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0: 3 heures.
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1: 4 heures.
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1: 5 heures.
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0: 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Il est 6h.
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0: Merci d'écouter Bénin Info Première. Nous sommes le mercredi 10 juin 2026. Bienvenue sur votre émission Allo Bip et nous démarrons cette émission en vous signalant donc les numéros sur lesquels vous pouvez nous appeler. Ce sont les 01 52 52 67 67 ou le 01 90 77 05 05. Les principes de cette émission sont simples. Pas de calomnie, pas de mensonge, pas de diffamation et surtout en s'exprimant toute courtoisie. Vous avez 2 minutes de temps de parole aux manipulations techniques. Razak Moussa à ce microphone, Léonard Claudel Sonéikon. Et avant de commencer par prendre les auditeurs ou de vous recevoir, je tiens à rappeler à Monsieur Apollinaire Toflodin de nous envoyer via le 01 52 52 65 65 la référence du dossier de la CNSS dont il a fait mention hier. Parlant de Monsieur Rongbo Gildas qui parlait hier du microcrédit au niveau de Sinadem Kokotoma, veuillez nous écrire s'il vous plaît toujours sur le 01 52 52 65 65. Envoyez-nous ainsi votre contact signé et dites que c'est vous pour que nous puissions envoyer votre contact à qui de droit pour que vous puissiez avoir réponse à vos différentes préoccupations. Et puis, concernant M. Adjovi, nous avons eu des informations contraires qui stipulent que les agents ont été payés, parlant bien évidemment du marché de Kokotoma, si je ne me trompe. Si vous pouvez nous aider à avoir un interlocuteur direct, c'est-à-dire l'un des agents d'entretien qui n'ont pas été payés, rassurez-vous, l'agent d'entretien sera protégé. Nous en serons ravis. C'est donc le point des différentes investigations que nous avons effectuées à propos des différentes préoccupations émises hier. Nous allons donc ainsi prendre le tout premier auditeur. Il est au 90. Bonsoir.
1: Bonsoir, monsieur Sonéikon, sans oublier son technicien du jour, et madame Rachidat.
0: Comment allez-vous?
1: Ça va très fort, rien qu'à vous entendre, Paul, je vous attends.
0: Nous vous écoutons.
1: Merci. Ma première préoccupation, monsieur Samy, répond à une vidéo que j'ai vue sur les réseaux sociaux hier. Un éleveur de bœufs en train de se faire filmer dans un champ avec ses bœufs, en train de dévaster tout un champ avec ses bœufs. Et c'est comme s'il est en train de provoquer les cultivateurs. Ce n'est pas juste. Et nous dénonçons ça sur les antennes. Que l'État ne serait pas en train d'investir dans l'agriculture pour préserver, comment dirais-je, tout ce qu'il faut dans ce secteur-là et qu'on laisse ces troupeaux de bœufs-là détruire tous les champs-là. Tu vois, ils préparent dans un État qui veut se faire respecter. Personne ne peut accepter ça.
0: Monsieur Chaudaton ?
1: Oui, je vous écoute.
0: Déjà, première question, est-ce que vous êtes sûr que la vidéo en question elle est authentique ?
1: Bien sûr.
0: Ok, deuxième question, est-ce que c'est au Bénin?
1: On a l'impression, parce que la langue que j'ai écoutée, c'est les langues de ces peuples-là que nous voyons sur notre territoire.
0: C'est ce que je dis. Les peuples sont au Niger, ils sont au Burkina Faso également. Donc, oui. Ils sont presque dans toute l'Afrique de l'Ouest et même au-delà. C'est pour ça que je vous redemande, est-ce que vous êtes sûr que c'est au Bénin?
1: Je ne peux pas vous confirmer ça.
0: D'accord.
1: Parce que je suis juste.
0: Ok.
1: Voilà.
0: Allez-y.
1: Mais c'est ça laisse quand même, parce que tout ce que la plupart des leaders d'opinion dénoncent concernant ce phénomène-là sur notre territoire, je pense que nos autorités doivent prendre leurs responsabilités pour que ça ne continue plus, parce que ça peut amener des violences que nous n'allons pas contrôler. Donc ça doit attirer leur attention. L'autre sujet concerne ce que j'ai toujours dénoncé sur la plupart des chaînes depuis 92 de mon retour d'Allemagne. Il s'agit des sachets plastiques, M. Sonéikon. Il y a une loi votée, promulguée par le gouvernement Je pense que à tous les niveaux, il doit prendre les responsabilités pour qu'on ne voit pas ça encore sur le territoire. Parce que si nos citoyens trouvent, ils vont les utiliser.
0: D'accord.
1: Et si on ferme les portes, je pense que ça doit faire. Parce que je vois les voir arrêter les médicaments et encore les produits cosmétiques maintenant.
0: Merci à vous de nous avoir appelés. Vos deux minutes de temps d'antenne sont écoulées. On va prendre un autre auditeur. Il est au Sekandé. Bonsoir.
2: Bonsoir, monsieur Sonaïfon.
0: Comment allez-vous?
2: Je me porte très bien, comme toi-même.
0: Ça va, on vous appelle?
2: Paul Raoul, je suis depuis Port-Nouveau.
0: Éloignez-vous de votre radio, s'il vous plaît.
2: Merci. La répétition est pédagogique, dit-on. Notre papa, Patrice Talon, a mis son deuxième mandat sur le social. Jusqu'à la fin de son mandat, rien n'y fit. C'est le galet, la galette totale. Monsieur Wadaï, pardon, je te supplie. Au nom de nos manques ancêtres, au nom du Dieu Tout-Puissant, miséricordieux, et au nom de ton nom, de nous ramener le social, parce que on souffre.
0: Oui, c'est quoi le social? Vous voulez quoi exactement?
2: Il a dit que tout va, il va aller, il va remettre le social, il va abaisser les prix, tout ira bien. Mais rien.
0: Qu'est-ce que vous voulez exactement?
2: Ramenez-nous le social.
0: Oui, mais le social, c'est un...
2: Pour que
0: exactement, vous voulez quoi?
2: Pour que la population vive en paix, dans la quiétude et dans la joie. Merci, très bon suite de programme.
0: Bonne journée à vous. Bonsoir, 90.
3: Bonsoir, mon cher journaliste, monsieur Leonard Codet-Sonnet-Con.
0: Comment allez-vous?
3: Nous allons bien chez vous.
0: Ça va, on vous appelle?
3: Apollinaire Tonflotin, en direct depuis Grenada 2, Porto-Novo. Nous vous remercions beaucoup.
0: D'accord.
3: J'ai compris, je vais les envoyer tout à l'heure.
0: Tout de suite, hein, puisque il faut qu'on fasse ça et qu'on libère ce dossier-là.
3: D'accord, dès que j'ai fini mes conversations, je vais vous envoyer tout de suite.
0: D'accord.
3: Je vous remercie beaucoup.
0: Je
3: remercie la radio. Santé, paix et joie à vous tous.
0: Merci, nous vous écoutons.
3: Je vous remercie beaucoup. Je viens à mes préoccupations. J'ai un message sur la nation aujourd'hui. Pour évoluer dans la vie, l'on doit pouvoir savoir concilier les opposés. Qu'est-ce que je veux dire par là? Respectons les lois de la nature, les lois de la République, les lois de la famille et ces lois propices. Et c'est pourquoi nous demandons à l'INF de bien vouloir appliquer des sanctions à ceux qui font des violences aux femmes et de n'importe quoi. Nous prions l'INF de bien vouloir appliquer ces sanctions car ce que nous voyons au Bénin, ça sort de l'ordinaire. Deuxième préoccupation, interpelle très exactement le maire de la ville capitale, monsieur Achatoukourou. Nous vous prions de bien vouloir faire une descente dans la voie en face, la pharmacie du boulevard Gatin venant à Rolenda. La voie est dégradée, ça fait plus de 20 ans, nous croyons toujours. Nous vous demandons de bien vouloir faire une descente et voir ce que nous dénonçons. Et nous disons toujours que c'est le feu Jean Cartier dans son Bokini. Paix à son âme qui réparait cette voie ont besoin de sa poche. Depuis lors, il est décédé. La voix est telle que juste à l'heure, nous parlons. Trouver une solution pour ça, pour que la paisible population du Bénin entier puisse jouir librement ce passage. C'était mes deux préoccupations de ce soir. Nous vous rendons l'antenne. Merci et à demain pour un autre numéro.
0: À demain. Bonsoir, Sekandé.
4: Oui, bonsoir, monsieur le journaliste.
0: Comment allez-vous?
4: Je vais très bien chez vous.
0: Ça va, on vous appelle?
4: Je m'appelle Gérald Hongbon.
0: Et vous nous appelez depuis?
4: Je vous appelle depuis Adjoum.
0: Nous vous écoutons.
4: J'ai trois préoccupations. La première, tant que nous n'avons pas satisfaction, nous n'allons jamais cesser de nous prononcer. C'est toujours concernant les lampadaires conventionnels de la SBE dans l'arrondissement central d'Adjoum. Nous vivons dans le noir chaque soir. C'est inconcevable, c'est inadmissible qu'un arrondissement central végète dans le noir. Ces lampadaires-là, on ne sait pas pourquoi sont toujours restés non allumés. Qu'est-ce qui se passe? La mandature passée du conseil communal passé, on a dit que c'est ce que ça relève de la prérogative de la mairie. Le maire, entre-temps, le maire sortant nous avait promis faire 10 ans pour que cette lampadaire s'allume. C'est fiasco. Jusqu'à sa fin, il est parti. Le nouveau conseil communal s'est maintenant installé. Nous prions, monsieur le maire, Félicien Houkari, de bien vouloir nous aider pour que Adjoum quitte le noir. Sinon, ça ne n'est pas, ce n'est pas sérieux. Deuxième préoccupation, nous avons fini avec les élections générales. À quand maintenant la désignation des chefs quartiers ou chefs villages? On ne comprend plus rien. Ou bien, n'allons plus les désigner, mais n'allons plus. Qu'est-ce qui va se passer? La population veut les nouveaux chefs quartiers ou chefs de village. Troisième préoccupation, ça c'est une donnée à l'endroit de Bip Radio. Je voudrais vous proposer que, par rapport à la grogne, de revoir un peu le passage des qu'on appelle des intervenants. Si ça fait chaque 3 jours pour permettre à bon nombre d'auditeurs de quand même intervenir. Si par exemple, moi j'interviens aujourd'hui, ça doit faire aujourd'hui c'est mercredi, donc je dois attendre le vendredi. C'est une proposition, monsieur le journaliste. Merci et très bonne suite de journée.
0: Bonne journée à vous. Bonsoir 90.
5: Bonsoir, mon journaliste.
0: Comment allez-vous?
5: Ça va bien chez vous.
0: Ça va, on vous appelle?
5: On m'appelle Félix Antoine.
0: Nous vous écoutons.
5: J'appelle de Porte Nouveau, commune d'Adjara, arrondissement de Marouille, Satyazi. Ma grande excuse, l'EPP à Gatayazi a été créé en 1965. L'école n'est pas de clôture, ni de cantine. Le 15 septembre 2025, les élèves ont commencé l'école. Il y a une classe CM2, groupe A. Les taux sont enlevés. Les élèves n'ont pas rentré dedans pour travailler jusqu'à présent. Voilà que c'est la fin des rentrées. Je suis en train d'inviter les autorités de venir pour parler ça. Bon, mon second drôle, le 17 octobre 2023, on a fait la pitié dans les fonds et on a dit qu'on va nous donner les photos. On n'a pas trouvé les photos, on a fait la pitié seulement, on a laissé. Mais l'entour de nous, l'entour de notre quartier, ils ont trouvé les photos, les pitiés. Jusqu'à présent, nous, on n'a pas trouvé. Je suis en train d'inviter le maire, l'envoi Bertrand Germain, de venir à ce coin, nous, qui n'a pas fait pitié. Pour terminer, on a le domaine de marché et puis le domaine de centre de santé non construit. Je suis en train d'inviter les autorités de venir nous faire ça. Merci. À demain.
0: À demain. Bonsoir, 52.
6: Bonsoir.
0: Comment allez-vous?
6: Je respire par la grâce de Dieu et vous.
0: Ça va, on vous appelle?
6: François Cantienou. Je vous appelle le fils de Rousset.
0: Nous vous écoutons.
6: Mon cher journaliste, l'eau, source de vie. Est-ce que sans l'eau, vous pouvez mettre à l'aise, vous pouvez se laver pour venir et nous animer votre émission aujourd'hui, ce soir même? Non. Ça veut dire que l'eau est primordiale. Comment se fait-il qu'en pleine ville de Cotonou, précisément à Fidrosé, à Kobato et ses environs, nous manquons de l'eau? Il faut payer avant de trouver de l'eau potable. Qu'est-ce qui se passe dans mon cher pays, le Bénin? J'aimerais que Radio Bip, mon cher ami journaliste, invitez-nous, le directeur de la SONEB, et on va lui poser des questions pour savoir ce qui ne va pas dans notre pays, le Bénin, concernant l'eau, source de vie. Nous voulons ça, parce que sans l'eau, on ne peut rien faire. On peut même observer même des retards dans des services dans notre pays, le Bénin. Est-ce que vous voyez? C'est inadmissible et c'est irrecevable. Nous ne pouvons pas supporter ça. Nous allons supporter cela jusqu'à quand? Parlons aussi de l'électricité, mon cher ami. Coupé par-ci, coupé par-là. Qu'est-ce qui pose le problème? Ils n'ont pas venu nous dire ça. Et nous allons prendre notre solution. Et à chaque fin du mois, on nous envoie des factures exorbitantes même par rapport à ces choses. Voilà qu'on ne trouve pas pouvoir s'en occuper. Préoccupé de nos partir à nos préoccupations avec ces choses, ce n'est pas bien.
4: devient, mais mon cher ami, dès que vous allez descendre de votre émission, prenez la voie de déviation au niveau de la pharmacie à Tang, jusqu'au Carrefour, à Dakha. Ils ont fait une déviation dans les rails. Vraiment, et ils recevront, ce n'est pas bien. Les usagers sont en train de s'échiner avant de passer sur une voie pour aller passer à leur préoccupation. Tout ça, là, c'est en pleine ville de Cotonou.
0: D'accord. Si merci avez... de nous avoir appelé. Vos 2 minutes de temps d'antenne sont écoulées.
4: Pardon?
0: On a un autre auditeur. Il est au 90. Bonsoir.
7: Bonsoir, monsieur le journaliste.
0: Comment allez-vous?
7: Je vais très, très bien. Garde à la santé depuis Candy dans la Liborie.
0: Nous vous écoutons.
7: Cet après-midi, avant tout, pour permettez-moi d'abord de vous dire merci beaucoup. Vous, les journalistes, à l'institution de Vestin, et dire merci beaucoup à la radio. Je reste toujours dans le département en interpellant toujours les signes du département par rapport à l'arrêté préfectoral qui interdit l'utilisation des chichas qui a été signé depuis plus de 6 mois, monsieur le journaliste. Alors nous les interpellons pour qu'ils puissent sauver une partie de la jeunesse de la République qui est en train d'être pressée par cet appareil-là. Et en même temps, profiter de l'occasion pour demander à ses maires d'associer la police républicaine dans cette lutte, surtout pour les tramadons, il ne faut pas s'asseoir qu'ils ont été pris encore ces jeunes. Deuxième préoccupation, monsieur le journaliste, c'est pour féliciter le gouvernement en temps à sa tête. M. Wadayi, le président de la République, la personne avec respect aux réalisations, pour ça tourner d'abord, il montre la fraternité qu'il a pour ce pays-là, monsieur le journaliste. En finissant, je vais toujours lui dire merci par rapport à ses engagements qu'il a conçu par honoré, l'éducation, la santé, je lui dis merci. Merci, mais n'oublions pas qu'il y a aussi des garçons qui, quand même souvent, à cause du manque de moyens, on les met à des métiers qui n'ont pas l'âge de faire mécanique, menuiserie, maçonnerie. On peut aussi penser à ces enfants abandonnés, ça serait très bien. Pour finir très rapidement, nous avons encore le conflit qui va démarrer bientôt, parce que nous avons les premières pluies et que les semis ont commencé. Alors nous savons très bien que tout le temps nous parlons des conflits entre les éleveurs et les agriculteurs. Nous voulons quand même que les partenaires puissent voir dans quelle mesure on peut aider ces gens-là pour que les choses puissent être mises en place. Parce que aujourd'hui, monsieur le journaliste, certains producteurs vont se semer au niveau des couloirs de passage. Et certains éleveurs aussi font entrer les animaux dans le champ des agriculteurs. Alors, c'est là où il y a des conflits. Monsieur le journaliste, le procureur, cet après-midi, agréable journée à vous. On se dit à demain.
0: À demain. Bonsoir. C'est quand de...
8: Monsieur le journaliste, bonsoir.
0: Comment allez-vous?
8: Je vais très bien. Et chez vous?
0: Ça va, on vous appelle?
8: Il est mon parking.
0: Nous vous écoutons.
8: Merci bien. Monsieur le journaliste, le gouvernement du président Romain Ouattara poursuit ses efforts en faveur de l'éducation. Réunis en conseil des ministres le mercredi 3 juin 2026 dernier, il a décidé de rendre gratuit l'enseignement secondaire général et technique public pour toutes les filles à partir de la rentrée scolaire 2026-2027. Cette mesure vise à réduire les difficultés financières qui empêchent parfois certains élèves de poursuivre leur parcours scolaire. En supprimant les frais de scolarité dans les établissements publics du secondaire, les autorités souhaitent offrir à davantage de jeunes filles la possibilité de rester à l'école et d'achever leur formation. Pour le gouvernement, l'éducation des filles constitue un levier important pour le développement du pays. Une fille qui poursuit ses études dispose de meilleures chances d'accéder à une formation qualifiante, à un emploi et à une plus grande autonomie dans sa vie future. Cette décision s'inscrit dans la politique de promotion de l'égalité des chances et du renforcement du capital humain engagé à l'État béninoise. Nous remercions le gouvernement du président Romain Ouattara de poursuivre de nombreuses réformes dans le secteur de l'éducation. Je vous remercie.
0: Vous remercions. Bonsoir, 90.
9: Bonsoir, monsieur Sonaïgon.
0: Comment allez-vous?
9: Vous êtes très bien de votre côté.
0: Ça va, on vous appelle.
9: Salut-moi, mon ami qui est de l'autre côté.
0: Je vous salue.
9: Appelez-moi, salut Renaud. Je vous appelle de Caravie, Togo.
0: Nous écoutons.
9: Oui, monsieur Zoran et Kong, tout d'abord, je voudrais saluer le président de la République, monsieur Romain Douaoui, pour tous les efforts qu'il est en train de mener pour améliorer notre société sociale. Donc, vous y allez. Secondo, autant qu'il n'y a pas eu satisfaction, on peut venir ici encore pour savoir. Ce que je dis, c'est que la voie qui est en catholique débat vers la mairie de Sénéfodi, c'est ici que nous avions grogné, on les a demandé de nous envoyer au moins quelques voyages de sable. Mais le bienfait n'est jamais permis, il nous a aidé pour nous envoyer le sable. Et depuis ce moment, alors qu'il y a des capteurs à la mairie, il va plus juste pour venir déverser le sable. Et depuis ce moment, il y a des malintentionnés qui viennent chercher des sables pour envoyer la chose. Allez-y voir dans la zone maintenant, vous allez voir, on dirait pas qu'ils nous ont envoyé du sable. C'est un peu triste. Monsieur le maire, Soubo Thomas, tel que vous l'avez fait à Kéton aussi, mais faites-le ici. C'est à Mathieu Saoui. Vous êtes tous natifs de ça, mais qu'est-ce qu'il ne fait pas? Qu'est-ce qu'il ne fait pas? Nous avons voté ensemble, nous avons fait tout ensemble, on se connaît, mais qu'est-ce qu'il ne fait pas? Quittant et de la garde maintenant pour catholique. Les catholiques grecs, les deux, nous n'en parlons même pas.

0: hearing down, Kita Pell, Mama Bibi Jan, elle est à Seno, Kogiraba, Mama Bibi Jan. Je te remercie beaucoup pour l'émission de ce matin que tu as fait.
1: C'est quoi votre préoccupation?
0: Oui, je viens par rapport.
1: Oui, mais c'est pas une émission pour saluer les gens non plus, quoi.
0: Non, donc, c'est pas pour saluer.
1: C'est quoi votre préoccupation?
0: Oui, celle qui a intervenu, elle a donné des conseils aux femmes par rapport à cette émission-là. C'est ça qui m'a émis et j'ai dit que je vais la saluer par rapport à ça.
1: Oui, bon, je comprends, mais le truc, si vous venez, allez droit au but.
0: Ok.
1: Merci.
0: Ma deuxième préoccupation. Monsieur Lela, si nous parlons par rapport aux exilés politiques et aux prisonniers politiques, ce n'est pas pour rien que nous le disons. Nous les connaissons et nous connaissons leur force de frappe. Par rapport à cela, pour que nous ne puissions plus parler par rapport aux exilés politiques et aux exilés prisonniers, je demande au président de l'Assemblée de revoir encore les lois par rapport à ces choses-là. Ce n'est pas aller à l'exilé qui va régler le problème du Bénin. Ce n'est pas aller en prison qui va régler le problème du Bénin. Nous sommes ensemble, nous sommes tous des Béninois, et on va rester ensemble pour pouvoir travailler. Si j'ai travaillé avec un gouvernement et que j'ai mal géré, et que je sais que mes fautes comment, on ne peut pas m'arrêter par rapport à ce que j'ai fait. Mais on va me punir. On va me punir par autre manière. Je ne vais pas quitter mon pays pour aller à l'extérieur. Regardons les lois un peu pour que nous voyons ces gens-là, pas les gestes de générosité qu'ils faisons. Nous entendons quelqu'un qui veut donner, par exemple, à 500 personnes le permis. Et si demain on entend, mais regarde que quelque chose est arrivé à ce dernier, est-ce qu'on ne peut pas aller au secours de ce dernier? La population va aller au secours et parler pourquoi. Il est parti à l'exil, pourquoi on l'a arrêté? On veut parler comme ça. C'est ce que je suis en train de dire par rapport à ça. Je vous remercie, monsieur Léonard.
1: Merci à vous. Bonsoir, 90.
2: Bonsoir, monsieur le journaliste.
1: Comment allez-vous?
2: Bien, je sais depuis
1: que nous écoutons.
2: Je passe par le problème du stade Kourounou et stade Porte-Nouveau. Il va falloir qu'on termine avec ça pour que nous ayons nos écureuils à la maison pour pouvoir les supporter. Regardez, lorsqu'ils sont au stade Kégué à Lomé, les gradins, ce n'est pas à moi de le dire, les gens s'avaient livrés entre temps pour nous avec tout ce qu'il y a comme problème. Mais je suis sûr, rien n'est si pour pouvoir ou même le handball. C'est ça aussi la rupture. Je reviens sur le problème de Pousse Avancée qui se trouve au carrefour à Kogbato et enlevé. Il va falloir nous replacer cela pour que les enfants n'y loient qu'ils veulent quitter leur penchant avec à Kogbato et puis les Nicodistes. Je reviens sur le problème du social. Lorsqu'on parle du social, ceux qui pensent que c'est distribuer de l'argent, c'est pas distribuer de l'argent. Est-ce qu'ils ont écouté maintenant le président Ouada avec les subventions dans les écoles, l'agriculture, campus et les artistes et autres? C'est ça qu'on appelle ceux qui ne comprennent pas comme social. C'est ne pas partager de l'argent. Dommage que les gens ne comprennent pas ce qu'on appelle social. Ils ont raison. Même la santé aussi. Merci pour le président. C'est du social, ça. Je pense que ceux qui ne comprennent pas social vont commencer par comprendre ce qu'on appelle social. C'est ça. C'est ne pas partager de l'argent. Et nous allons tous demander du social. Merci. À bientôt.
1: À bientôt. Bonsoir, 52.
3: Bonsoir, Bénin Info Première. La radio qu'on ne quitte jamais. Léonard Claudet, son nom est bon.
1: Comment allez-vous?
3: Je vais très bien. Et chez vous?
1: Ça va, on vous appelle.
3: Mathieu, rentrons-nous au bout du fil.
1: Nous écoutons.
3: Merci. Si les dénonciations deviennent de l'eau jetée sur le dos du canard, c'est triste et regrettable. Si les dénonciations, les multiples dénonciations ne sont pas prises en compte par les autorités à divers niveaux, c'est dégueulasse. Léonard Claudet, son nom est bon. Une fois, nous avions dénoncé ce qui se passe, ce que l'OFMAS est en train de fabriquer sur la voie numéro 4 à la hauteur d'Adjongo, à Kpadanou, vers Pédépo.

0: pleuve. Elle n'a pas été le cas hier à aujourd'hui. Bon nombre de des populations de cette localité ont dormi sous l'oreiller. Parce que l'eau de ruissellement, passant sur le goudron, a dégradé, a détruit beaucoup de ménages. C'est regrettable. Deuxième préoccupation, je viens de la commune de Sémékodi, Léonard Côté-Sona et Bon. Oui, nous avions demandé le refaufilage, bien sûr, des voies. Mais du moment où ils ont versé du sable, mais ne pas étaler, les gens en profitent de n'importe comment. Après la pluie d'hier, c'est la croix et la bannière pour les populations de Djeba, Klebonou et environ, en passant par devant une de l'église de catholique de Djeba. Revoyez votre copie. Je vous ai raccroché en vous demandant, Léonard, bien sûr, à la rédaction, le dossier de ces entrepreneurs, où en sommes-nous? Ce n'est pas sérieux. Mathieu Rotonou, excellente soirée à vous. Longue vie à Bip Radio et à très très vite.
1: Au revoir. Bonsoir 90.
2: Bonsoir, madame.
1: Comment allez-vous?
2: Mon nom s'appelle. Mon prévu du Jordan ancien.
1: Nous vous écoutons.
2: Depuis de nouveau. À Guerre, en difficulté. Pour mon préoccupation, j'ai dit le président de la HAC. Radio S d'Agira, Radio là, il est à Agira, côté mairie d'Agira. Radio là, il est coupé depuis 2022. Il n'est pas travaillé. Il dit Radio, président de la HAC, il va faire pour Radio là, il va travailler. Il va
1: c'est à cause de la HAC qu'il s'est coupé?
2: Radio, il est fermé depuis 2022.
1: Oui, ce que je demande, est-ce que c'est la HAC qui a fermé la radio?
2: Bon, d'accord. Et encore Radio S d'Agira, Radio S d'Agira coupé. Et encore Radio Golf. Et encore au télévision Golf TV aussi. Il n'est pas travaillé, c'est coupé. Je dis, il va faire fort de Radio, la télévision là, il va travailler, il va faire ça. Nous, la Bélois, on va toujours en jouer, quoi. Et encore, je dis, mon président Wadaï, mon quartier Paroué, on cherche en bataille. Et le terrain, on va construire dans mon quartier. Et encore, nous, des jeunes, hein. Tu vas faire ça, bon, je vais faire ça, quoi. Et je dis le maire patron vous, au nouveau, il est venu maintenant. Il va faire fort la voix au Bego Kachi. C'est président Mathieu Clécourt, il a fait la voix là. Et puis, il s'est fait délire sur Glou. Quand il a fait la voix là, bandée beaucoup, il est gâté. Tous les nuits, le quartier là, il est toujours à nous, quoi. Il va faire fort d'italien la bandée là. On va faire ça, il va faire ça. Bon, je vais toujours en jouer, quoi. Mais si mon grand-père, je viens ça. Dans la radio, il va faire la radio là.
1: Merci de nous avoir appelé. Bonsoir. 52.
3: Monsieur journaliste, ça ne fonctionne comment vous portez sur la radio Bipa.
1: Bien chez vous.
3: Non, rentrons grâce à Dieu. Appelez-moi Claude Ronvou, alias Imado Quinto, depuis commune à Djara, arrondissement Bende Djono.
1: Nous vous écoutons.
3: Monsieur Sonekon, ma première préoccupation est que je dis et je répète encore, ça fait déjà un an maintenant, je suis en train de crier sur le PP. Le coût primaire des chemins qui se situe dans la commune d'Agira, deuxième arrondissement. Je demande qu'est-ce qui se passe. Depuis des jours, des mois, des semaines, il y a un grand vent qui s'est soufflé la fois dernière, dans l'année passée. Maintenant, beaucoup de tôles sont vraiment débarrassés de cette école, alors que je suis en train d'inviter le CA et puis notre maire, avec un grand respect au Monsieur Wanvoy-Gbessourou Germain, de nous visiter cette école pour qu'on ait qu'à réparer ça pour les enfants. Sinon, si la pluie tombe, ça rentre dans la classe. Maintenant, l'école coup primaire, chemin, il n'y a pas encore de clôture. Les gens conduisent dans l'école pour passer là et les petits-enfants sont à l'école. Comment va en train de dire la nourriture et puis l'accident va encore se passer avec les élèves de l'école coup primaire, chemin? Ma deuxième préoccupation, monsieur Solincon, depuis des années que notre l'excellent ancien président Patrice Tanas Guillaume, il nous a fait la voix, deux voix dans la commune d'Agira Goudronnier. Maintenant, l'ampadette dont il parle serait qu'on est en train de placer depuis le jour qu'on est en train de placer là. Il y a certains lampadaires qui n'allument pas. Maintenant que depuis des jours là, notre voix est toujours en noix dans la commune d'Agira. Monsieur le Président, dès qu'il a fait la voix, il a mis la voix d'un PDG à Dioti de nous inviter à notre président nouveau. M. Wadaï de lui demander qu'est-ce qui se passe au niveau de notre lampadaire de la commune d'Adjara. Merci, M. Journaliste, ce n'est qu'une très bonne soirée à vous.
1: Bonne soirée à vous. Bonsoir 90.
4: Bonsoir.
1: Comment allez-vous?
4: Je vais bien.
1: Comment vous appelle-t-on?
4: On m'appelle Roger Zamène depuis Dango.
1: Nous vous écoutons.
4: Oui, M. Sonekmo. Je vais dire aux autorités de la commune de Dango, précisément les deux conseils de l'arrondissement de Zungue, de penser à l'avant quittant le centre de santé de Zungue vers le CG. Ça veut dire devant l'arrondissement de Zungue, la voie est un peu impraticable là, en saison de pluie maintenant que nous sommes. Et je vais leur dire de faire tout possible pour trouver 3 ou 4 sables de 10 roues là avant de niveler les voies. Sinon, dans la sécheresse, ils envoient leur niveleuse dans les arrondissements de Dambo pour niveler les voies, de penser beaucoup à cette voie. Et je vais aussi leur dire à notre maire de Dambo de penser aux 2 arrondissements qui sont derrière le fleuve de Lomé. Je vais parler de Dekin et Bekor. Avant d'aller là-bas, ils ont besoin d'un pont sur le fleuve Lomé. Le maire n'a qu'à négocier avec les autorités du Bénin pour avoir l'affaire à ce pont dont je parle. Monsieur Sonek, je vous remercie beaucoup.
1: Merci à vous. Bonsoir, 52.
5: Bonsoir, monsieur Sona et Pont.
1: Comment allez-vous?
5: Oui, comment allez-vous aussi?
1: Ça va, et chez vous?
5: Oui, chez moi, ça va bien. Je remercie Dieu.
1: On vous appelle?
5: Et je m'appelle Prosper Zinfant de Pitouba.
1: Nous vous écoutons.
5: Oui, je remercie tout le personnel de la radio BTFM. Hein. Et la seule chose que j'ai comme préoccupation, c'est tout juste pour remercier notre nouveau président, son excellence, M. Wadaï Boniadi, parce que je lui ai remercié. C'est pour la première fois que, depuis que moi, je commence pas à voir les trucs, les présidents qui arrivent, ainsi de suite, mais pour lui, ça me fait quelque chose et ça me donne encore histoire. Et je dis ça à mes enfants. Je n'ai jamais eu ça. Et ce qu'il a commencé, Dieu va rester avec lui et il va continuer jusqu'au bout. Mais vraiment, on ne sait pas que ça doit être. Mais on remercie Dieu. Alors, M. Sana est bon.
1: Oui.
5: Oui, allô.
1: Vous avez fini?
5: Oui, non, c'est pas encore fini. Et je demande tous ceux qui sont là, lui comme préfet, qui veulent réellement travailler avec notre président, nouveau président, d'être fidèle envers lui. Il ne faut pas que ils vont laisser leur travail, ce qu'ils vont faire et rester dans le bureau seulement. Et après, on entend seulement qu'il y a le préfet. On entend seulement le nom du préfet, mais on ne sait pas leur rôle sur le terrain. Et chaque fois, nous interpellons les maires. Oui, ça ne va pas. Les lampadaires de tel lieu ne s'allument pas, ou bien chaque fois, là, c'est comme ça. Mais les préfets ne cherchent jamais à intervenir, ou bien au moins une fois dans la semaine, ils peuvent passer dans les communes pour voir ce qui se passe. Parce que la fois passée, j'ai entendu quelque chose à la radio, Tadio FM. Ils ont dit que quand tu vas là-bas, que c'est les brousses qui sont partout dans la mairie de Taboum et Karadi.
1: Merci à vous de nous avoir appelés. Vos 2 minutes de temps d'antenne sont écoulées. On va prendre un autre auditeur. Il est au 90. Bonsoir.
6: Oui, bonsoir. Les ménages, je suis Luna Claudel, ton effort, et bien sûr, monsieur du moment.
1: On vous appelle?
6: C'est monsieur Raymond, qui est le grand de l'inquiète, tout va vous mettre la vie.
1: Nous vous écoutons.
6: Merci beaucoup. Nous demandons respectueusement au chef de l'État de tout faire pour que le prix de son péage qui est sur la Webo soit diminué pour le bonheur de la population qui vont Monsieur Léonard Claudel, sur un pont, les gens s'ouvrent vraiment assis sur cette voie inter-État. Parce que ça ne va pas du tout. Vous pouvez prendre la voie là pour aller à Abomé pour voir comment les gens souffrent. Ça ne va pas du tout. Les gens dorment même sur le trois coups des camions. Parce que ça ne va pas. Il faut que le chef de l'État regarde sur ça là pour qu'au moins le prix là, les maisons là soient diminués. Sinon, c'est vraiment cher. Et à cause de cela, les gens trouvent une déviation là, et là où on passe là, vous pouvez passer même en ça, c'est vraiment choquant. Ça ne va pas du tout. Deuxième préoccupation, nous rappelons une fois encore, au père de la nation, le chef de l'État, de tout faire pour diminuer tous les salaires de nos autorités du Bénin. Parce qu'aujourd'hui, ça ne va pas, parce qu'il faut diminuer ces salaires-là pour que au moins nos enfants trouvent à faire. Sinon, on a beaucoup d'enfants diplômés qui sont à nos charges. Il faut que le chef de l'État n'a qu'à diminuer les salaires de toutes les autorités du Bénin. Et troisième préoccupation, d'avoir des viviers sur 40 ans en allant à 40 ans est très très impraticable. C'est pourquoi nous rappelons aussi à des viviers au maître, à mauvais calavis, de vie de réagir. Et troisième préoccupation, depuis près de 36 ans, que le Sieur Cosme Victor a payé une partielle à Gamané, état du lieu numéro 1807, et à Gamané, à Bobé Calavis. Cet état de choses nous n'ont pas notre beau pays, le Bénin. C'est pourquoi nous rappelons une fois encore au chef quartier d'Agamané, aussi à Bobé Calavis et au maire de la commune d'Bobé Calavis, de tout faire pour que ce problème de la vieille date soit réglé, pour que notre PP Constitution trouve sa partielle.
1: Merci de nous avoir appelés. Vos deux minutes de ton antenne sont écoulées.
6: Merci, on va prendre Raymond, un
1: autre auditeur. Il est au secondaire. Bonsoir.
7: Allô, bonsoir, monsieur.
1: Comment allez-vous?
7: Je vais très bien. On m'appelle Isiaka Kassina.
1: Ok, nous vous écoutons.
7: Oui, et je salue l'ancien président de notre pays, monsieur Athanase Guillaume Talon, pour le travail qu'il a fait pour le pays. Et je salue aussi l'actuel président, Romia Douadaï. Et je veux que tous ceux qui sont entourés de lui, ils n'ont qu'à faire tout possible pour l'aider, pour que notre Bénin avance, et ils vont essayer, nos frères, nos soeurs, qui ont un peu de choses là, ils n'ont qu'à les aider pour leur travail et consort. Et je vais directement à Gassago demain, dans la vente des Chinois là-bas. Il y avait là où on prend du sable là. Donc là, moi je veux que l'État n'est qu'à venir faire une enquête sur là-bas, parce qu'il y a des animaux dangereux là-bas. Il faut qu'ils vont prendre soin de là-bas pour que là-bas aussi sera une zone des animaux pour que les gens vont venir regarder comment. Et des forêts comme ça, parce que là, il y a des animaux dangereux. Et je prie au frère Zem de faire tout possible pour aller prendre le droit taxi. Et ce n'est pas seulement le droit taxi, c'est parce qu'il y a des nouveaux tenues qu'on va changer actuelles. Je vous rends l'antenne, messieurs.
1: Merci à vous. Bonsoir, 90.
8: Bonsoir, monsieur Léonard.
1: Comment allez-vous?
8: Ça va très bien chez vous.
1: Ça va, on vous appelle?
8: Je m'appelle Isaïe Diossou, depuis 2 ans, j'en de Cotonou, Kati Djegelaï.
1: Nous vous écoutons.
8: Merci beaucoup, monsieur Léonard. Et j'ai quelques préoccupations. Ma première préoccupation, c'est une rédaction, une vide radio est déplacée pour y aller sur la voie Missouité, Téliport. Il doit constater ce qu'on est en train de dénoncer depuis. Vraiment, la pub hier, on a dit sur les antennes que la voie là, ça a besoin de caniveaux. Mais il y a certains endroits qu'ils ont fait les caniveaux et il y a certains endroits qu'ils ont laissé. Donc, il y a des infrastructures. C'est après que si Jacques Ayé est là toujours, s'il est là, il n'a pas fait ce possible. Ou interpeller le DG de Hoffmas, quand il travaille pour nous là-bas. C'est un endroit qui a besoin de caniveaux. Mais ils n'ont pas prévu ça. S'il n'a pas prévu ça, il n'a pas fait ce possible pour nous faire ça. Sinon, c'est pas qu'ils vont finir ces gens de voir là, pourquoi on va commencer à souffrir sur la voie, ce n'est pas bon. La foule d'hier, ce qui s'est passé là-bas, là, on ne peut pas dire. C'est vraiment indiscutable. Donc, si le DG est le coup d'un capital possible pour nous, réaliser les caniveaux qu'on a besoin de là-bas. autre occupation, l'affaire des circuits dans le village. On ne sait pas ce qui se bloque ça. On a déjà lu les maires, les CA, en même temps le président de la République. Et maintenant, il a nommé les ministres. Et nommé aussi les préfets maintenant. Qu'est-ce qui bloque les circuits? Donc, si nous avons le plus d'incapacité possible pour nommer les circuits, on a besoin des circuits nouveaux, les nouveaux circuits, pour qu'ils vont commencer à nous travailler. Autre occupation, la voie quittant, ça touche de Djeffa, jusqu'à aller à Djeffa. On a tout crié sur les antennes. Et jusqu'à, ils ont amené les sables. Mais pour envoyer les machines pour qu'ils vont arranger les sables, ça ne s'est pas encore fait. C'est à cause de ça que si quelqu'un a se levé maintenant, ils vont arranger les sables là-devant de son boutique. C'est à cause fait qu'aujourd'hui, pour passer sur la base, c'est défini pour nous. Donc, il y a les sables, le machine va venir pour arranger ça. Ils ne vont pas arranger ça pour finir vite. Le feu de dégâts qu'on carrefour, qui en parle maintenant, ça fait un peu de temps. Donc, si on descend le coup de la nacre possible pour faire ça, le feu de Sinapocel, le feu qui est au niveau de Pharmacie Saint-Martin. Merci beaucoup, M. Léonard. C'était Isaïe Diosou. Bonne soirée.
1: Bonne soirée à vous. Bonsoir, Sekande.
9: Jacques Avocat de Yunawa, quoi pas, dans le deuxième arrondissement. Monsieur, bonsoir.
1: Comment allez-vous?
9: Je vais très, très bien.
1: Nous vous écoutons.
9: Première préoccupation. Dans la semaine, notre président, son excellence, Romain Ouadaï, et encore visiter les autres pays. Bien, félicitations au président de la nation et son gouvernement. Le même sujet, je remercie encore le président et son gouvernement pour la gratuité de l'école pour nos enfants, les filles. Tout ça, c'est du social. Continuer dans le même sens. Et pour me raccrocher, semaine passée, j'ai été au village Ouébou, dans la commune de Tofo. Puis, la semaine passée, au niveau du marché, le nouveau marché, je vais dire, l'eau a installé sur le goudron, même si les vous pouvez marcher pour passer, c'est difficile pour vous. Je vais demander à les autorités concernées de revoir un peu ce côté. Monsieur le journaliste, pour me raccrocher, quelque chose me tourne depuis 2016 jusqu'à aujourd'hui. Avant, si nous croyons quelque chose sur vos antennes ou les différentes antennes, les concernés le revient sur les la place pour vérifier ce que nous disons. Moi, je vois qu'il nous prend comme les chiffons, je ne sais pas trop. Alors que nous, tout ce qui gronde sur vos antennes, même sur les différentes antennes, nous avons notre propre job. Nous avons notre propre travail pour faire. C'est pas pour monter, pour faire des choses. Nous travaillons pour notre cher pays, le Bénin. Et pourquoi ils sont là? Mais je vais encore revenir.
1: Merci.
9: Ça me fait trop du mal.
1: D'accord. On va prendre un autre auditeur. Il est au 90. Bonsoir.
10: Bonsoir, monsieur le journaliste.
1: Comment allez-vous?
10: Ça va très bien. Et vous aussi? Oh,
1: ça va. On vous appelle?
10: Monsieur Afaba Isaac, depuis à Zorité, dans la commune d'Aki.
1: Nous vous écoutons.
10: Ok, j'ai trois questions, monsieur le journaliste. La première. La fois que j'ai croyé que les camions couleurs jaunes de l'entreprise Adéoti, leur vitesse là, pas envie, c'est là, c'est très, très dangereux. Si leur responsable pour voir leur chauffeur et leur dit de revoir leur vitesse, tout ce qui est bon. Elles nous voulons les vivants et non les morts. Pour leur dire de faire doucement sur la voie. Ma deuxième préoccupation, nous prenons pour la SBE, la commune d'Adjon, SBE, nous vous prions, c'est ça, c'est dans la commune d'Adjon. Hein? Les poteaux dont les fondations sont dehors. Les poteaux en bois, nous sommes dans la saison des pluies. Il n'y a plus vu le voir. Hein? Là, je veux que les responsables disent descendent dans la commune d'Ajou. C'est ce qu'on entend dire au mot. Ma troisième préoccupation, je prie le président de la République, les ministres, le préfet, et les maires. Depuis des années passées, nous n'en avons qu'un bureau collectif dans chaque commune. Un bureau collectif des artisans dans chaque commune. L'année écoulée, le bureau collectif est devenu pire. Maintenant, on a encore annoncé encore le troisième bureau de collectif. Dans chaque commune, il y a trois bureaux de collectif pour les artisans. Il faut que le gouvernement revoie ça là. Merci beaucoup. Bon après-midi à vous, monsieur Jean.
1: Bon après-midi à vous. Bonsoir, 52.
11: Bonsoir, monsieur Sonaïpon.
1: Comment allez-vous?
11: Je vais bien, monsieur Sonaïpon. Je suis Adjemi Jean-Baptiste. Si je suis dans l'antenne, suite à ma grogne d'hier, par rapport aux agents d'entretien du marché de Cocody qui n'a pas été payé depuis ce temps. C'est après la grogne d'hier que les autorités de ce marché sont partis payer ces agents. Ils sont partis hier soir payer ces agents. Donc, il ne faut pas qu'ils mentent.
1: D'accord. Oui. L'essentiel, c'est que les agents soient payés. J'espère que tout le monde a été payé.
11: Ils sont payés, mais ils n'ont pas payé la totalité même. Il faut dire la vérité. C'est ça.
1: Ils n'ont pas payé la totalité.
11: La totalité, ils n'ont pas encore payé la totalité. Il faut aller là-bas leur demander s'ils ont payé la totalité.
1: D'accord, c'est ce qu'on vous demandait, puisque c'est vous qui nous avez informé. Est-ce que vous pouvez nous aider à avoir un des agents qui puisse nous parler? On va protéger la personne, son nom, ni son identité, rien de tout ça ne sera révélé, mais ça va nous permettre à nous de remonter l'information vers les autorités compétentes.
11: Monsieur Sonaïpon, ce n'est pas un problème. Ça fait deux semaines que j'ai garé mon portable. Et, André, sinon, hier, là, j'allais vous donner des informations en même temps.
1: D'accord. Ce qu'on va faire, c'est que vous ne pouvez pas nous envoyer par WhatsApp dès la fin de l'émission, peut-être. Est-ce que vous pouvez nous appeler sur
11: quel numéro?
1: Le 90 77 05 05.
11: D'accord.
1: Merci à vous. On va prendre un autre auditeur. Il est au 90. Bonsoir.
12: Oui, bonsoir, monsieur Codelson.
1: Comment allez-vous?
12: Je vais très bien, depuis Fokwe Centre.
1: Vous écoutons.
12: Voici ma préoccupation, je vais directement chez Lokepa. Vous avez nous honnis hier. Hein? Ce n'est pas bon. Il faut jouer. Il y a de l'argent dedans, on a mis de l'argent dedans. Et vous ne voulez pas jouer. Ce n'est pas bon. Deuxième préoccupation, je vais chez le président de la République, son excellence, Robert Douadaï, et le président de la CAC, M. Edouard Leco. Allez à la rouverture de la case du confort, comme ça, quand ils vivent, pour que les frères qui sont dans la maison reprennent service. Sinon, ce n'est pas bon. Mon cher président, c'est à vos enfants, il faut penser à eux. Troisième, je vais sur le ministre des Travaux publics, monsieur Georges Allais, d'aller prendre la voie devant le marché de passer à Toribo, qui sont en compte pour nous réaliser une bonne voie à nous. Trouvez au moins une entreprise pour nous réaliser cette voie. Nous ne voulons pas la réparation, nous voulons la réalisation. Et pour terminer, laissez-moi dire à l'honorable Didier Diago de passer la voie qui t'a le carrefour du fait d'être en allant de la Jean-Ouessé. C'est dans la reçoit de sa vie, commis de Ouida. Il faut penser à améliorer un peu. Vous voyez, l'honorable Edmond Aboua lui aide à son fief. À cause de ça, là, il s'est tenu toujours à l'Assemblée. Il faut penser à lui comme son geste. Merci, mon cher ami Codelson. Bonne soirée à vous.
1: Agréable soirée à vous. Merci à vous. Vous êtes le tout dernier intervenant. Nous sommes à la fin de cette émission. Manipulation technique, Razak Moussa à ce microphone. Léonard Claudel, Sonny Ekpon, à très bientôt.
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0: le jeudi 11 juin 2026. Vous faites bien de nous rejoindre sur Bénin Info Première pour vous informer. C'est Bip Info 7 heures. Voici les titres. Clap de fin pour les épreuves écrites du BEPC, session de juin 2026. Après 3 jours d'examen, les candidats ont tourné ce mercredi la page des compositions, ambiances et réactions au sujet Ouiro dans ce journal. Des interruptions temporaires dans la fourniture de l'énergie électrique sont annoncées ce jeudi dans plusieurs communes du Bénin en cause des travaux de maintenance programmés par la SBE. Les détails à venir dans un instant. Et puis, 2 dossiers, 2 accusations et 2 prévenus devant le tribunal d'Abomey-Calavi ce mercredi 10 juin. Un chef d'entreprise répond de faits présumés de harcèlement tandis que son employé est poursuivi pour abus de confiance. On fait le point dans cette édition. Voilà pour les titres, le développement dans une poignée de secondes. Bonjour et bienvenue. On ouvre ce journal avec une info-service. La Société béninoise d'énergie électrique, la SBE, annonce des travaux de maintenance sur son réseau ce jeudi 11 juin 2026. Plusieurs localités des communes d'Abomey-Calavi, Port-Novo, Ouida, Cotonou, Lokossa, Boïkan, Parakoudjougou, Kandi, Dassay, Natitingou connaîtront des interruptions temporaires de fourniture d'électricité entre 10h et 15h. La SBE invite les usagers des zones concernées à prendre les dispositions nécessaires durant cette période de travaux. Fin des épreuves du brevet d'études du premier cycle BEPC, session de juin 2026, sur toute l'étendue du territoire national. Depuis le lundi 8 juin, plus de 130 000 candidats ont planché dans différentes matières. Ce mercredi 10 juin a marqué la clôture des compositions. Reportage d'Alex Comlano-Dauphinet au sujet Ouiro à Cotonou.
1: Midi sonne au CEG Ouiro. Les dernières copies sont ramassées. C'est la fin de 3 jours d'examen pour les candidats au BEPC. Devant le centre de composition, élèves et parents se retrouvent dans une ambiance mêlant soulagement, joie et espoir. Ce mercredi, les candidats ont bouclé leur examen avec les épreuves de mathématiques et d'espagnol. Pour beaucoup, c'est la satisfaction d'avoir franchi une étape importante de leur parcours scolaire. Sourire aux lèvres, ils reviennent sur leur expérience et adressent un message au correcteur.
2: Un peu de mal, ça s'est bien passé, mais juste le problème. Même toi, ça a joué un peu sur moi. J'ai oublié certaines formules, mais je me suis en sorti en tout cas. Après la composition, je vais essayer de m'améliorer et de faire certaines études en plus pour pouvoir maîtriser plus les méthodes.
3: On a tous bien travaillé et je pense qu'au Bénin, cette année, en espagnol, je crois bien que tous les candidats auront tout au moins 15 en espagnol.
4: Nous demandons aux correcteurs de bien vouloir nous pardonner sur certaines erreurs pour que notre promotion puisse évoluer dans cette année.
1: À la sortie du centre, les parents venus accueillir les enfants partagent également leur satisfaction. Après plusieurs semaines de préparation et 3 jours d'attente, tous ont désormais les yeux tournés vers la proclamation des résultats.
5: C'est le dernier jour de l'examen, donc je suis venu le chercher. Dès le lundi, quand je suis arrivé ici, je leur ai demandé comment les épreuves se sont passées et il m'a dit que ça va. La soirée, la même chose. Maintenant, notre souhait, c'est que Dieu assiste les correcteurs pour corriger tel que cela se doit.
1: Le BEPC session de juin 2026 s'achève ainsi. Les copies seront bientôt acheminées vers les différents centres de correction avant la phase de délibération. Pendant ce temps, l'attention se porte déjà sur le prochain rendez-vous des examens de fin d'année. Dès lundi prochain, les candidats au baccalauréat entament les compositions.
0: Le compte à rebours est donc lancé pour les candidats au baccalauréat alors que l'examen débute lundi prochain. Beaucoup d'élèves doivent composer avec le stress et la pression liée aux épreuves ou à l'attente des résultats. Comment gérer ces émotions? Quel accompagnement familial est nécessaire? Gildas Abila Abikaberou, docteur en sciences de l'éducation, psychopédagogue, répond aux questions de Christelle Rompati.
6: Le stress n'est pas toujours négatif pour la performance scolaire. Alors, quels sont les principaux facteurs du stress chez les apprenants? Il y a l'accumulation tardive de la connaissance, un bourrage de crâne de dernière minute. L'élève prend conscience de ses lacunes, ce qui déclenche la panique. Les élèves stressent non pas parce qu'ils ne connaissent pas leur cours, mais parce qu'ils ne savent pas comment décoder les consignes de l'examen. Un troisième niveau, c'est l'incertitude. Les parents peuvent jouer un grand rôle. Le premier rôle, parent, il est logistique. Un cerveau fatigué ou mal nourri est un terrain fertile pour le stress. Le sommeil est un moment où le cerveau consolide les connaissances de la journée. Les parents doivent veiller à ce que l'adolescent ne passe pas ses nuits sur ses cahiers ou ses écrans. Mieux vaut instaurer un couvre-feu numérique au moins une heure avant le coucher. Pour privilégier les aliments riches en magnésium et en sucre lent, il faut surtout limiter la consommation des boissons énergisantes.
0: Un chef d'entreprise et son employé devant le tribunal d'Abomey Calavi ce mercredi 10 juin. Deux affaires distinctes, l'une pour abus de fonction, l'autre pour harcèlement sexuel. Des précisions avec Romario Rompin.
7: D'abord sur l'abus de confiance, le différend trouve son origine dans une relation professionnelle marquée par une certaine confiance mutuelle. Le patron reproche à son employé d'avoir prélevé des fonds sur son compte à son insu avant de quitter son poste sans préavis. De son côté, l'employé a fermement contesté cette version des faits. Elle a expliqué avoir toujours informé son employeur après chaque opération financière, précisant qu'il était courant dans le cadre de ses fonctions de préfinancer certains achats pour le compte de l'entreprise avant d'être remboursé. C'est dans ce contexte de confiance établi que le patron lui aurait un jour communiqué le code d'accès à son compte. L'employé affirme n'avoir retiré que le montant qui lui avait été annoncé par son employeur. Ce dernier aurait ensuite effectué d'autres opérations, semant ainsi la confusion sur les sommes en jeu. Face aux contradictions relevées dans les témoignages des deux parties, le tribunal a prononcé la relaxe de l'employé au bénéfice du doute. Dans un second dossier, la même employée avait déposé une plainte pour harcèlement sexuel contre son patron. Celui-ci a nié les faits. L'employé a reconnu avoir, dans un premier temps, accepté les avances de son employeur. Elle aurait pris ses distances après avoir découvert qu'il entretenait également une relation avec sa propre sœur. En l'absence d'éléments probants, le tribunal a également relaxé le patron au bénéfice du doute.
0: Puis pour finir, restons toujours dans le sillage de la justice. Un justiciable était contraint de quitter la salle d'audience du tribunal d'Abomey Calavi ce mercredi 10 juin 2026 après avoir manqué au protocole exigé lors des suspensions d'audience. Confondu avec les collaborateurs d'avocats, l'homme avait pris place sur le banc qui leur est réservé. Lorsque l'audience a été suspendue, il est demeuré assis, contrairement à l'usage qui impose à toute personne présente de se lever au moment où la cour se retire. C'est en tosse au protocole a valu à l'intéressé son renvoi de la salle. Mesdames, mesdemoiselles et messieurs, ainsi s'achève ce journal. Merci de l'avoir suivi aux manipulations techniques. Junior Dora, ce microphone, Léonard, Claudel, Sonéco.
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0: nouvelle plateforme citoyenne Bénin 2060 Tracker a été mise en ligne pour assurer le suivi de la vision Bénin 2060 à la FIA, cadre stratégique adopté par la loi numéro 2025-16. Selon ses initiateurs, la plateforme se veut indépendante des institutions publiques et des formations politiques, avec un accent mis sur la centralisation et la mise à jour des données relatives aux politiques de développement. Pour en parler, nous recevons Maxime Acromessi, promoteur de la plateforme. Il répond aux questions de Romain Rurompet.
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2: Ravi, moi c'est Maxime Acromessi.
3: Vous êtes là pour nous parler de la plateforme Bénin 2060 Tracker. Déjà, c'est quoi exactement?
2: Alors, Bénin 2060 Tracker est une plateforme de suivi citoyenne. C'est une plateforme indépendante. Et c'est comme un tableau de bord de la vision 2060 à la FIA que le Bénin a initié récemment. Donc, la plateforme sert simplement de pouvoir suivre l'évolution du pays, l'évolution des projets, et à savoir exactement en fait où en est le pays par rapport aux projets qui ont été initiés, qui seront initiés, et où en sera le pays par rapport à la vision 2060 qui a été initiée par le gouvernement. Il suffit de se connecter sur un téléphone ou sur un ordinateur via le lien www.benin2060.bj. Quand vous connectez, déjà vous voyez, vous avez un tableau de bord qui affiche l'état d'avancement global des projets qui ont été cités à travers différents programmes, notamment le PAG et également le programme Wadaï. Et à travers ces indicateurs, vous avez un peu la note globale de l'avancement du pays. Ensuite, dès que vous connectez, vous avez plusieurs rubriques qui sont les indicateurs, le baromètre, la comparaison de l'évolution du pays vis-à-vis des autres pays également de la sous-région. Vous avez également une carte interactive sur la plateforme. Cette carte vous permet simplement de pouvoir cliquer sur elle représente les 12 départements. Vous pouvez chacun cliquer sur un département, voir les communes qui sont visibles, voir également les projets qui sont disponibles par département. Ensuite, vous pouvez voir l'avancement de chaque projet, les fonds assignés à chaque projet. Et également sur la plateforme, nous avons un flux d'actualité qui permet de relayer chaque fois les actualités qui sont faites dans le sens du programme et du gouvernement également. Donc, la plateforme relaie essentiellement tout ce qui est action et démarches faites dans le sens de la vision 2060. Ce qui fait que on ne centralise simplement que l'information par rapport à cela. Il n'y a pas d'information politique étrangère à la plateforme. Tout ce qui est sur la plateforme, c'est uniquement essentiellement les programmes d'action qui ont été votés pour la population et le suivi. Alors c'est mon équipe, Max Supplément Group et moi qui avons l'idée de créer cette plateforme afin de pouvoir répondre à l'appel du président Talon qui avait invité, sinon sollicité tous les Béninois à pouvoir à contribuer de la façon à pouvoir porter le projet afin que nous puissions quand même le porter, le mener à bien au soir de l'année 2060 en quelque sorte.
3: Concrètement, qu'est-ce qu'un citoyen trouve sur Bénin 2060 Tracker qu'il ne trouve pas ailleurs?
2: Sur la plateforme, vous savez, les informations, elles existent. Mais elles sont pêle-mêle, elles sont un peu dispersées. Donc, qu'est-ce que nous faisons? Nous rassemblons les informations, tout ce qui a comme information des actions gouvernementales et du qui est dans la vision du Bénin 2060 à la FIA. Alors, sur la plateforme, les informations sont centralisées, ce qui permet à chaque citoyen de pouvoir, qu'importe son lieu de sa commune, de son département, de pouvoir avoir accès aux informations des projets de sa commune, de sa localité et de faire un suivi de ce qui était le projet avant, pendant et après. Donc, concrètement, ça permet juste aux citoyens de pouvoir savoir exactement où en est le pays et où va le pays.
3: Et pourquoi avoir donc choisi de suivre la vision Bénin 2060 plutôt que notre programme de développement?
2: Alors déjà parce que cette vision, on peut dire qu'elle est historique, elle est déjà, c'est une vision qui est vraiment nouvelle pour le pays. Et nous avons vraiment adopté cette vision parce que, au vu de ce que le Bénin est aujourd'hui, je pense qu'aujourd'hui, nous sommes déjà fiers de pouvoir être béninois aujourd'hui. Ce qu'il y a des années, on ne pouvait pas être dans la sous-région parce que notre développement était un peu lent. Aujourd'hui, au vu de tout ce qui a été fait comme activité, et quand on voit également le programme, on voit que le Bénin, en 2060, veut se positionner comme étant vraiment un pays vraiment leader côté développement dans la sous-région. Ce qui fait que nous avons décidé de permettre à tout le monde de pouvoir aussi voir, suivre le projet, contribuer également aussi afin que nous puissions tous ensemble mener à bien la vision 2060 qui sera non seulement pour nous mais également pour notre progéniture. Alors sur la plateforme, il y a une rubrique, en fait, il y a un onglet sur lequel chaque individu peut se connecter, cliquer dessus, voir sa commune, son département, cliquer sur un projet qui est dans sa commune, contribuer par rapport à ce que l'état de l'avancement de sa commune. C'est un exemple. Vous êtes à Boycom, par exemple. Il y a un projet d'asphaltage qui est en cours. Vous pouvez déjà contribuer pour dire le projet, il a été bien lancé. à tel jour, le projet il est en telle phase et apporter une contribution, quelque chose citoyenne en fonction de ça. Là, ainsi, on pourra savoir si le projet il est bien exécuté dans chaque département, s'il est en cours ou si, un exemple, l'entrepreneur également a délaissé les chantiers. Enfin, il faut que nous puissions avoir les informations en temps et en heure, de façon citoyenne en quelque sorte. La plateforme est quasiment gratuite. Tout est gratuit sur la plateforme. Donc, qu'est-ce qui se passe? Quand les citoyens ils se connaissent sur la plateforme, il va sur un projet, par exemple. Il y a l'onglet, comme je l'ai dit, contribuer, dans lequel le citoyen peut renseigner les informations par rapport à un projet existant déjà. Donc, il remplit le formulaire, ajoute des photos également s'il le faut. Et nous, à ce niveau, nous vérifions ces informations, enfin, nous les croisons avec les informations déjà existantes afin de ne pas divulguer des informations qui sont fausses. Donc, ce n'est qu'après cela que nous confirmons exactement si l'information apportée par le citoyen est vérifiée et que nous la partageons en effet sur la plateforme.
3: Aujourd'hui, quel est l'indicateur le plus préoccupant pour l'avenir du Bénin?
2: Là, actuellement, je pense que c'est de pouvoir quand même se nous fédérer tous ensemble qu'on est autant qu'on est et que nous puissions quand même apporter le pied à l'édifice en soutenant le projet qui est Vision 2060 à la FIA.
3: Et à l'inverse, quel indicateur montre que le pays est sur la bonne trajectoire?
2: Pour l'indicateur, on peut déjà citer pour l'indice de la paix globale qui était à la base en 2016 à 45 sur 100. Aujourd'hui, nous sommes à 57 sur 100% et la cible, c'est de 80% à l'année 2060. Pour la paix, le taux de participation électorale également aussi, nous étions à 22%, actuellement nous sommes à 27%, et également le pays vit 70%. Donc je pense qu'il y a quand même une progression considérable qui a été faite dans ce sens-là. Et également aussi pour la corruption, nous étions à 36%, actuellement nous sommes à 43%, et l'État vit 70% à l'année de l'année 2060.
3: Si un jeune Béninois de 20 ans vous demande aujourd'hui pourquoi je devrais croire au Bénin de 2060, et surtout Bénin 2060 Tracker, que lui répondrez-vous en une minute?
2: Je répondrai simplement que la vision déjà, elle est vision globale. Elle est une vision qui a été votée pour les Béninois et par les Béninois. Ce qui fait que pour tous les gouvernements qui se succéderont, la loi sera appliquée, la vision sera exécutée. Donc le mieux, c'est simplement de croire en ce que le Bénin pourra devenir demain un monde véritable splendeur, puisque c'est ce qu'on désire en quelque sorte. Nous, Bénin 2060 Tracker, tout ce que nous faisons, c'est quoi? Nous ne faisons que mettre la lumière sur les œuvres qui sont faites dans ce sens-là, et de pouvoir permettre à chaque citoyen de voir également les progrès qui sont faits par rapport dans ce sens-là, et de pouvoir simplement savoir qu'il y a du tangible qui est fait, il y a du concret qui est fait, et que, puisqu'avant, on va avant les programmes qui étaient votés, on savait que juste c'était en cours, mais on n'arrivait pas à savoir exactement où on était. Aujourd'hui, grâce à 2060, Bénin 60 et Tracker, on peut voir en fait ce que c'est que la vision, on peut savoir maintenant où le Bénin va et où est-ce que le Bénin a décidé de partir en quelque sorte.
3: Merci beaucoup.
2: Merci également.
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0: À la une de l'actualité sur Bénin Info, première clap de fin pour les épreuves écrites du BEPC session de juin 2026. Après 3 jours d'examen, les candidats ont tourné ce mercredi la page des compositions. Des interruptions temporaires dans la fourniture de l'énergie électrique sont annoncées ce jeudi dans plusieurs communes du pays en cause des travaux de maintenance programmés par la SBE. Et puis, 2 dossiers, 2 accusations et 2 prévenus devant le tribunal d'Abou Mekelavi ce mercredi 10 juin. Un chef d'entreprise répond de faits présumés de harcèlement sexuel, tandis que son employé est poursuivi pour abus de confiance.

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2: Bonjour et bienvenue. L'original et la copie est consacrée à Françoise Hardy, la chanteuse française décédée le 11 juin 2024 à l'âge de 80 ans. Ses chansons romantiques et mélancoliques nous ont accompagnés pendant plus de 60 ans. On lui connaît surtout le titre « Tous les garçons et les filles » que chacun de nous a fredonné ou chanté avec tendresse au moment de conquérir un cœur. Mais Françoise Hardy est auteur de nombreuses pépites. Elle a enchaîné les tubes « La maison où j'ai grandi » est un autre coup de cœur.

C'est le titre à l'honneur dans ce numéro de l'original et la copie. La maison où j'ai grandi est sortie en 1966, mais l'original est de Adriano Celentano qui l'a présenté au 16e festival de la chanson italienne.

0: quand même.
1: Françoise Hardy, présente à ce festival, est séduite. Elle retient la chanson et en fait une version française la même année. Nous sommes en novembre 1966.

On va finir avec une reprise à tout en instrument. Un instrument avant, l'harmonica. L'harmonica de Christian Labrec est simplement magique, fidèle sur les couplets et les refrains, du grand art et de la grande maîtrise.

0: En préparant cette chronique, nous avons recensé une bonne vingtaine de versions de cette chanson. Une maison est une enfance, une jeunesse, une intimité, une histoire, une vieillesse, une vie est pleine de souvenirs. Quand on la quitte, les larmes aux yeux, des tas de choses nous reviennent, chante Françoise Hardy. La maison où j'ai grandi réveille des émotions fortes en nous. Fin de cette chronique, l'original et la copie sur Bip Radio. Vive l'original et la copie et vive la musique sur Bip Radio. Junior Dora et Jean-Luc Aplogan vous remercient pour votre intérêt.
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1: Il est 7h30, c'est l'heure du journal en langue fongbé. C'est avec Apollinaire Badotodé.
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4: À la une de l'actualité sur Bénin Info, première clap de fin pour les épreuves écrites du BEPC session de juin 2026. Après trois jours d'examen, les candidats ont tourné ce mercredi la page des compositions. Les interruptions temporaires dans la fourniture de l'énergie électrique sont annoncées ce jeudi dans plusieurs communes du pays en cause des travaux de maintenance programmés par la SBE. Et puis, deux dossiers, deux accusations et deux prévenus devant le tribunal d'Abomey-Calavi ce mercredi 10 juin. Un chef d'entreprise répond de faits présumés de harcèlement sexuel, tandis que son employé est poursuivi pour abus de confiance.

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1: En Algérie, la coopération militaire avec les États-Unis continue de se renforcer. En visite à Alger, l'amiral américain George Wyckoff, commandant des forces conjointes de l'OTAN et des forces navales américaines en Europe et en Afrique, a échangé avec le général Saïd Tchanig. Les discussions ont notamment porté sur l'état des relations militaires entre les deux pays. Pendant ce temps, la Coupe du Monde 2026 met en lumière certaines conséquences de la politique migratoire américaine. On refoulait à son arrivée aux États-Unis où il devait officier comme arbitre du mondial. Le Somalien Omar Artan a été accueilli en héros à son retour dans son pays. Son histoire suscite de nombreuses réactions et relance le débat sur les restrictions d'entrée imposées par Washington. Toujours en Afrique de l'Ouest, la Guinée est confrontée à un nouveau drame minier, un éboulement survenu dans une mine artisanale d'or du nord-est du pays a fait au moins 11 morts. Plusieurs personnes sont également blessées ou portées disparues. Ces accidents restent fréquents dans les zones d'orpaillage où les conditions d'exploitation sont particulièrement dangereuses. Au Sénégal, l'actualité sportive est marquée par la victoire du lutteur Rurug face à Boy Niang 2 lors d'un combat très attendu, mais la célébration a été de courte durée. Le champion a été suspendu par la Fédération sénégalaise de lutte après des accusations de maltraitance animale liées à certains rituels effectués avant le combat. Sur le front sanitaire, la Belgique a refusé de suivre la demande des États-Unis visant à restreindre l'entrée de ressortissants de la RDC, du Soudan du Sud et de l'Ouganda. Raison des craintes liées à Ebola, Bruxelles indique avoir adopté cette position en concertation avec l'Union européenne. Enfin, en Afrique du Sud, une fusillade meurtrière a endeuillé un bidonville situé à l'est de Johannesburg. 12 personnes, dont 3 femmes, ont perdu la vie et 10 autres ont été blessées. Les autorités poursuivent leurs investigations pour déterminer les circonstances et les motivations de cette attaque.
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1: On démarre avec le journal du service public La Nation qui titre en manchette audience au palais de la Marina. Romuald Ouadaï reçoit des managers d'institutions financières. Croissance et emploi au Bénin entre prouesses économiques et défis démographiques. Toujours à la une du quotidien La Nation, visite du chef de l'État en Guinée-Bissau, le Bénin plaide pour une coopération régionale renforcée. Prix des denrées de grande consommation, hausse des produits alimentaires, recul du ciment. Match Mexique-Afrique du Sud, le Mondial 2026 s'ouvre ce jour sur un remake de 2010. Poursuit avec Matin Libre à présent. Matin Libre qui titre en manchette offensive diplomatique. Le Bénin restera ouvert au monde. Avait promis Ouadaï. Promotion touristique. Le Bénin renforce sa visibilité internationale. Relecture de ses cœurs. De formation, les FSS s'adaptent aux enjeux du 21e siècle. On passe cette fois-ci à Fraternité qui met en la une Gilles Badet à l'occasion du 33e anniversaire de la Cour constitutionnelle. Depuis 1993, cette juridiction s'évertue à installer l'état de droit et la démocratie au Bénin. Tribune, l'Afrique à l'heure du choix, améliorer le système ou le transformer. C'est une tribune à lire à la page 9 du quotidien Fraternité. Et puis, intégration énergétique régionale, les régulateurs de l'UEMOA réunis à Cotonou pour accélérer les réformes du secteur. Et pour finir, le matinal à présent. Renouvellement du passeport pour les Béninois à l'étranger. E-Pass désormais disponible en 30 minutes. Gouvernance du Bénin, la FCBE en phase avec les premières actions de Wadaï. Diffusion du mondial 2026 de football via Canal+, les matchs à suivre gratuitement sur Bénin TV. Protection des données au Bénin, la PDP sensibilise la ville de Porto Novo du 16 au 17 juin.
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1: Le directeur général du Centre national de sécurité routière informe le public qu'au titre des actions de réduction durable des décès et traumatismes sévères dus aux accidents de la circulation impliquant les usagers des deux et trois roues motorisées, un projet pilote de facilitation de l'accès des populations aux casques homologués est en cours de formulation avec le Fonds national de la microfinance. En prélude à l'opérationnalisation du mécanisme innovant de microfinancement qui en découlera, le CNSR initie la constitution d'un répertoire officiel des distributeurs de casques homologués au Bénin afin de faciliter la mise en relation entre les bénéficiaires du projet de microfinancement et les structures de vente proposant des casques conformes aux normes de sécurité. Les opérateurs intéressés par cette initiative sont priés de fournir au CNSR les informations suivantes. A. Informations sur l'entreprise, raison sociale complète, adresse du siège social, numéro de téléphone fixe et mobile, adresse e-mail, numéro de registre de commerce et IFU, ouverture géographique, département desservi. B. Informations techniques sur les casques, type de protection, intégrale, jet ouvert, modulable, cross, norme d'homologation précisée pour chaque modèle, ECE 22,05 ou ECE 22,05 Europe, DOT États-Unis, JIS Japon, autre norme internationale reconnue à préciser. Taille disponible pour chaque modèle XS, S, M, L, XL, XXL ou dimension en CM. Durée et conditions de la garantie fabricant. C. Informations commerciales et logistiques. Prix unitaire par type de casque homologué en CFA. Stock actuellement disponible par modèle et taille ou capacité d'approvisionnement. Catalogue, produits ou photos des différents modèles, format PDF ou JPEG. Les dossiers d'information peuvent être déposés à la Direction Générale du CNSR Cisaec Bay, PK13, route de Porto Novo, de lundi au vendredi, de 8h à 15h, ou envoyés par courrier électronique aux adresses suivantes cnsr.info@gouv.bj. Les opérateurs sont encouragés à transmettre leurs informations dans les meilleurs délais afin de faciliter la constitution du dit répertoire. Critères d'éligibilité. Seuls seront inscrits au répertoire officiel du projet les structures proposant des casques répondant aux normes d'homologation internationalement reconnues. Les casques devront obligatoirement porter l'étiquette ou le marquage de certification. Le CNSR remercie d'avance tous les opérateurs économiques pour leur collaboration et leur engagement dans cette initiative en faveur de la sécurité routière. A signé ce communiqué le directeur général Ariel Sacramento.
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0: 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Voici les titres. Des interruptions temporaires dans la fourniture de l'énergie électrique sont annoncées ce jeudi dans plusieurs communes du pays en cause des travaux de maintenance programmés par l'ASPE, l'édité à venir dans un instant. Date de fin pour les épreuves écrites du BEPC, session de juin 2026. Après 3 jours d'examen, les candidats ont tourné ce mercredi la page des compositions, ambiance et réactions au CEGWRO dans ce journal. Et puis, 2 dossiers, 2 accusations et 2 prévenus devant le tribunal d'Abomey-Calavi ce mercredi 10 juin. Un chef d'entreprise répond de faits présumés de harcèlement sexuel, tandis que son employé est poursuivi pour abus de confiance. On fait le point dans cette édition. Voilà pour les titres, le développement dans une poignée de secondes. Bonjour et bienvenue. La Société béninoise d'énergie électrique, la SBE, annonce des travaux de maintenance sur son réseau ce jeudi 11 juin 2026. Plusieurs localités des communes d'Abomey-Calavi, Porto Novo, Ouida, Cotonou, Lokossa, Boïkan, Parakou, Djougou, Kandi, Dassa et Natitengou connaîtront des interruptions temporaires de fourniture d'énergie électrique. Entre 10h et 15h, la SBE invite les usagers des zones concernées à prendre les dispositions nécessaires durant cette période de travaux. Fin des épreuves du brevet d'études au premier cycle BEPC, session de juin 2026, sur toute l'étendue du territoire national depuis le lundi 8 juin. Plus de 130 000 candidats ont planché dans différentes matières. Ce mercredi 10 juin a marqué la clôture des compositions. Reportage d'Alex Comlano-Dauphiné au CEGWRO à Cotonou.
1: Midi sonne au CEG Rouyro. Les dernières copies sont ramassées. C'est la fin de 3 jours d'examen pour les candidats au BEPC. Devant le centre de composition, élèves et parents se retrouvent dans une ambiance mêlant soulagement, joie et espoir. Ce mercredi, les candidats ont bouclé leur examen avec les épreuves de mathématiques et d'espagnol. Pour beaucoup, c'est la satisfaction d'avoir franchi une étape importante de leur parcours scolaire. Sourire aux lèvres, ils reviennent sur leur expérience et adressent un message au correcteur.
2: Un peu de mal, ça s'est bien passé, mais juste le problème. Même toi, ça a joué un peu sur moi. J'ai oublié certaines formules, mais je me suis en sorti en tout cas. Après la composition, je vais essayer de m'améliorer et de faire certaines études en plus pour pouvoir maîtriser plus les méthodes.
3: On a tous bien travaillé. Je pense que au Bénin, cette année, en espagnol, je crois bien que tous les candidats auront tout au moins 15 en espagnol.
4: Nous demandons aux correcteurs de bien vouloir nous pardonner sur certaines erreurs pour que notre promotion puisse évoluer dans cette année.
1: À la sortie du centre, les parents venus accueillir les enfants partagent également leur satisfaction. Après plusieurs semaines de préparation et 3 jours d'attente, tous sont désormais les yeux tournés vers la proclamation des résultats.
5: C'est le dernier jour de l'examen, donc je suis venu le chercher. Dès le lundi, quand je suis arrivé ici, je leur ai demandé comment les épreuves se sont passées et il m'a dit que ça va. La soirée, la même chose. Maintenant, notre souhait, c'est que Dieu assiste les correcteurs pour corriger quel que cela se doit.
1: Le BEPC session de juin 2026 s'achève ainsi. Les copies seront bientôt acheminées vers les différents centres de correction avant la phase de délibération. Pendant ce temps, l'attention se porte déjà sur le prochain rendez-vous des examens de fin d'année. Dès lundi prochain, les candidats au baccalauréat entament les compositions.
0: Le compte à rebours est donc lancé pour les candidats au baccalauréat alors que l'examen débute lundi prochain. Beaucoup d'élèves doivent composer avec le stress et la pression liés aux épreuves ou à l'attente des résultats. Comment gérer ces émotions? Quel accompagnement familial est nécessaire? Gildas Abikaberou, docteur en sciences de l'éducation et psychopédagogue, répond aux questions de Christelle Rompati.
6: Le stress n'est pas toujours négatif pour la performance scolaire. Alors, quels sont les principaux facteurs du stress chez les apprenants? Il y a l'accumulation tardive de la connaissance, un bourrage de crâne de dernière minute. L'élève prend conscience de ses lacunes, ce qui déclenche la panique. Les élèves stressent non pas parce qu'ils ne connaissent pas leur cours, mais parce qu'ils ne savent pas comment décoder les contours de l'examen. Un troisième niveau, c'est l'incertitude. Les parents peuvent jouer un grand rôle. Le premier rôle, parent, il est logistique. Un cerveau fatigué ou mal nourri est un terrain fertile pour le stress. Le sommeil est un moment où le cerveau consolide les connaissances de la journée. Les parents doivent veiller à ce que l'adolescent ne passe pas ses nuits sur ses cahiers ou ses écrans. Mieux vaut instaurer un couvre-feu numérique au moins une heure avant le coucher. Pour privilégier les aliments riches en magnésium et en sucre lent, il faut surtout limiter la consommation des boissons énergisantes.
0: Un chef d'entreprise et son employé devant le tribunal d'Abomey-Calavi ce mercredi 10 juin, deux affaires distinctes, l'une pour abus de confiance, l'autre pour harcèlement sexuel. Des précisions avec Romario Rompé.
7: D'abord sur l'abus de confiance, le différend trouve son origine dans une relation professionnelle marquée par une certaine confiance mutuelle. Le patron reproche à son employé d'avoir prélevé des fonds sur son compte à son insu avant de quitter son poste sans préavis. De son côté, l'employé a fermement contesté cette version des faits. Elle a expliqué avoir toujours informé son employeur après chaque opération financière, précisant qu'il était courant dans le cadre de ses fonctions de préfinancer certains achats pour le compte de l'entreprise avant d'être remboursé. C'est dans ce contexte de confiance établi que le patron lui aurait un jour communiqué le code d'accès à son compte. L'employé affirme n'avoir retiré que le montant qui lui avait été annoncé par son employeur. Ce dernier aurait ensuite effectué d'autres opérations, semant ainsi la confusion sur les sommes en jeu. Face aux contradictions relevées dans les témoignages des deux parties, le tribunal a prononcé la relaxe de l'employé au bénéfice du doute. Dans un second dossier, la même employée avait déposé une plainte pour harcèlement sexuel contre son patron. Celui-ci a nié les faits. L'employé a reconnu avoir, dans un premier temps, accepté les avances de son employeur. Elle aurait pris ses distances après avoir découvert qu'il entretenait également une relation avec sa propre sœur. En l'absence d'éléments probants, le tribunal a également relaxé le patron au bénéfice du doute.
0: Un justiciable a été contraint de quitter la salle d'audience du tribunal d'Abomey-Calavi ce mercredi 10 juin 2026 après avoir manqué au protocole exigé lors des suspensions d'audience. Confondu avec les collaborateurs d'avocats, l'homme avait pris place sur le banc qui leur est réservé. Lorsque l'audience a été suspendue, il est demeuré assis, contrairement à l'usage qui impose à toute personne présente de se lever au moment où la cour se retire. Cette entorse au protocole avait à l'intéressé son renvoi de la salle. Mesdames, mesdemoiselles et messieurs, ainsi s'achève ce journal. Merci de l'avoir suivi. Aux manipulations techniques, je n'adore à ce microphone Léonard Claudel Sonépan.
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2: Bienvenue dans ce premier journal de la Coupe du Monde 2026, le premier d'une longue série qui vous accompagnera jusqu'à la finale du 19 juillet prochain. 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Retrouvez une édition spéciale consacrée au temps fort du tournoi. Et pour les grandes affiches impliquant les sélections africaines, Bip Radio vous proposera des plateaux spéciaux avec des consultants, des interviews, des analyses et les réactions des passionnés de football. Une couverture complète pour ne rien manquer du plus grand rendez-vous sportif de la planète. Coup d'envoi de la Coupe du Monde 2026 ce soir avec une affiche chargée de symboles. Le Mexique, pays hôte, ouvre la compétition face à l'Afrique du Sud à l'Estadio Azteca. Un duel qui rappelle le match d'ouverture du Mondial 2010 à Johannesburg, conclu sur un score de parité. Un but partout, 16 ans plus tard, les deux sélections se retrouvent avec des ambitions différentes, mais un même objectif, réussir leur entrée dans la compétition.
3: Pour la première fois dans l'histoire de la Coupe du Monde, le match d'ouverture oppose deux équipes qui s'étaient déjà affrontées lors d'un précédent lancement du tournoi. Le Mexique et l'Afrique du Sud se retrouvent ainsi 16 ans après le match nul, un but partout en 2010 à Johannesburg. Porté par son public à l'Estadio Azteca, le Mexique part avec les faveurs des pronostics. El Tri reste sur une série de 8 matchs sans défaite, dont 6 victoires, et affiche une défense solide avec 6 clean shots sur cette période. Les Mexicains sont également invaincus lors de les 7 derniers matchs d'ouverture en compétition majeure. En face, l'Afrique du Sud dispute sa 4e phase finale du Coupe du Monde et nourrit l'ambition de franchir la première fois le cap du premier tour. Les Bafana sont qualifiés en terminant en tête de leur groupe devant le Nigeria, mais leur dynamique récente est moins rassurante avec 3 nuls et 2 défaites lors de les 5 dernières sorties. Parmi les joueurs à suivre, le défenseur mexicain Juan Vázquez, auteur de 3 buts lors de ses 3 dernières apparitions, pourrait encore peser offensivement. Côté sud-africain, Osvinapolis s'est illustré pendant les qualifications avec 6 implications directes sur des buts. Les deux équipes abordent cette rencontre sans nouveaux problèmes physiques majeurs. Un premier rendez-vous qui donnera le ton d'une Coupe du Monde 2026 très attendue.
2: Un match d'ouverture qui donnera officiellement le coup d'envoi d'une compétition intense. La rencontre est prévue à partir de 20h, heure de Cotonou, et sera retransmise en direct sur Bénin TV. Et puisque le Mexique et l'Afrique du Sud ouvrent le bal, intéressons-nous justement au groupe A, une poule qui réunit 4 sélections au profil bien différent, mais aux ambitions tout aussi élevées. Pays hôte de la compétition, le Mexique abordera ce mondial avec l'avantage du terrain et de l'expérience. Les Mexicains disputent leur 18e Coupe du Monde, un record dans cette poule, quart de finaliste à 2 reprises en 1970 et 1986. El Tri espère retrouver les sommets après son élimination dès la phase de groupe au Qatar en 2022. Face à lui, l'Afrique du Sud effectue son grand retour sur la scène mondiale. Les Bafana participent à leur 4e Coupe du Monde après avoir terminé premier de leur groupe qualificatif devant le Nigeria et le Bénin. Jamais qualifiés pour les phases à élimination directe, les Sud-Africains rêvent d'écrire une nouvelle page de leur histoire. Autre prétendant sérieux, la République de Corée arrive avec une remarquable régularité. Les Sud-Coréens vont disputer une 11e Coupe du Monde consécutive, une performance que seules quelques grandes nations du football mondial font mieux. Leur meilleur souvenir reste la 4e place obtenue à domicile en 2002. Enfin, la Tchéquie ou la République tchèque signe son retour en Coupe du Monde après 20 ans d'absence, finaliste à deux reprises lorsqu'elle évoluait sous les couleurs de la Tchécoslovaquie. La sélection tchèque a décroché son billet au terme de barrage européen haletant face à l'Irlande, puis au Danemark. Sur le papier, le Mexique semble partir avec une longueur d'avance, mais derrière, la lutte s'annonce serrée entre la République de Corée, la Tchéquie et l'Afrique du Sud pour accompagner le pays hôte en huitième de finale. Un groupe A équilibré qui pourrait réserver quelques surprises dès les premières journées. Pendant que le groupe A lance les hostilités, d'autres sélections s'apprêtent déjà à entrer en scène. Après le match d'ouverture entre le Mexique et l'Afrique du Sud, la Coupe du Monde 2026 va se poursuivre ce vendredi 12 juin avec deux nouvelles affiches. La première opposera la République de la Corée à la Tchéquie à partir de 3h du matin. Dans le groupe A, les Sud-Coréens qui disputent leur 11e Coupe du Monde consécutive tenteront de faire parler leur expérience face à une sélection tchèque de retour en phase finale mondiale après 20 ans d'absence. Un duel qui pourrait déjà peser lourd dans la course à la qualification. À 20h, place au groupe B avec l'entrée en lice du Canada face à la Bosnie-Herzégovine. Co-organisateur du tournoi, le Canada voudra profiter de l'appui de son public pour réussir son début de compétition et confirmer ses ambitions en face. La Bosnie-Herzégovine cherchera à créer la surprise et à prendre une option intéressante pour la suite du tournoi. Deux rencontres qui permettront de dégager les premières tendances dans ces groupes alors que la bataille pour les huitièmes de finale est déjà lancée. À quelques heures du début de la Coupe du Monde 2026, les observateurs s'interrogent sur les chances des sélections africaines face aux grandes nations du football mondial. Quelles équipes du continent peuvent créer la surprise? Qui sont les favoris pour le sacre final? Le sélectionneur des Guépards du Bénin, Ganotror, a livré son analyse au micro de Bip Radio.
4: L'Espagne, la France, le Brésil, j'espère l'Allemagne. C'est une équipe reconstitution aussi. Et on a toujours une équipe surprise qui se mêle. Et j'espère qu'elle sera africaine cette fois-ci. Quand vous avez fait toute votre jeunesse et formation en Allemagne, l'éducation, et que après vous passez la plupart de votre vie en France, votre cœur est partagé. Et chaque fois que les deux équipes s'affrontent, j'espère que ça se passe bien, qu'il n'y ait pas une autre nuit de Séville notamment. Et ça, ça a été affreux.

0: parce que là, c'est le foot africain de très haut niveau, mais même les autres équipes ont leur mot à dire. Que ce soit l'Afrique du Sud qu'on a vu gagner toujours la Champions League africaine avec 7 ou 8 de leurs joueurs. Et on a évidemment aussi le Congo qui a son mot à dire. J'espère qu'ils se sortent de leur crise qui est actuellement dans leur pays pour pouvoir faire une bonne Coupe du Monde, pour apporter un peu de bonheur à leur pays. Mais même la Tunisie, hein, dans ces matchs-là, ils ont une très bonne défense. L'Algérie, avec leur tempérament, ils ont leur mot à dire. Non, les 10 pays africains, l'Égypte qu'on a vu contre nous, avec toujours des grands joueurs, sont capables de faire de bonnes choses à la Coupe du Monde.
1: Et puis la Coupe du Monde, c'est du football, mais aussi de la musique. Au total, 17 chansons issues de collaborations entre artistes du monde entier ont été retenues comme hymne officiel de cette édition 2026. Pendant un mois et demi, elles accompagneront les supporters au rythme de la compétition. Sur Bip Radio, nous vous proposerons de découvrir progressivement ces titres qui feront vibrer le mondial sur et en dehors des terrains. Pour refermer ce premier journal de la Coupe du Monde, nous vous laissons avec un extrait de l'un de ses hymnes officiels. Il est signé Jelly Roll en collaboration avec Karen Léon. Le titre Later. Très belle écoute sur Bip Radio. Merci de nous avoir suivis. Aux manipulations techniques, Junior Dora, ce microphone, Léonard Claudel-Sonécon.

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1: À la une de l'actualité sur Béninfo, première clap de fin pour les épreuves écrites du BEPC session de juin 2026. Après 3 jours d'examen, les candidats ont tourné ce mercredi la page des compositions. Des interruptions temporaires dans la fourniture de l'énergie électrique sont annoncées ce jeudi dans plusieurs communes du pays en cause des travaux de maintenance programmés par la SBE. Et puis, 2 dossiers, 2 accusations et 2 prévenus devant le tribunal d'Abomey-Calavi ce mercredi 10 juin. Un chef d'entreprise répond de faits présumés de harcèlement sexuel, tandis que son employé est poursuivi pour abus de confiance.

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1: On démarre avec le journal du service public La Nation qui titre en manchette audience au palais de la Marina. Romuald Ouadaï reçoit des managers d'institutions financières. Croissance et emploi au Bénin entre prouesses économiques et défis démographiques. Toujours à la une du quotidien La Nation, visite du chef de l'État en Guinée-Bissau, le Bénin plaide pour une coopération régionale renforcée. Prix des denrées de grande consommation, hausse des produits alimentaires, recul du ciment. Match Mexique-Afrique du Sud, le Mondial 2026 s'ouvre ce jour sur un remake de 2010. Poursuit avec Matin Libre à présent. Matin Libre qui titre en manchette offensive diplomatique. Le Bénin restera ouvert au monde. Avait promis Ouadaï. Promotion touristique. Le Bénin renforce sa visibilité internationale. Relecture de ses cœurs. De formation, les FSS s'adaptent aux enjeux du 21e siècle. On passe cette fois-ci à Fraternité qui met en la une Gilles Badet à l'occasion du 33e anniversaire de la Cour constitutionnelle. Depuis 1993, cette juridiction s'évertue à installer l'état de droit et la démocratie au Bénin. Tribune, l'Afrique à l'heure du choix, améliorer le système ou le transformer. C'est une tribune à lire à la page 9 du quotidien Fraternité. Et puis, intégration énergétique régionale, les régulateurs de l'UEMOA réunis à Cotonou pour accélérer les réformes du secteur. Et pour finir, le matinal à présent, renouvellement du passeport pour les Béninois à l'étranger, e-pass désormais disponible en 30 minutes. Gouvernance du Bénin, la FCBE en phase avec les premières actions de Ouadaï. Diffusion du Mondial 2026 de football via Canal+, les matchs à suivre gratuitement sur Bénin TV. Protection des données au Bénin, la PDP sensibilise la ville de Porto Novo du 16 au 17 juin.
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1: En Irlande du Nord, la tension reste vive à Belfast pour la deuxième nuit consécutive. Des manifestations ont dégénéré après une attaque au couteau attribuée à un réfugié soudanais. La police a eu un recours à un canon à eau pour disperser les rassemblements qui ont mobilisé plus d'une centaine de personnes dans plusieurs quartiers de la ville. Pendant ce temps, en Espagne, la foi et la architecture étaient à l'honneur à Barcelone. Le pape Léon XIV a achevé sa visite dans la capitale catalane en célébrant une messe dans la célèbre basilique de la Sagrada Familia. Il a ensuite béni sa plus haute tour lors d'une cérémonie marquée par un impressionnant spectacle son et lumière. Outre-Atlantique, une étape symbolique vient d'être franchie dans la transition énergétique américaine. Selon un rapport du groupe de réflexion Amber, l'énergie solaire a pour la première fois dépassé le charbon dans la production d'électricité aux États-Unis, une progression remarquable malgré les politiques favorables aux énergies fossiles menées ces derniers mois par Washington. À quelques heures du coup d'envoi de la Coupe du Monde 2026, le Mexique est déjà sous haute surveillance. Des milliers d'enseignants en grève ont brièvement bloqué l'accès principal au stade Azteca de Mexico, alors que près de 5 millions de visiteurs sont attendus durant la compétition. Les autorités ont activé leur vaste dispositif de sécurité baptisé Cuculcán. Enfin, la L'actualité est dominée par une affaire judiciaire impliquant le chanteur Patrick Bruel. Mis en examen pour viol, tentative de viol, agression sexuelle et harcèlement sexuel. Il échappe toutefois à la détention provisoire demandée par le parquet. L'artiste contexte les faits qui lui sont reprochés. Au Moyen-Orient, la confrontation entre Washington et Téhéran connaît une nouvelle escalade. De nouveaux bombardements américains ont visé l'Iran qui affirme avoir riposté contre des bases militaires situées à Bahreïn, en Jordanie et au Koweït. Téhéran menace également de cibler les navires transitant par le détroit d'Hormuz, une zone stratégique pour le commerce mondial. Enfin, à Gaza, la question de la liberté de la presse continue de susciter l'inquiétude. Depuis octobre 2023, les journalistes étrangers ne peuvent toujours pas accéder librement à l'enclave palestinienne. Les recours engagés devant la justice israélienne n'ont jusqu'ici pas abouti, tandis que les rares reportages autorisés restent étroitement cadrés par l'armée israélienne. Une situation dénoncée par plusieurs organisations de défense de la liberté d'informer.

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2: 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Il est 9h.
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0: Vous écoutez Bénin Info Première et vous avez bien raison, c'est BIP Info 9h. Voici les titres. Deux dossiers, deux accusations et deux prévenus devant le tribunal d'Abomey-Calavi ce mercredi 10 juin. Un chef d'entreprise répond de faits présumés de harcèlement sexuel tandis que son employé est poursuivi pour abus de confiance. On fait le point dans cette édition. Clap de fin pour les épreuves écrites du BEPC, session de juin 2026. Après trois jours d'examen, les candidats ont tourné ce mercredi la page décomposition, ambiance et réaction au sujet Ouira dans ce journal. Et puis des interruptions temporaires dans la fourniture de l'énergie électrique sont annoncées ce jeudi dans plusieurs communes du pays en cause des travaux de maintenance programmés par la SBE. Les détails à venir dans un instant. Voilà pour les titres, le développement dans une poignée de secondes. Bonjour et bienvenue. La Société béninoise d'énergie électrique, la SBE, annonce des travaux de maintenance sur son réseau ce jeudi 11 juin 2026. Plusieurs localités des communes d'Abomey-Calavi, Porto-Novo, Ouida, Cotonou, Lokossa, Boïkan, Parakou, Djougou, Kandi, Dassaï, Natitengou connaîtront des interruptions temporaires de fourniture d'électricité entre 10h et 15h. La SBE invite les usagers des zones concernées à prendre les dispositions nécessaires durant cette période de travaux. Fin des épreuves du brevet d'études du premier cycle BEPC, session de juin 2026 sur toute l'étendue du territoire national. Depuis le lundi 8 juin, plus de 130 000 candidats ont planché dans différentes matières. Ce mercredi 10 juin marqué la clôture des compositions. Reportage d'Alex Konono Dauphiné au CEG Ouira à Cotonou.
1: Midi sonne au CEG Ouira. Les dernières copies sont ramassées. C'est la fin de trois jours d'examen pour les candidats au BEPC. Devant le centre de composition, élèves et parents se retrouvent dans une ambiance mêlant soulagement, joie et espoir. Ce mercredi, les candidats ont bouclé leur examen avec les épreuves de mathématiques et d'espagnol. Pour beaucoup, c'est la satisfaction d'avoir franchi une étape importante de leur parcours scolaire. Sourire aux lèvres, ils reviennent sur leur expérience et adressent un message au correcteur.
2: Un peu de mal, ça s'est bien passé, mais juste le problème 3, ça joue un peu sur moi. J'ai oublié certaines formules, mais je me suis en sorti en tout cas. Après la composition, je vais essayer de m'améliorer et de faire certaines études en plus pour pouvoir maîtriser plus les méthodes.
3: On a tous bien travaillé et je pense que au Bénin, cette année, en espagnol, je crois bien que tous les candidats auront tout au moins 15 en espagnol.
4: Nous demandons aux correcteurs de bien vouloir nous pardonner sur certaines erreurs pour que notre promotion puisse évoluer dans cette année.
1: À la sortie du centre, les parents venus accueillir les enfants partagent également leur satisfaction. Après plusieurs semaines de préparation et trois jours d'attente, tous sont désormais les yeux tournés vers la proclamation des résultats.
5: C'est le dernier jour. Les examens, donc je suis venu le chercher. Dès le lundi, quand je suis arrivé ici, je leur ai demandé comment les épreuves se sont passées et il m'a dit que ça va. La soirée, la même chose. Maintenant, notre souhait, c'est que Dieu assiste les correcteurs pour corriger tel que cela se doit.
1: Le BEPC session de juin 2026 s'achève ainsi. Les copies seront bientôt acheminées vers les différents centres de correction avant la phase de délibération. Pendant ce temps, l'attention se porte déjà sur le prochain rendez-vous des examens de fin d'année. Dès lundi prochain, les candidats au baccalauréat entament les compositions.
0: Le compte à rebours est lancé donc pour les candidats au baccalauréat alors que l'examen débute lundi prochain. Beaucoup d'élèves doivent composer avec le stress et la pression liés aux épreuves ou à l'attente des résultats. Comment gérer ses émotions? Quel accompagnement familial est nécessaire? Gildas Abikaberou, docteur en sciences de l'éducation et psychopédagogue, répond aux questions de Christelle Ongpati.
6: Le stress n'est pas toujours négatif pour la performance scolaire. Alors, quels sont les principaux facteurs du stress chez les apprenants? Il y a l'accumulation tardive de la connaissance, un bourrage de crâne de dernière minute. L'élève prend conscience de ses lacunes, ce qui déclenche la panique. Les élèves stressent non pas parce qu'ils ne connaissent pas leur cours, mais parce qu'ils ne savent pas comment décoder les consignes de l'examen. Un troisième niveau, c'est l'incertitude. Les parents peuvent jouer un grand rôle. Le premier rôle, parent, il est logistique. Un cerveau fatigué ou mal nourri est un terrain fertile pour le stress. Le sommeil est un moment où le cerveau consolide les connaissances de la journée. Les parents doivent veiller à ce que l'adolescent ne passe pas ses nuits sur ses cahiers ou ses écrans. Mieux vaut instaurer un couvre-feu numérique au moins une heure avant le coucher. Pour privilégier les aliments riches en magnésium et en sucre lent, il faut surtout limiter la consommation des boissons énergisantes.
0: Un chef d'entreprise et son employé devant le tribunal d'Abomey-Calavi ce mercredi 10 juin. Deux affaires distinctes, l'une pour abus de confiance, l'autre pour harcèlement sexuel. Des précisions avec Romario Ongpe.
7: D'abord sur l'abus de confiance, le différend trouve son origine dans une relation professionnelle marquée par une certaine confiance mutuelle. Le patron reproche à son employé d'avoir prélevé des fonds sur son compte à son insu avant de quitter son poste sans préavis. De son côté, l'employé a fermement contesté cette version des faits. Elle a expliqué avoir toujours informé son employeur après chaque opération financière, précisant qu'il était courant dans le cadre de ses fonctions de préfinancer certains achats pour le compte de l'entreprise avant d'être remboursé. C'est dans ce contexte de confiance établi que le patron lui aurait un jour communiqué le code d'accès à son compte. L'employé affirme n'avoir retiré que le montant qui lui avait été annoncé par son employeur. Ce dernier aurait ensuite effectué d'autres opérations, semant ainsi la confusion sur les sommes en jeu. Face aux contradictions relevées dans les témoignages des deux parties, le tribunal a prononcé la relaxe de l'employé au bénéfice du doute. Dans un second dossier, la même employée avait déposé une plainte pour harcèlement sexuel contre son patron. Celui-ci a nié les faits. L'employée a reconnu avoir, dans un premier temps, accepté les avances de son employeur. Elle aurait pris ses distances après avoir découvert qu'il entretenait également une relation avec sa propre sœur. En l'absence d'éléments probants, le tribunal a également relaxé le patron au bénéfice du doute.
0: Toujours au tribunal d'Abomey-Calavi, hier mercredi 10 juin, un justiciable a été contraint de quitter la salle d'audience après avoir manqué au protocole exigé lors des suspensions d'audience confondues avec les collaborateurs d'avocats. L'homme avait pris place sur le banc qui leur est réservé. Lorsque l'audience a été suspendue, il est demeuré assis, contrairement à l'usage qui impose à toute personne présente de se lever. Au moment où la cour se retire, cet entorse au protocole a valu à l'intéressé son renvoi de la salle. Mesdames, mesdemoiselles et messieurs, ainsi s'achève ce journal. Merci d'avoir suivi aux manipulations techniques. Je donnerai à ce microphone Léonard Claudel Sonépon.
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0: Une nouvelle plateforme citoyenne Bénin 2060 Tracker a été mise en ligne pour assurer le suivi de la vision Bénin 2060 à la FIA, cadre stratégique adopté par la loi numéro 2025-16. Selon ses initiateurs, la plateforme se veut indépendante des institutions publiques et des formations politiques avec un accent mis sur la centralisation et la mise à jour des données relatives aux politiques de développement. Pour en parler, nous recevons Maxime Akromessi, promoteur de la plateforme. Il répond aux questions de Romario Rompé.
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9: Ravi, moi c'est Maxime Akromessi.
7: Vous êtes là pour nous parler de la plateforme Bénin 2060 Tracker. Déjà, c'est quoi exactement?
9: Alors, Bénin 2060 Tracker est une plateforme de suivi citoyenne. C'est une plateforme indépendante et c'est comme un tableau de bord de la vision 2060 à la FIA que le Bénin a initié récemment. Donc, la plateforme sert simplement de pouvoir suivre l'évolution du pays, l'évolution des projets et à savoir exactement en fait où en est le pays par rapport aux projets qui ont été initiés, qui seront initiés et où en sera le pays par rapport à la vision 2060 qui a été initiée par le gouvernement. Il suffit de se connecter sur un téléphone ou sur un ordinateur via le lien www.benin2060.bj. Quand vous connectez déjà, vous voyez, vous avez un tableau de bord qui affiche l'état d'avancement global des projets qui ont été cités à travers différents programmes, notamment le PAG et également le programme Wadaï. Et à travers ces indicateurs, vous avez un peu la note globale de l'avancement du pays. Ensuite, dès que vous connectez, vous avez plusieurs rubriques qui sont les indicateurs, le baromètre, la comparaison du pays vis-à-vis des autres pays également de la sous-région. Vous avez également une carte interactive sur la plateforme. Cette carte vous permet simplement de pouvoir cliquer sur elle représente les 12 départements. Vous pouvez chacun cliquer sur un département, voir les communes qui sont visibles, voir également les projets qui sont disponibles par département. Ensuite, vous pouvez voir l'avancement de chaque projet, les fonds assignés à chaque projet. Et également sur la plateforme, nous avons un flux d'actualité qui permet de relayer chaque fois les actualités qui sont faites dans le sens du programme et du gouvernement également. Donc, la plateforme relaie essentiellement tout ce qui est action et démarches faites dans le sens de la vision 2060. Ce qui fait que on ne centralise simplement que l'information par rapport à cela. Il n'y a pas d'information politique étrangère à la plateforme. Tout ce qui est sur la plateforme, c'est uniquement essentiellement les programmes d'action qui ont été votés pour la population et le suivi. Alors c'est mon équipe, Max Supermin Group et moi qui avons eu l'idée de créer cette plateforme afin de pouvoir répondre à l'appel du président Talon qui avait invité, sinon sollicité tous les Béninois à pouvoir contribuer de la façon à pouvoir porter le projet afin que nous puissions quand même le mener à bien au soir de l'année 2060 en quelque sorte.
7: Concrètement, qu'est-ce qu'un citoyen trouve sur Bénin 2060 Tracker qu'il ne trouve pas ailleurs?
9: Sur la plateforme, vous savez, les informations, elles existent. Mais elles sont pêle-mêle, elles sont un peu dispersées. Donc, qu'est-ce que nous faisons? Nous rassemblons les informations, tout ce qui est comme information des actions gouvernementales et qui est dans la vision du Bénin 2060 à la FIA. Alors, sur la plateforme, les informations sont centralisées, ce qui permet à chaque citoyen de pouvoir, qu'importe son lieu de sa commune, de son département, de pouvoir avoir accès aux informations des projets de sa commune, de sa localité et de faire un suivi de ce qui était le projet avant, pendant et après. Donc, concrètement, ça permet juste aux citoyens de pouvoir savoir exactement où en est le pays et où va le pays.
7: Et pourquoi avoir donc choisi de suivre la vision Bénin 2060 plutôt que notre programme de développement?
9: Alors déjà parce que cette vision, on peut dire qu'elle est historique, elle est déjà, c'est une vision qui est vraiment nouvelle pour le pays. Et nous avons vraiment adopté cette vision parce que, au vu de ce que le Bénin est aujourd'hui, je pense qu'aujourd'hui, nous sommes déjà fiers de pouvoir être béninois aujourd'hui. Ce qu'il y a des années, on ne pouvait pas être dans la sous-région parce que notre développement était un peu lent. Aujourd'hui, au vu de tout ce qui a été fait comme activité, et quand on voit également le programme, on voit que le Bénin, en 2060, veut se positionner comme étant vraiment un pays vraiment leader dans côté développement dans la sous-région. Ce qui fait que nous avons décidé de permettre à tout le monde de pouvoir aussi voir, suivre le projet, contribuer également aussi afin que nous puissions tous ensemble mener à bien la vision 2060 qui sera non seulement pour nous mais également pour notre progéniture. Alors sur la plateforme, il y a une rubrique, en fait, il y a un onglet sur lequel chaque individu peut se connecter, cliquer dessus, voir sa commune, son département, cliquer sur un projet qui est dans sa commune, contribuer par rapport à ce que l'état de l'avancement de sa commune. C'est un exemple. Vous êtes à Boycom, par exemple. Il y a un projet d'asphaltage qui est en cours. Vous pouvez déjà contribuer pour dire le projet il a été bien lancé. À tel jour, le projet il est en telle phase et apporter une contribution quelque chose citoyenne en fonction de ça. Là ainsi, on pourra savoir si le projet il est bien exécuté dans chaque département, s'il est en cours ou si un exemple l'entrepreneur également a délaissé les chantiers. Enfin, il faut que nous puissions avoir les informations en temps et en heure de façon citoyenne en quelque sorte. La plateforme est quasiment gratuite. Tout est gratuit sur la plateforme. Donc, qu'est-ce qui se passe? Quand le citoyen il se connecte sur la plateforme, il va sur un projet, par exemple. Il y a l'onglet, comme j'ai dit, contribuer, dans lequel le citoyen peut renseigner les informations par rapport à un projet existant déjà. Donc, il remplit le formulaire, ajoute des photos également s'il le faut. Et nous, à ce niveau, nous vérifions ces informations, enfin, nous les croisons avec les informations déjà existantes afin de ne pas divulguer des informations qui sont fausses. Donc, ce n'est qu'après cela que nous confirmons exactement si l'information apportée par le citoyen est vérifiée et que nous la partageons en effet sur la plateforme.
7: Aujourd'hui, quel est l'indicateur le plus préoccupant pour l'avenir du Bénin?
9: Là, actuellement, je pense que c'est de pouvoir quand même se nous fédérer tous ensemble, qu'on est autant qu'on est, et que nous puissions quand même apporter le pied à l'édifice en soutenant le projet qui est Vision 2060 à la FIA.
7: Et à l'inverse, quel indicateur montre que le pays est sur la bonne trajectoire?
9: Pour l'indicateur, on peut déjà citer pour l'indice de la paix globale, qui était à la base en 2016 à 45 sur 100. Aujourd'hui, nous sommes à 57 sur 100%. Et la cible, c'est de 80% à l'année 2060. Pour la paix, le taux de participation électorale également aussi, nous étions à 22%, actuellement nous sommes à 27%, et également le pays vit 70%. Donc je pense qu'il y a quand même une progression considérable qui a été faite dans ce sens-là. Et également aussi pour la corruption, nous étions à 36%, actuellement nous sommes à 43%, et l'État vit 70% au terme de l'année 2060.
7: Si un jeune Béninois de 20 ans vous demande aujourd'hui pourquoi je devrais croire au Bénin de 2060, et surtout Bénin 2060 Tracker, Que lui répondrez-vous en une minute?
9: Je répondrai simplement que la vision déjà, elle est une vision globale. Elle est une vision qui a été votée pour les Béninois et par les Béninois. Ce qui fait que pour tous les gouvernements qui se succéderont, la loi sera appliquée, la vision sera exécutée. Donc le message est simplement de croire en ce que le Bénin pourra devenir demain un monde véritable splendeur, puisque c'est ce qu'on désire en quelque sorte. Nous, Bénin, 2060 trackers, tout ce que nous faisons, c'est quoi? Nous ne faisons que mettre la lumière sur les œuvres qui sont faites dans ce sens-là, et de pouvoir permettre à chaque citoyen de voir également les progrès qui sont faits par rapport dans ce sens-là, et de pouvoir simplement savoir qu'il y a du tangible qui est fait, il y a du concret qui est fait, et que, puisqu'avant, on va avant les programmes qui étaient votés, on savait que juste c'était en cours, mais on n'arrivait pas à savoir exactement où on était. Aujourd'hui, grâce à 2060, Bénin 60 et Tracker, on peut voir en fait ce que c'est que la vision, on peut savoir maintenant où le Bénin va et où est-ce que le Bénin a décidé de partir en quelque sorte.
7: Merci beaucoup.
9: Merci également.
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À la une de l'actualité sur Béninfo, première clap de fin pour les épreuves écrites du BEPC session de juin 2026 après 3 jours d'examen. Les candidats ont tourné ce mercredi la page des compositions. Des interruptions temporaires dans la fourniture de l'énergie électrique sont annoncées ce jeudi dans plusieurs communes du pays en cause. Des travaux de maintenance programmés par la SBE. Et puis 2 dossiers, 2 accusations et 2 prévenus devant le tribunal d'Abomey-Clavy ce mercredi 10 juin. Un chef d'entreprise répond de faits présumés de harcèlement sexuel, tandis que son employé est poursuivi pour abus de confiance.

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1: Bonjour et bienvenue. L'original et la copie est consacrée à Françoise Hardy, la chanteuse française décédée le 11 juin 2024 à l'âge de 80 ans. Ses chansons romantiques et mélancoliques nous ont accompagnés pendant plus de 60 ans. On lui connaît surtout les titres « Tous les garçons et les filles » que chacun de nous a fredonné ou chanté avec tendresse au moment de conquérir un cœur. Mais Françoise Hardy est auteure de nombreuses pépites. Elle a enchaîné les tubes. La maison où j'ai grandi est un autre coup de cœur.

C'est le titre à l'honneur dans ce numéro de l'original et la copie. La maison où j'ai grandi est sortie en 1966, mais l'original est de Adriano Celentano qui l'a présenté au 16e festival de la chanson italienne.

On va finir avec une reprise tout en instrument. Un instrument avant, l'harmonica. L'harmonica de Christian Labrec est simplement magique, fidèle sur les couplets et les refrains, du grand art et de la grande maîtrise.

0: En préparant cette chronique, nous avons recensé une bonne vingtaine de versions de cette chanson. Une maison est une enfance, une jeunesse, une intimité, une histoire, une vieillesse, une vie et plein de souvenirs. Quand on la quitte, les larmes aux yeux, des tas de choses nous reviennent, chante Françoise Hardy. La maison où j'ai grandi réveille des émotions fortes en nous. Fin de cette chronique, l'original et la copie sur Bip Radio. 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Junior Dora et Jean-Luc Aplogan vous remercient pour votre intérêt.
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0: 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Première clap de fin pour les épreuves écrites du BEPC session de juin 2026. Après 3 jours d'examen, les candidats ont tourné ce mercredi la page des compositions. Des interruptions temporaires dans la fourniture de l'énergie électrique sont annoncées ce jeudi dans plusieurs communes du pays en cause. Des travaux de maintenance programmés par la SBE. Et puis 2 dossiers, 2 accusations et 2 prévenus devant le tribunal d'Abomey-Clavy ce mercredi 10 juin. Un chef d'entreprise répond de faits présumés de harcèlement sexuel, tandis que son employé est poursuivi pour abus de confiance.
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0: En Algérie, la coopération militaire avec les États-Unis continue de se renforcer. En visite à Alger, l'amiral américain George Wyckoff, commandant des forces conjointes de l'OTAN et des forces navales américaines en Europe et en Afrique, a échangé avec le général Saïd Tchaneg. Les discussions ont notamment porté sur l'état des relations militaires entre les deux pays. Pendant ce temps, la Coupe du Monde 2026 met en lumière certaines conséquences de la politique migratoire américaine. On refoulait à son arrivée aux États-Unis où il devait officier comme arbitre du mondial. Le Somalien Omar Artan a été accueilli en héros à son retour dans son pays. Son histoire suscite de nombreuses réactions et relance le débat sur les restrictions d'entrée imposées par Washington. Toujours en Afrique de l'Ouest, la Guinée est confrontée à un nouveau drame minier, un éboulement survenu dans une mine artisanale d'or du nord-est du pays a fait au moins 11 morts. Plusieurs personnes sont également blessées, portées disparues. Ces accidents restent fréquents dans les zones d'orpaillage où les conditions d'exploitation sont particulièrement dangereuses. Au Sénégal, l'actualité sportive est marquée par la victoire du lutteur Rereug face à Boy Niang 2 lors d'un combat très attendu, mais la célébration a été de courte durée. Le champion a été suspendu par la Fédération sénégalaise de lutte après des accusations de maltraitance animale liées à certains rituels effectués avant le combat. Sur le front sanitaire, la Belgique a refusé de suivre la demande des États-Unis visant à restreindre l'entrée de ressortissants de la RDC, du Soudan du Sud et de l'Ouganda. Raison des craintes liées à Ebola, Bruxelles indique avoir adopté cette position en concertation avec l'Union européenne. Enfin, en Afrique du Sud, une fusillade meurtrière a endeuillé un bidonville situé à l'est de Johannesburg. 12 personnes, dont 3 femmes, ont perdu la vie et 10 autres ont été blessées. Les autorités poursuivent leurs investigations pour déterminer les circonstances et les motivations de cette attaque.
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0: On démarre avec le journal du service public La Nation qui titre en manchette audience au palais de la Marina. Romuald Ouadaï reçoit des managers d'institutions financières. Croissance et emploi au Bénin entre prouesses économiques et défis démographiques. Toujours à la une du quotidien La Nation, visite du chef de l'État en Guinée-Bissau, le Bénin plaide pour une coopération régionale renforcée. Prix des denrées de grande consommation, hausse des produits alimentaires, recul du ciment. Match Mexique-Afrique du Sud, le Mondial 2026 s'ouvre ce jour sur un remake de 2010. Poursuit avec Matin Libre à présent. Matin Libre qui titre en manchette offensive diplomatique. Le Bénin restera ouvert au monde. Avait promis Ouadaï. Promotion touristique. Le Bénin renforce sa visibilité internationale. Relecture de ses cœurs. Curriculum de formation, les FSS s'adaptent aux enjeux du 21e siècle. pas cette fois-ci à Fraternité qui met en la une Gilles Badet à l'occasion du 33e anniversaire de la Cour constitutionnelle. Depuis 1993, cette juridiction s'évertue à installer l'état de droit et la démocratie au Bénin. Tribune, l'Afrique à l'heure du choix, améliorer le système ou le transformer. C'est une tribune à lire à la page 9 du quotidien Fraternité. Et puis, intégration énergétique régionale, les régulateurs de l'UEMOA réunis à Cotonou pour accélérer les réformes du secteur. Et pour finir, le matinal à présent, renouvellement du passeport pour les Béninois à l'étranger, e-pass désormais disponible en 30 minutes. Gouvernance du Bénin, la FCBE en phase avec les premières actions de Wadaï. Diffusion du mondial 2026 de football via Canal+, les matchs à suivre gratuitement sur Bénin TV. Protection des données au Bénin, la PDP sensibilise la ville de Porto Novo du 16 au 17 juin.
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0: y a des choses qu'on n'ose jamais dire à son ami d'enfance. Tout est déjà joué, raconte cet aveu. Premier extrait de l'EP Regarde-moi, qui sortira en septembre 2026. C'est aussi la première rencontre entre Benji, voix du zouk guyanais, et Colette Gaz, ex-chanteuse du groupe Big Girls, Nirvana Studio. Nous vous présentons l'exclusivité Subip Radio. Bonne écoute à vous.
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0: 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Il est 10h.
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3: Bienvenue dans ce premier journal de la Coupe du Monde 2026, le premier d'une longue série qui vous accompagnera jusqu'à la finale du 19 juillet prochain. Pendant toute la durée de la compétition, Bip Radio vous fera vivre l'actualité du mondial au quotidien, chaque jour. Retrouvez une édition spéciale consacrée au temps fort du tournoi. Et pour les grandes affiches impliquant les sélections africaines, Bip Radio vous proposera des plateaux spéciaux avec des consultants, des interviews, des analyses et les réactions des passionnés de football. Une couverture complète pour ne rien manquer du plus grand rendez-vous sportif de la planète. Coup d'envoi de la Coupe du Monde 2026 ce soir avec une affiche chargée de symboles. Le Mexique, pays hôte, ouvre la compétition face à l'Afrique du Sud à l'Estadio Azteca. Un duel qui rappelle le match d'ouverture du Mondial 2010 à Johannesburg, conclu sur un score de parité. Un but partout, 16 ans plus tard, les deux sélections se retrouvent avec des ambitions différentes, mais un même objectif, réussir leur entrée dans la compétition.
4: Pour la première fois dans l'histoire de la Coupe du Monde, le match d'ouverture oppose deux équipes qui s'étaient déjà affrontées lors d'un précédent lancement du tournoi. Le Mexique et l'Afrique du Sud se retrouvent ainsi 16 ans après le match nul, un but partout en 2010 à Johannesburg. Porté par son public à l'Estadio Azteca, le Mexique part avec les faveurs des pronostics. El Tri reste sur une série de 8 matchs sans défaite, dont 6 victoires, et affiche une défense solide avec 6 clean shots sur cette période. Les Mexicains sont également invaincus lors de leurs 7 derniers matchs d'ouverture en compétition majeure. En face, l'Afrique du Sud dispute sa 4e phase finale du Coupe du Monde et nourrit l'ambition de franchir la première fois le cap du premier tour. Les Bafana sont qualifiés en terminant en tête de leur groupe devant le Nigeria, mais leur dynamique récente est moins rassurante avec 3 nuls et 2 défaites lors de leurs 5 dernières sorties. Parmi les joueurs à suivre, le défenseur mexicain Juan Vázquez, auteur de 3 buts lors de ses 3 dernières apparitions, pourrait encore peser offensivement. Côté sud-africain, Oswin Apolis s'est illustré pendant les qualifications avec 6 implications directes sur des buts. Les deux équipes abordent cette rencontre sans nouveau problème physique majeur. Un premier rendez-vous qui donnera le ton d'une Coupe du Monde 2026 très attendue.
3: Un match d'ouverture qui donnera officiellement le coup d'envoi d'une compétition intense. La rencontre est prévue à partir de 20h, heure de Cotonou, et sera retransmise en direct sur Bénin TV. Et puisque le Mexique et l'Afrique du Sud ouvrent le bal, intéressons-nous justement au groupe A, une poule qui réunit 4 sélections au profil bien différent, mais aux ambitions tout aussi élevées. Pays hôte de la compétition, le Mexique abordera ce mondial avec l'avantage du terrain et de l'expérience. Les Mexicains disputent leur 18e Coupe du Monde, un record dans cette poule, quart de finaliste à 2 reprises en 1970 et 1986. El Tri espère retrouver les sommets après son élimination dès la phase de groupe au Qatar en 2022. Face à lui, l'Afrique du Sud effectue son grand retour sur la scène mondiale. Les Bafana participent à leur 4e Coupe du Monde après avoir terminé premier de leur groupe qualificatif devant le Nigeria et le Bénin. Jamais qualifiés pour les phases à élimination directe, les Sud-Africains rêvent d'écrire une nouvelle page de leur histoire. Autre prétendant sérieux, la République de Corée arrive avec une remarquable régularité. Les Sud-Coréens vont disputer une 11e Coupe du Monde consécutive, une performance que seules quelques grandes nations du football mondial font mieux. Leur meilleur souvenir reste la 4e place obtenue à domicile en 2002. Enfin, la Tchéquie ou la République tchèque signe son retour en Coupe du Monde après 20 ans d'absence, finaliste à deux reprises lorsqu'elle évoluait sous les couleurs de la Tchécoslovaquie. La sélection tchèque a décroché son billet au terme de barrage européen haletant face à l'Irlande, puis au Danemark. Sur le papier, le Mexique semble partir avec une longueur d'avance, mais derrière, la lutte s'annonce serrée entre la République de Corée, la Tchéquie et l'Afrique du Sud pour accompagner le pays hôte en 8e de finale. Un groupe A équilibré qui pourrait réserver quelques surprises dès les premières journées. Pendant que le groupe A lance les hostilités, d'autres sélections s'apprêtent déjà à entrer en scène. Après le match d'ouverture entre le Mexique et l'Afrique du Sud, la Coupe du Monde 2026 va se poursuivre ce vendredi 12 juin avec de nouvelles affiches. La première opposera la République de la Corée à la Tchéquie à partir de 3h du matin. Dans le groupe A, les Sud-Coréens qui disputent leur 11e Coupe du Monde consécutive tenteront de faire parler leur expérience face à une sélection tchèque de retour en phase finale mondiale après 20 ans d'absence, un duel qui pourrait déjà peser lourd dans la course à la qualification. À 20h, place au groupe B avec l'entrée en lice du Canada face à la Bosnie-Herzégovine. Co-organisateur du tournoi, le Canada voudra profiter de l'appui de son public pour réussir son début de compétition et confirmer ses ambitions en face. La Bosnie-Herzégovine cherchera à créer la surprise et à prendre une option intéressante pour la suite du tournoi. Deux rencontres qui permettront de dégager les premières tendances dans ces groupes alors que la bataille pour les 8e de finale est déjà lancée. À quelques heures du début de la Coupe du Monde 2026, les observateurs s'interrogent sur les chances des sélections africaines face aux grandes nations du football mondial. Quelles équipes du continent peuvent créer la surprise? Qui sont les favoris pour le sacre final? Le sélectionneur des Guépards du Bénin, Ganotror, a livré son analyse au micro de Bip Radio.
5: L'Espagne, la France, le Brésil, j'espère l'Allemagne. C'est une équipe reconstitution aussi. Et on a toujours une équipe surprise qui se mêle. Et j'espère qu'elle sera africaine cette fois-ci. Quand vous avez fait toute votre jeunesse et formation en Allemagne, l'éducation, et que après vous passez la plupart de votre vie en France, votre cœur est partagé. Et chaque fois que les deux équipes s'affrontent, j'espère que ça se passe bien, qu'il n'y ait pas une autre nuit de Séville, notamment. Et ça, ça a été affreux pour l'amitié franco-allemande. Mais là, actuellement, et je vois aussi que l'ambassadeur allemand du Bénin est fan de football. Il va d'ailleurs montrer des matchs, notamment contre la Côte d'Ivoire, à l'ambassade sur le grand écran. Ça promet des soirées grand écran à l'extérieur de qualité avec une bonne ambiance. Les deux finalistes de la dernière CAN, à coup sûr, ils vont sortir du groupe et aller loin, j'en suis persuadé. Après, c'est dès le 16e de finale, c'est sur un match. Donc, il y a beaucoup d'incertitudes, on ne sait jamais, mais les deux ont les qualités pour aller loin. Moi, j'irai voir le match France-Sénégal déjà, et j'irai aussi voir, encourager le Maroc contre le Brésil, parce que là, c'est le foot africain de très haut niveau, mais même les autres équipes ont leur mot à dire. Que ce soit l'Afrique du Sud, qu'on a vu, gagne toujours la Champions League africaine avec 7 ou 8 de leurs joueurs. Et on a évidemment aussi le Congo qui a son mot à dire. J'espère qu'ils se sortent de leur crise qui est actuellement dans leur pays pour pouvoir faire une bonne Coupe du Monde, pour apporter un peu de bonheur à leur pays. Mais même la Tunisie, hein, dans ces matchs-là, ils ont une très bonne défense. L'Algérie, avec leur tempérament, ils ont leur mot à dire. Non, les 10 pays africains, l'Égypte qu'on a vu contre nous, avec toujours des grands joueurs, sont capables de faire de bonnes choses à la Coupe du Monde.
3: Et puis la Coupe du Monde, c'est du football, mais aussi de la musique. Au total, 17 chansons issues de collaborations entre artistes du monde entier ont été retenues comme hymne officiel de cette édition 2026. Pendant un mois et demi, elles accompagneront les supporters au rythme de la compétition. Sur Bip Radio, nous vous proposerons de découvrir progressivement ces titres qui feront vibrer le mondial sur et en dehors des terrains. Pour refermer ce premier journal de la Coupe du Monde, nous vous laissons avec un extrait de l'un de ses hymnes officiels. Il est signé Jelly Roll en collaboration avec Karine Léon. Le titre Later. Très belle écoute sur Bip Radio. Merci de nous avoir suivis. Aux manipulations techniques, Junior Dora, ce microphone, Léonard, Claudel Sonnet.

0: 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Paternafo, bonjour. Vous êtes le directeur technique adjoint réseau intérieur SPE, zone nord. Et avec vous, on parle des actes de vandalisme. D'entrée, dites-nous, qu'entend-on par vandalisme des installations de la SPE?
1: Vandalisme, c'est du vol. Pour moi, c'est du vol. C'est de la destruction de matériel, donc la destruction des équipements électriques installés sur le réseau. Et cet acte a des conséquences non seulement pour la société, la SPE, mais aussi pour la population.
0: Quelles infrastructures sont les plus touchées?
1: Les équipements les plus ciblés donc, sont les transformateurs. Les transformateurs, c'est des matériels essentiels hein, que nous avons sur nos réseaux et à partir duquel nous distribuons l'énergie. Donc, nous avons les transformateurs qui contiennent au fait du câble en cuivre. Donc, c'est le cuivre au fait qui est très prisé, qui est très recherché par les vandales, donc les tierces personnes donc, qui viennent poser ces actes-là. Il y a les transformateurs, les câbles électriques et il y a aussi les poteaux électriques en métal, donc sur lesquels ils viennent voler les pièces en métal. Et il y a aussi les coffrets de distribution, dans lesquels parfois ça leur arrive de casser les cadenas et de voler carrément ces ouvrages-là sur le réseau.
0: Quel impact ces actes ont-ils sur la fourniture d'électricité aux populations?
1: Alors l'impact est fort hein, et radical, je dirais, dans le sens où aujourd'hui, quand il y a un acte de vandalisme qui se pose, c'est tout un quartier. C'est toute une famille, c'est plusieurs abonnés, des milliers d'abonnés qui sont coupés. Vous imaginez transformateur vandalisé, vous avez le petit commerce d'à côté qui n'a pas l'électricité, vous avez même les hôpitaux. C'est même ces sites sensibles-là, au fait, qui font encore plus mal, les hôpitaux, les centres de santé, qui sont sans électricité et qui sont coupés pendant des heures, voire même des semaines. Tout dépend, de l'ampleur donc, de cet acte de vandalisme et de tout ce qu'il y a comme action derrière que la SBE sera obligée de mener pour venir réparer. C'est ces destructions qui sont causées par des individus mal intentionnés.
0: Quels sont les dangers pour ceux qui s'attaquent aux installations électriques?
1: Merci, très très bonne question, parce que les individus, ils mettent leur vie en danger, dans le sens où, pendant l'acte, ils peuvent s'électrocuter. Et pire, non seulement leur vie en danger, mais aussi la vie des personnes environnantes en danger. Dans le sens où, quand ces actes sont posés, je peux me donner un exemple palpable qui s'est déroulé l'année dernière à Niki, où un transformateur a explosé. C'est pour dire que ces actes, au fait, peuvent arriver aujourd'hui et les conséquences vont survenir 2 semaines, 3 semaines après. Par exemple, pour un transformateur, comme je l'expliquais tantôt, l'ouvrage est installé et est installé dans des conditions pour fonctionner. Donc, quand vous venez voler un constituant, un matériel sur cet ouvrage-là, vous créez, au fait, une anomalie, une non-conformité au fait, qui peut demain justement générer des dangers pour la population. Vous avez remarqué un peu partout dans la ville aujourd'hui, les câbles, les poteaux sont installés au voisinage donc, des habitations. Donc quand il y a une pluie, par exemple, il y a une décharge atmosphérique, le câble qui est volé est censé évacuer le défaut à la terre, mais l'inexistence de ce câble-là aujourd'hui fait que le défaut va directement sur le transformateur qui explose. En explosant, ça peut tuer malheureusement et malencontreusement les habitants qui sont juste à côté.
0: Alors, en quoi le vandalisme pénalise-t-il tout un quartier?
1: Quand l'acte vient, il y a coupure, bien évidemment. Il y a coupure, vous savez que les agresseurs, ils aiment opérer dans le noir. Donc, tout le quartier se retrouve dans le noir, sans énergie. Et bien évidemment, les enfants, que ce soit les enfants, la sécurité des personnes et des biens, les malades qui sont dans les hôpitaux sont sans énergie. Et c'est le développement même qui est impacté, dans le sens où quand ces actes viennent après, la SBE est obligée d'investir l'argent qui devait servir à accorder d'autres abonnés, donc à ajouter beaucoup plus de packs abonnés, donc donner beaucoup plus d'énergie à la population, utiliser cet argent pour remplacer tout ce qui est vandalisé sur le terrain. Donc bien évidemment, l'impact, comme je disais, est direct et indirect, et pour les habitants et pour notre population.
0: Dites-nous comment les citoyens peuvent-ils aider à protéger les installations?
1: Très bonne question, parce qu'aujourd'hui, vous savez, la SBE ne peut pas mettre un vigile derrière chaque ouvrage, derrière chaque poteau sur le réseau. Donc, c'est de la population que nous avons besoin. Nous avons besoin que la population nous aide justement à identifier ou à alerter dès qu'ils rencontrent ou ils identifient un individu non identifié au voisinage de nos ouvrages. Aujourd'hui, les équipes de la SBE, les techniciens de la SBE ont une tenue bien connus, bien identifiables, avec des logos de la SBE qu'ils portent. Avec une carte professionnelle, ils sont même obligés de s'identifier si un consommateur ou un habitant, un abonné les interpelle sur le lieu d'intervention. Quand c'est des individus suspects qui ne respectent pas ces conditions, nous demandons humblement à la population d'alerter, d'appeler les gendarmeries, d'appeler la police, la SBA des foras ou le 7302, le call center de la SBA, pour informer ou alerter sur éventuellement ces individus non identifiés.
0: Quel message souhaitez-vous adresser à la population?
1: Non, je dirais au fait que le réseau de la SBE, ce n'est pas seulement le patrimoine de la société. C'est le patrimoine, je dirais, de tout le peuple béninois. Et ça concourt aujourd'hui, comme je disais tantôt, au développement de notre pays. Donc, l'énergie qui est distribuée, c'est votre énergie. C'est la sécurité et l'avenir, au fait, de nos enfants. Donc, je pense qu'aujourd'hui, la population, c'est de demander humblement à la population de jouer leur partition, de jouer leur rôle, en nous aidant à rapidement identifier ces individus mal intentionnés, les vandales. Pas après leur acte, mais bien avant qu'ils agissent.
0: Merci.
1: Je vous remercie.
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0: Bonjour à toutes, bonjour à tous et merci de nous rejoindre sur Bénin Info Première. Aujourd'hui, on parle bien évidemment avec notre invité Lionel Aoukou, superviseur commercial du 13e arrondissement de Cotonou. Commercial bien évidemment du réseau mobile MTN qui est avec nous ce matin dans les studios de Bénin Info Première. Avec lui, nous aurons abordé plusieurs sujets, notamment les offres utilisées appel et internet, les concerts ou le concert avec les artistes Tiguing et Gigi Lapineau prévu le 13 juin et évidemment le don de sang le samedi de 9h à 13h. Mais entrons dans le vif du sujet avec cette offre Zoutizi, appel et internet. De quoi s'agit-il concrètement? Monsieur Lionel Aoukou, bonjour déjà.
1: Oui, bonjour monsieur, comment vous allez?
0: Bien, chez vous?
1: Ça va très bien.
0: Alors, parlons donc de l'offre Zoutizi, appel et internet. De quoi s'agit-il concrètement?
1: Ok, d'accord, merci beaucoup pour cette occasion, cette aubaine. Déjà, ce qu'il faudrait noter par l'appellation Zoutizi, alors pas vous, c'est en quelque sorte une nouvelle offre de MTN Bénin. Qui en quelque sorte vise à quand même soutenir les abonnés MTN au niveau de leur pouvoir d'achat, parce que en réalité c'est une baisse en quelque sorte sur le coût des différents forfaits que nous avons, que ce soit sur les appels, l'internet ou appels internet. Donc, sans plus tarder, en quelque sorte, ce qu'il faudrait retenir, cette offre déjà, en ce qui concerne le forfait de 100 francs, qui, par le passé, en termes d'appel, l'abonné a droit quand même à 200 francs pendant 24 heures. Aujourd'hui, quand l'abonné active un forfait de 100 francs appel, il a droit à 606 francs pendant 24 heures. Ce qui est intéressant en quelque sorte au niveau de Zoutizi, c'est surtout au niveau de le forfait de 500 déjà qui vous offre 3030 francs pendant 7 jours et le forfait de 5000 qui vous offre 30303 francs pendant 30 jours. Vous voyez un peu en ce qui concerne les forfaits illimités. Par le passé, déjà, il faudrait noter que il faudrait minimum 15 500 francs pour pouvoir activer un forfait illimité. Aujourd'hui, avec MTN, vous avez la possibilité d'activer un forfait illimité à partir de 5 000, 10 000, 20 000. Vous avez déjà un forfait illimité de 30 jours et vous naviguez allègrement.
0: D'accord. Ainsi donc, parler des offres Zoutizi, appel internet, ça veut dire tout simplement que vous payez à moindre coût pour plus de forfaits, on peut dire.
1: Oui, exactement.
0: Alors, à part ces différentes offres de MTN, il y a un concert qu'organise MTN avec deux artistes guests, que sont Tiguing et Gigi Lapineau au Carrefour Maria Glita devant la pharmacie à 18h. Pourquoi ce concert et qu'est-ce qui va se passer concrètement?
1: Ok, merci beaucoup à vous. Déjà, ce concert, c'est en quelque sorte une communication à grande échelle de l'offre Zoutizi. Alors, bravo. Et à l'heure du jour, déjà le vendredi, il y aura une caravane dans la ville d'Abomey-Calavich, vous voyez un peu, pour pouvoir quand même alerter la population sur le fait, sur déjà les bienfaits de l'offre, les avantages, tout cela. Et à part ça, le concert, en quelque sorte, c'est pour plus concrétiser cette vision quand même de pouvoir partager la qualité quand même de nos forfaits et aussi mentionner que c'est à moindre coût.
0: Et vous ne vous en... Oui, allez-y.
1: Ok, d'accord. Donc, par rapport au samedi, comme vous l'avez mentionné, il y aura quand même deux grands artistes que vous avez nommés tout à l'heure. Et à part ça, Il y aura également nos produits et services, notamment la vente des SIM, les mises à jour, les retraits de SIM. Et il faudrait également mentionner que MTN a quand même sorti une offre dédiée les smartphones à 56 et à 36 pour pouvoir quand même supporter en quelque sorte les abonnés qui désirent avoir quand même un téléphone Android mais qui n'ont pas les moyens. En ce qui concerne le téléphone, le concept qui est mis en place, c'est que l'abonné paye et amortit de façon échelonnée. Donc, quand je prends par exemple le A56, qui a une capacité de 128 Go RAM 4, l'abonné paye 15 000 déjà au début, et chaque jour, il doit pouvoir payer 500 pendant 3 mois. Et ce qui est intéressant là, c'est que chaque fois, à chaque paiement de 500, de façon chaque jour, il reçoit en retour 5 mots d'Internet pour pouvoir naviguer. Donc, ce produit serait quand même disponible sur le site. Et vraiment, ce qui serait vraiment très intéressant, c'est que vraiment les auditeurs fassent massivement le déplacement pour suivre ce conseil-là.
0: Et les téléphones, les deux téléphones reviennent à l'abonné à combien?
1: Déjà, par rapport au A56, ça fait en tout 45 000. Et par rapport A36, ça fait 45 000 et A56, ça fait 60 000.
0: D'accord. Alors, donc, c'est également une aubaine, une opportunité pour celles et ceux qui n'ont pas leur SIM à jour, veulent se procurer de nouvelles SIM, veulent s'offrir les services également du MTN, de venir également à ce concert-là pour s'enquérir de tous ces services-là. Il y aura des agents de MTN sur le service pour pouvoir offrir ces services-là de manière courtoise et de manière tout à fait gratuite, comme vous en avez l'habitude. Et donc, il n'y aura pas que ça, il y aura également... en parlant d'artistes, il y aura également en dehors donc des deux guests que j'avais cités au préalable, il y aura également Togbeyeton.
1: Oui.
0: Ça fait trois artistes guests qui vont ok, d'accord. C'est plutôt Togbeyeton et Gigi Lapineau.
1: Exactement.
0: D'accord. Togbeyeton et Gigi Lapineau qui seront donc les guests au cours de ce concert-là. Pour celles et ceux qui viendront à ce concert, donc pour venir s'endiailler, mais également pour s'approvisionner vos différentes teams, pour acheter vos différents services. Au-delà donc de ce concert, il y a sur place aussi, mais ça, ce sera bien avant le concert, un don de sang.
1: Oui. Merci beaucoup d'avoir rappelé ce point. Déjà, il faut noter que actuellement, quand même, il est lancé une campagne nationale de don de sang. Mm-hmm. Donc, c'est vraiment une initiative où MTN ne pourrait pas rester en marge de ça. Donc, nous avions quand même pris des dispositions avec l'équipe dédiée pour que cela soit quand même effectué sur le site.
0: Alors, quelles sont les conditions pour venir donner son sang? Est-ce que n'importe qui peut venir? Comment on fait pour venir donner son sang là?
1: Ok, tout le monde peut venir. Tout le monde peut venir jusque il faudrait d'abord que des analyses soient faites pour D'accord. savoir si éventuellement telle personne peut donner du sang ou pas. Donc et l'équipe spécialisée va s'en charger de ce volet-là.
0: D'accord, et ça se fait
1: sur place.
0: Sur place.
1: Oui.
0: D'accord. Donc si vous avez envie de donner du sang, c'est le moins idéal.
1: Exactement.
0: Si vous procrastinez entre-temps en disant je ne trouve pas l'opportunité de donner du sang, vous allez à Marie Glita devant la pharmacie le samedi de 9h à 13h pour donner de votre sang pour sauver d'autres vies.
1: Exactement.
0: Alors, nous sommes donc à la fin de cet entretien. Nous avons parlé de la nouvelle offre de MTN qui est Zotisé à Lokpavo.
1: Yes.
0: Donc, sautiez à l'Octavo, appelez Internet. Vous avez rappelé les différentes offres, que ce soit appel Internet, qui ont drastiquement augmenté. On a parlé également du concert avec les deux artistes guests pour promouvoir donc cette nouvelle offre, que sont Gigi Lapineau et Tokbe Eiton. Et pour finir, le don de sang, c'est une opportunité pour toute la population de Calavi et environ pour venir donner de son sang le samedi prochain de 9h à 13h, le samedi 13 pour être plus exact. Merci à vous, Monsieur Lionel Aoku. Je rappelle que vous êtes le superviseur commercial de MTN du 13e arrondissement de Cotonou.
1: Merci beaucoup à vous aussi.
0: Merci, c'est la fin de cette émission. Merci d'être resté fidèle au programme ou de rester toujours fidèle à nos programmes. Merci de nous avoir suivis et surtout ne bougez pas, l'info reste en continu sur Bénin Info Première.

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2: Bonjour et bienvenue. L'original et la copie est consacrée à Françoise Hardy, la chanteuse française décédée le 11 juin 2024 à l'âge de 80 ans. Ses chansons romantiques et mélancoliques nous ont accompagnés pendant plus de 60 ans. On lui connaît surtout le titre « Tous les garçons et les filles » que chacun de nous a fredonné ou chanté avec tendresse au moment de conquérir un cœur. Mais Françoise Hardy est auteure de nombreuses pépites. Elle a enchaîné les tubes. « La maison où j'ai grandi » est un autre coup de cœur.

C'est le titre à l'honneur dans ce numéro de l'original et la copie. La maison où j'ai grandi est sortie en 1966, mais l'original est de Adriano Celentano qui l'a présenté au 16e festival de la chanson italienne. Ouais.

0: Françoise Hardy, présente à ce festival, est séduite. Elle retient la chanson et en fait une version française la même année. Nous sommes en novembre 1966. Le titre est plébiscité et bien classé dans l'émission de variété « Salut les copains ». Françoise Hardy enchaîne les concerts. Pas de scène sans la chanson « La maison où j'ai grandi » devenue incontournable.
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0: Le titre inspire plusieurs versions. La chanteuse américaine Verdell Smith l'a traduit en anglais et en fait une merveille.
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On va finir avec une reprise tout en instrument. Un instrument avant, l'harmonica. L'harmonica de Christian Labrecque est simplement magique, fidèle sur les couplets et les refrains, du grand art et de la grande maîtrise.

En préparant cette chronique, nous avons recensé une bonne vingtaine de versions de cette chanson. Italien, anglais, américain et surtout français en ont fait une belle variété, chacun à sa sauce. Une maison est une enfance, une jeunesse, une intimité, une histoire, une vieillesse, une vie et plein de souvenirs. Quand on la quitte, les larmes aux yeux, des tas de choses nous reviennent, chante Françoise Hardy. La maison où j'ai grandi réveille des émotions fortes en nous. Fin de cette chronique, l'original et la copie sur Bip Radio. Junior Dora et Jean-Luc Aplogan vous remercient pour votre

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0: 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Il est 11h.
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0: on se voit. Oh, il y a dit.
4: Coudreau.
0: Oh, il coule.
4: Ah, mon royado. Et donc, tu dois l'honneur à l'honneur. Bon, mais non, tu es. Assuré, si, mais, à bien, tu me l'as. Il y a un team, mais. Pardon, tu gardes, il y a, mais l'attend. Il y a, mais l'attend. Et ne l'est pas sur Boulou Kawé. Et ça, non, je m'en comprends. Bon, mais business de moi, donc on ne peut pas faire ça. À ça, moi, je ne
0: peux
4: pas. Mais nous, on est dehors. Il y en a, mais les, ou est dehors, Némi. Mais est dehors, mais les, les. Mais toi, tu dis bon, mais à toi, tu es dehors, c'est de quoi le bruit. À chaque année, et n'y a pas de bon, le pari, quoi, mais. À mon dernier, il est dit, il a dit, non, mais ton mot, il a dit, Capra, Capra, son théorie. Caca, il a dit, il a dit, et ma trompe, j'ai appelé vraiment. 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

0: 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Il est 12h.
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2: En Algérie, la coopération militaire avec les États-Unis continue de se renforcer. En visite à Alger, l'amiral américain George Wyckoff, commandant des forces conjointes de l'OTAN et des forces navales américaines en Europe et en Afrique, a échangé avec le général Saïd Tchanig. Les discussions ont notamment porté sur l'état des relations militaires entre les deux pays. Pendant ce temps, la Coupe du Monde 2026 met en lumière certaines conséquences de la politique migratoire américaine. Refoulé à son arrivée aux États-Unis où il devait officier comme arbitre du mondial, le Somalien Omar Hartan a été accueilli en héros à son retour dans son pays. Son histoire suscite de nombreuses réactions et relance le débat sur les restrictions d'entrée imposées par Washington. Toujours en Afrique de l'Ouest, la Guinée est confrontée à un nouveau drame minier, un éboulement survenu dans une mine artisanale d'or du nord-est du pays a fait au moins 11 morts. Plusieurs personnes sont également blessées ou portées disparues. Ces accidents restent fréquents dans les zones d'orpaillage où les conditions d'exploitation sont particulièrement dangereuses. Au Sénégal, l'actualité sportive est marquée par la victoire du lutteur Rurug face à Boy Niang 2 lors d'un combat très attendu, mais la célébration a été de courte durée. Le champion a été suspendu par la Fédération sénégalaise de lutte après des accusations de maltraitance animale liées à certains rituels effectués avant le combat. Sur le front sanitaire, la Belgique a refusé de suivre la demande des États-Unis visant à restreindre l'entrée de ressortissants de la RDC, du Soudan du Sud et de l'Ouganda. Raison des craintes liées à Ebola, Bruxelles indique avoir adopté cette position en concertation avec l'Union européenne. Enfin, en Afrique du Sud, une fusillade meurtrière a endeuillé un bidonville situé à l'est de Johannesburg. 12 personnes, dont 3 femmes, ont perdu la vie et 10 autres ont été blessées. Les autorités poursuivent leurs investigations pour déterminer les circonstances et les motivations de cette attaque.
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1: Bonjour et bienvenue. L'original et la copie est consacrée à Françoise Hardy, la chanteuse française décédée le 11 juin 2024 à l'âge de 80 ans. Ses chansons romantiques et mélancoliques nous ont accompagnés pendant plus de 60 ans. On lui connaît surtout le titre « Tous les garçons et les filles » que chacun de nous a fredonné ou chanté avec tendresse au moment de conquérir un cœur. Mais Françoise Hardy est auteure de nombreuses pépites. Elle a enchaîné les tubes. « La maison où j'ai grandi est un autre coup de cœur ».

C'est le titre à l'honneur dans ce numéro de l'original et la copie. La maison où j'ai grandi est sortie en 1966, mais l'original est de Adriano Celentano qui l'a présenté au 16e festival de la chanson italienne.

0: Françoise Hardy, présente à ce festival, est séduite. Elle retient la chanson et en fait une version française la même année. Nous sommes en novembre 1966. Le titre est plébiscité et bien classé dans l'émission de variété « Salut les copains ». Françoise Hardy enchaîne les concerts. Pas de scène sans la chanson « La maison où j'ai grandi » devenue incontournable.
1: La grande Françoise, la maison où j'ai grandi, oh, c'est un building.

On va finir avec une reprise tout en instrument. Un instrument avant, l'harmonica. L'harmonica de Christian Labrecque est simplement magique, fidèle sur les couplets et les refrains, du grand art et de la grande maîtrise.

En préparant cette chronique, nous avons recensé une bonne vingtaine de versions de cette chanson. Italien, anglais, américain et surtout français en ont fait une belle variété, chacun à sa sauce. Une maison est une enfance, une jeunesse, une intimité, une histoire, une vieillesse, une vie et plein de souvenirs. Quand on la quitte, les larmes aux yeux, des tas de choses nous reviennent, chante Françoise Hardy. La maison où j'ai grandi réveille des émotions fortes en nous. Fin de cette chronique, l'original et la copie sur Bip Radio. Junior Dora et Jean-Luc Aplogan vous remercient pour votre

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3: Carlos, le tour manager du restaurant Forêt Wiz. Forêt Wiz, c'est un restaurant spécialisé dans la bouffe africaine. C'est un restaurant qui est éloigné de la ville. Je vais dire, c'est un antidépresseur. C'est un restaurant calme, bien joli, qui est aussi chargé de sortir de bons plats. Je dirais que tout est naturel. Hein. Tout ce qui a été fait ici, c'est des trucs artisanaux. Déjà, avant de venir au restaurant, vous prenez pas la forêt. Quand on rentre dans une forêt là, il y a à peu près tout. Quand on rentre dans une forêt, on découvre. Donc c'est dans ce sens qu'on est allé. Quand vous rentrez dans la forêt, vous découvrez ce qu'il y a dans la forêt. Nous avons plusieurs atouts dans la maison. En dehors de la nourriture, nous offrons le calme d'abord et nous garantissons l'accueil de la clientèle. Nous faisons en sorte que le client qui vient en forêt, oui, soit épanoui, soit décontracté en fait, soit à l'aise. C'est un espace qui va lui permettre de se vider, de se déstresser. Nous avons des espaces de jeux d'enfants dehors. Puis on a un baby-foot également, Topoline. Déjà, avec 1000 francs, vous pouvez consommer à Forêt Wiz. On n'est pas si cher que ça. Nous avons 4 espaces dans le restaurant. Nous avons un restaurant climé qui est appelé le Spirito, qu'on loue pour les anniversaires, pour des réunions d'affaires, tout et tout. 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Nous préférions que ça soit à partir de 18 ans pour éviter de petits problèmes. 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Merci pour le passage. Et je remercie spécialement les auditrices et les auditeurs de Bip Radio de nous avoir suivis. À la prochaine.

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0: 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Il est 13h.
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2: Bonjour à toutes et à tous et merci de toujours nous préférer pour vous informer. Au sommaire de Bip Info, 13h de ce jeudi 11 juin 2026, après plusieurs mois de procédure judiciaire, la comédienne béninoise Aurélie Guézo a été blanchie ce jeudi par la Criette dans l'affaire d'escroquerie présumée via Internet pour laquelle elle avait été arrêtée en octobre 2025. Le compte-rendu de cette audience dans un instant. La coopération entre le Bénin et la Banque Ouest-Africaine de Développement était au cœur d'une audience hier, mercredi, au Palais de la Marina. Vous en saurez plus dans ce journal. Voilà pour les grandes lignes. Merci de rester avec nous. Bien d'autres informations viendront meubler cette édition. Financement des projets structurants, la Banque Ouest-Africaine de Développement réaffirme son engagement aux côtés du Bénin reçu en audience hier mercredi au Palais de la Marina par le président Romuald Ouedraogo. Le président de la BOAD, Serge Ekwe, a échangé avec le chef de l'État sur l'état de la coopération entre les deux parties. Les discussions ont notamment porté sur le financement des projets structurants et les perspectives de renforcement du partenariat pour soutenir les priorités de développement du Bénin. Cette audience intervient dans le sillage de la tournée ouest-africaine du chef de l'État qui l'a conduit ces derniers jours au Nigeria, au Niger, au Burkina Faso et au Mali et dans plusieurs autres pays de l'Afrique de l'Ouest dans le cadre d'une relance des échanges avec les pays voisins et partenaires de la sous-région. En justice, la Cour de répression des infractions économiques et du terrorisme Criette a prononcé la relaxe au bénéfice du doute d'Aurélie Guézo. Ce jeudi, elle était poursuivie pour des faits présumés d'escroquerie via Internet. La juridiction a également ordonné la restitution de la caution versée pour sa liberté provisoire un peu plus tôt en janvier. Le compte-rendu de l'audience avec Léona Claudel, Sonia Ekpan.
3: Aurélie Guézo, figure béninoise connue de l'univers théâtral, a été relaxée au bénéfice du doute ce jeudi par la Criette. La Cour a fait droit à la demande de déconsignation du montant de 2 millions de francs CFA de caution versé dans le cadre de sa mise en liberté provisoire formulée par sa défense. L'affaire trouve son origine dans une enquête menée par le Centre national d'investigation numérique, CENINE. Selon les conclusions des investigations, un numéro de téléphone enregistré au nom d'Aurélie Guézo aurait été utilisé dans le cadre d'activités frauduleuses sur Internet, ce qui avait conduit à son interpellation. Tout au long de la procédure, la comédienne a contesté les faits mis à sa charge et plaidé non coupable. Sa défense, assurée par Maître Omer Tchiakpe, a notamment soutenu qu'aucun élément ne permettait d'établir son implication directe dans les actes reprochés. Lors de sa plaidoirie, l'avocat au barreau du Bénin avait martelé que sa cliente ne disposait ni du niveau de formation, ni des compétences informatiques nécessaires pour concevoir ou exécuter une telle fraude.
2: Formés gratuitement les collégiens béninois au métier du numérique pendant les vacances, c'est l'ambition du programme Futur, une initiative lancée en 2020 qui propose des formations en intelligence artificielle, développement web, pilotage de drones ou encore graphisme. Les explications d'Ibidon Dossouman, directeur de la communication du programme Futur.
4: Quand on parle du programme Futur au Bénin, ça sous-entend la formation et l'initiation des enfants du Bénin au métier du numérique et du digital. Nous formons généralement les enfants à partir de 7 ans jusqu'à 17 ans. Nous priorisons aussi les enfants qui sont au cours primaire à partir de la classe de ce deuxième jusqu'en première. Et de quoi les candidats qui vont au bac, qui sont intéressés, ne les restreint pas. Nous initions en informatique, à l'intelligence artificielle, à la robotique, à la cybersécurité, au développement web, à la photographie et au pilotage de drones. Et ce sont des enfants eux-mêmes qui essaient de choisir là où ils se sentent à l'aise et puis s'ils ont des formateurs qui sont bons dans ce qu'ils font.
2: À quelques heures du lancement de la Coupe du Monde 2026, les pronostics et préférences se dessinent déjà. L'artiste, chanteur et compositeur béninois Magloire Diokui, plus connu sous le nom de Jock Vicos, affiche clairement ses favoris. Il apporte son soutien à la Côte d'Ivoire parmi les sélections africaines et à la France à la France, j'allais dire, du côté des équipes européennes.
0: C'est un grand jour pour le football, la Coupe du Monde. Et si je dois parler d'équipe, la France est mon équipe phare. Dans les équipes africaines, c'est la Côte d'Ivoire que je supporte. Moi, je veux que la Côte d'Ivoire aille au moins en demi-finale. France, c'est la finale. Mon Bénin, non, Lofi, c'est mon Béninois.
2: Pour rappel, le match d'ouverture de cette 23e édition de la Coupe du Monde va opposer ce soir à partir de 20h, heure de Cotonou, l'équipe sud-africaine à celle de Messi. Vous pouvez suivre le match en direct sur la télévision Bénin TV ou avec votre bouquet Canal+. C'est la fin de cette édition de Bip Info, 13h mise en onde par Junior Doha. Présentation Romarie Rompé. Merci à toutes et à tous de nous avoir suivis.
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2: Une nouvelle plateforme citoyenne Bénin 2060 Tracker a été mise en ligne pour assurer le suivi de la vision Bénin 2060 à l'AFIA, adoptée en début d'année 2026. Selon ses initiateurs, la plateforme se veut indépendante des institutions publiques et des formations politiques, avec un accent mis sur la centralisation et la mise à jour des données relatives aux politiques de développement. Pour en parler ce matin, nous recevons Massim Akrombessi, promoteur de la plateforme.
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6: Ravi, moi c'est Maxina Kombessi.
2: Vous êtes là pour nous parler de la plateforme Bénin 2060 Tracker. Déjà, c'est quoi exactement?
6: Alors, Bénin 2060 Tracker est une plateforme de suivi citoyenne. C'est une plateforme indépendante. Et c'est comme un tableau de bord de la vision 2060 à la FIA que le Bénin a initié récemment. Donc, la plateforme sert simplement de pouvoir suivre l'évolution du pays, l'évolution des projets, et à savoir exactement en fait où en est le pays par rapport aux projets qui ont été initiés, qui seront initiés, et où en est, où en sera le pays par rapport à la vision 2060 qui a été initiée par le gouvernement. Il suffit de se connecter sur un téléphone ou sur un ordinateur via le lien www.benin2060.bj. Quand vous connectez, déjà, vous voyez, vous avez un tableau de bord qui affiche l'état d'avancement global des projets qui ont été cités à travers différents programmes, notamment le PAG et également le programme Wadaï. Et à travers ces indicateurs, vous avez un peu la note globale de l'avancement du pays. Ensuite, dès que vous connectez, vous avez plusieurs rubriques qui sont les indicateurs, le baromètre, la comparaison de l'évolution du pays vis-à-vis des autres pays également de la sous-région. Vous avez également une carte interactive sur la plateforme. Cette carte vous permet simplement de pouvoir cliquer sur elle représente les 12 départements. Vous pouvez chacun cliquer sur un département, voir les communes qui sont visibles, voir également les projets qui sont disponibles par département. Ensuite, vous pouvez voir l'avancement de chaque projet, les fonds assignés à chaque projet. Et également sur la plateforme, nous avons un flux d'actualité qui permet de relayer chaque fois les actualités qui sont faites dans le sens du programme et du gouvernement également. Donc, la plateforme relaie essentiellement tout ce qui est action et démarches faites dans le sens de la vision 2060. Ce qui fait que on ne centralise simplement que l'information par rapport à cela. Il n'y a pas d'information politique étrangère à la plateforme. Tout ce qui est sur la plateforme, c'est uniquement essentiellement les programmes d'action qui ont été votés pour la population et le suivi. Alors c'est mon équipe, Max Supplément Group et moi qui avons l'idée de créer cette plateforme afin de pouvoir répondre à l'appel du président Talon qui avait invité, sinon sollicité tous les Béninois à pouvoir à contribuer de la façon à pouvoir porter le projet afin que nous puissions quand même le mener à bien au soir de l'année 2060 en quelque sorte.
2: Concrètement, qu'est-ce qu'un citoyen trouve sur Bénin 2060 Tracker qu'il ne trouve pas ailleurs?
6: Sur la plateforme, vous savez, les informations, elles existent. Mais elles sont pêle-mêle, elles sont un peu dispersées. Donc, qu'est-ce que nous faisons? Nous rassemblons les informations, tout ce qui a comme information des actions gouvernementales et qui est dans la vision du Bénin 2060 à la FIA. Alors, sur la plateforme, les informations sont centralisées, ce qui permet à chaque citoyen de pouvoir, qu'importe son lieu de sa commune, de son département, de pouvoir avoir accès aux informations des projets de sa commune, de sa localité et de faire un suivi de ce qui était le projet avant, pendant et après. Donc, concrètement, ça permet juste aux citoyens de pouvoir savoir exactement où en est le pays et où va le pays.
2: Et pourquoi avoir donc choisi de suivre la vision Bénin 2060 plutôt que notre programme de développement?
6: Alors déjà parce que cette vision, on peut dire qu'elle est historique, elle est déjà, c'est une vision qui est vraiment nouvelle pour le pays. Et nous avons vraiment adopté cette vision parce que, au vu de ce que le Bénin est aujourd'hui, je pense qu'aujourd'hui, nous sommes déjà fiers de pouvoir être béninois aujourd'hui. Ce qu'il y a des années, on ne pouvait pas être dans la sous-région parce que notre développement était un peu lent. Aujourd'hui, au vu de tout ce qui a été fait comme activité, et quand on voit également le programme, on voit que le Bénin, en 2060, veut se positionner comme étant vraiment un pays vraiment leader dans son côté développement dans la sous-région. Ce qui fait que nous avons décidé de permettre à tout le monde de pouvoir aussi voir, suivre le projet, contribuer également aussi afin que nous puissions tous ensemble mener à bien la vision 2060 qui sera non seulement pour nous mais également pour nos progénitures. Alors sur la plateforme, il y a une rubrique, en fait, il y a un onglet sur lequel chaque individu peut se connecter, cliquer dessus, voir sa commune, son département, cliquer sur un projet qui est dans sa commune, contribuer par rapport à ce que l'état de l'avancement de sa commune. C'est un exemple. Vous êtes à Boycom, par exemple. Il y a un projet d'asphaltage qui est en cours. Vous pouvez déjà contribuer pour dire le projet il a été bien lancé. À tel jour, le projet il est en telle phase et apporter une contribution quelque chose citoyenne en fonction de ça. Là ainsi, on pourra savoir si le projet il est bien exécuté dans chaque département, s'il est en cours ou si un exemple l'entrepreneur également a délaissé les chantiers. Enfin, afin que nous puissions avoir les informations en temps et en heure de façon citoyenne en quelque sorte. La plateforme est quasiment gratuite. Tout est gratuit sur la plateforme. Donc, qu'est-ce qui se passe? Quand le citoyen il se connaît sur la plateforme, il va sur un projet, par exemple. Il y a l'onglet, comme je l'ai dit, contribuer, dans lequel le citoyen peut renseigner les informations par rapport à un projet existant déjà. Donc, il remplit le formulaire, ajoute des photos également s'il le faut. Et nous, à ce niveau, nous vérifions ces informations, enfin, nous les croisons avec les informations déjà existantes afin de ne pas divulguer des informations qui sont fausses. Donc, ce n'est qu'après cela que nous confirmons exactement si l'information apportée par le citoyen est vérifiée et que nous la partageons en effet sur la plateforme.
2: Aujourd'hui, quel est l'indicateur le plus préoccupant pour l'avenir du Bénin?
6: Là, actuellement, je pense que c'est de pouvoir quand même se nous fédérer tous ensemble, qu'on est autant qu'on est, et que nous puissions quand même apporter le pied à l'édifice en soutenant le projet qui est Vision 2060 à l'AFIA.
2: Et à l'inverse, quel indicateur montre que le pays est sur la bonne trajectoire?
6: Pour l'indicateur, on peut déjà citer pour l'indice de la paix globale, qui était à la base en 2016 à 45 sur 100. Aujourd'hui, nous sommes à 57 sur 100%. Et la cible, c'est de 80% à l'année 2060. Pour la paix, le taux de participation électorale également aussi, nous étions à 22%, actuellement nous sommes à 27%, et également le pays vise 70%. Donc je pense qu'il y a quand même une progression considérable qui a été faite dans ce sens-là. Et également aussi pour la corruption, nous étions à 36%, actuellement nous sommes à 43%, et l'État vise 70% au terme de l'année 2060.
2: Si un jeune Béninois de 20 ans vous demande aujourd'hui pourquoi je devrais croire au Bénin de 2060, et surtout Bénin 2060 Tracker, que lui répondrez-vous en une minute?
6: Je répondrai simplement que la vision déjà, elle est une vision globale. Elle est une vision qui a été votée pour les Béninois et par les Béninois. Ce qui fait que pour tous les gouvernements qui se succéderont, la loi sera appliquée, la vision sera exécutée. Donc le mieux, c'est simplement de croire en ce que le Bénin pourra devenir demain un monde véritable splendeur, puisque c'est ce qu'on désire en quelque sorte. Nous, Bénin 2060 Tracker, tout ce que nous faisons, c'est quoi? Nous ne faisons que mettre la lumière sur les œuvres qui sont faites dans ce sens-là, et de pouvoir permettre à chaque citoyen de voir également les progrès qui sont faits par rapport dans ce sens-là, et de pouvoir simplement savoir qu'il y a du tangible qui est fait, il y a du concret qui est fait, et que, puisqu'avant, on va avant les programmes qui étaient votés, on savait que juste c'était en cours, mais on n'arrivait pas à savoir exactement où on était. Aujourd'hui, grâce à 2060, Bénin 60 et Tracker, on peut voir en fait ce que c'est que la vision, on peut savoir maintenant où le Bénin va et où est-ce que le Bénin a décidé de partir en quelque sorte.
2: Merci beaucoup.
6: Merci également.
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2: Bonjour, si vous nous rejoignez, retenez tout simplement que dans le 13e, nous avons parlé de la comédienne béninoise Aurélie Guézou qui, après plusieurs mois de procédure judiciaire, a finalement été blanchie ce jeudi matin par la CRIET dans l'affaire d'escroquerie présumée via Internet pour laquelle elle avait été arrêtée en octobre 2025. Puis, financement des projets structurants, la Banque Ouest-Africaine de Développement réaffirme son engagement aux côtés du Bénin, reçu en audience hier mercredi au Palais de la Marina par le président Romualdo Adahi. Le président de la BOAD, Serge Ekoué, a échangé avec le chef de l'État sur l'état de la coopération entre les deux parties.
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3: On démarre avec le journal du service public La Nation qui titre manchette audience au palais de la Marina. Romuald Douanet reçoit des managers d'institutions financières. Croissance et emploi au Bénin entre prouesses économiques et défis démographiques. Toujours à la une du quotidien La Nation, visite du chef de l'État en Guinée-Bissau, le Bénin plaide pour une coopération régionale renforcée. Prix des denrées de grande consommation, hausse des produits alimentaires, recul du ciment. Match Mexique-Afrique du Sud, le Mondial 2026 s'ouvre ce jour sur un remake de 2010. Poursuit avec Matin Libre à présent. Matin Libre qui titre en manchette offensive diplomatique. Le Bénin restera ouvert au monde. Avait promis Ouadaïni. Promotion touristique. Le Bénin renforce sa visibilité internationale. Relecture de ses cœurs. L'homme de formation, les FSS s'adaptent aux enjeux du 21e siècle. On passe cette fois-ci à Fraternité qui met en la une Gilles Badet à l'occasion du 33e anniversaire de la Cour constitutionnelle. Depuis 1993, cette juridiction s'évertue à installer l'état de droit et la démocratie au Bénin. Tribune, l'Afrique à l'heure du choix, améliorer le système ou le transformer. C'est une tribune à lire à la page 9 du quotidien Fraternité. Et puis, intégration énergétique régionale, les régulateurs de l'UEMOA réunis à Cotonou pour accélérer les réformes du secteur. Et pour finir, le matinal à présent, renouvellement du passeport pour les Béninois à l'étranger, e-pass désormais disponible. En 30 minutes. Gouvernance du Bénin, la FCBE en phase avec les premières actions de Ouadaï. Diffusion du Mondial 2026 de football via Canal+, les matchs à suivre gratuitement sur Bénin TV. Protection des données au Bénin, la PDP sensibilise la ville de Porto-Novo du 16 au 17 juin.

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1: Bonjour, si vous nous rejoignez, retenez tout simplement que dans le 13e, nous avons parlé de la comédienne béninoise Aurélie Guézou qui, après plusieurs mois de procédure judiciaire, a finalement été blanchie ce jeudi matin par la criette dans l'affaire d'escroquerie présumée via Internet pour laquelle elle avait été arrêtée en octobre 2025. Puis, financement des projets structurants, la Banque Ouest-Africaine de Développement réaffirme son engagement aux côtés du Bénin, reçu en audience hier mercredi au Palais de la Marina par le président Romuald Ouedraogo. Le président de la BOAD, Serge Ekoué, a échangé avec le chef de l'État sur l'état de la coopération entre les deux parties.
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0: 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Il est 14h.
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1: En Algérie, la coopération militaire avec les États-Unis continue de se renforcer. En visite à Alger, l'amiral américain George Wyckoff, commandant des forces conjointes de l'OTAN et des forces navales américaines en Europe et en Afrique, a échangé avec le général Saïd Chanig. Les discussions ont notamment porté sur l'état des relations militaires entre les deux pays. Pendant ce temps, la Coupe du Monde 2026 met en lumière certaines conséquences de la politique migratoire américaine. En refoulé à son arrivée aux États-Unis où il devait officier comme arbitre du mondial, le Somalien Omar Artan a été accueilli en héros à son retour dans son pays. Son histoire suscite de nombreuses réactions et relance le débat sur les restrictions d'entrée imposées par Washington. Toujours en Afrique de l'Ouest, la Guinée est confrontée à un nouveau drame minier, un éboulement survenu dans une mine artisanale d'or du nord-est du pays a fait au moins 11 morts. Plusieurs personnes sont également blessées ou portées disparues. Ces accidents restent fréquents dans les zones d'orpaillage où les conditions d'exploitation sont particulièrement dangereuses. Au Sénégal, l'actualité sportive est marquée par la victoire du lutteur Rurug face à Boy Niang 2 lors d'un combat très attendu, mais la célébration a été de courte durée. Le champion a été suspendu par la Fédération sénégalaise de lutte après des accusations de maltraitance animale liées à certains rituels effectués avant le combat. Sur le front sanitaire, la Belgique a refusé de suivre la demande des États-Unis visant à restreindre l'entrée de ressortissants de la RDC, du Soudan du Sud et de l'Ouganda. Raison des craintes liées à Ebola, Bruxelles indique avoir adopté cette position en concertation avec l'Union européenne. Enfin, en Afrique du Sud, une fusillade meurtrière a endeuillé un bidonville situé à l'est de Johannesburg. 12 personnes, dont 3 femmes, ont perdu la vie et 10 autres ont été blessées. Les autorités poursuivent leurs investigations pour déterminer les circonstances et les motivations de cette attaque.
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0: 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Il est 15h.
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0: Bienvenue dans votre émission Allo Bip de ce jour. Nous sommes aujourd'hui jeudi 11 juin 2026. C'est Herman Oupatin qui assure la partie technique. Les principes de l'émission, vous nous appelez sur nos deux numéros, 01 52 52 67 67 ou le 01 90 77 05 05. Vous exposez votre préoccupation en deux minutes, et c'est très important, sans diffamer ni injurier. On va commencer dans quelques instants. Avant de recevoir les premiers appelants sur ce numéro de Allo Bip, on fait un petit point concernant une question posée par Monsieur Séverin Daillé, qui a sa fille qui ne s'est pas encore fait enrôler depuis. Elle doit avoir 8 ans depuis qu'elle est née, voilà. Et Monsieur Daillé, voici ce que vous répond l'ANIP. L'ANIP vous propose d'attendre la rentrée prochaine pour l'enrôlement de votre fille sur témoignage. Ça va se passer dans les unités de l'ANIP. C'est fait, on passe à vos différentes interventions en direct. Et on commence par le 52.
1: Bonsoir, Madame Rachida, sans oublier Monsieur Soleil Ekon et votre technicien du jour, Paul Chaudaton.
0: Bonsoir, Monsieur Chaudaton. Nous vous écoutons. On dirait qu'il y a un peu de bruit autour
1: bien,
0: de vous.
1: Madame Rachida, ma première préoccupation, je voudrais demander à nos compatriotes, changeons nos comportements vis-à-vis de nos décès. De votre vivant, vous n'allez jamais trouver quelqu'un vous aider. C'est rare. Ceux qui ont la foi peuvent vous aider. Demandez même 1000 francs en famille, vous n'allez pas trouver. Et c'est après votre mort, vous allez voir tout ce qui va sortir de la poche. C'est triste. Et allez chercher, même agrandir votre poteau que vous n'avez jamais agrandi. Vos draps sont sales, vous n'allez jamais trouver quelqu'un pendant la vieillesse venir changer ces draps-là. La maison qu'on n'a jamais mis peinture, c'est en ce moment-là qui trouve l'argent pour mettre la peinture. Passez devant les morgues les samedis matin. Et vous allez vous constater bien habillé alors qu'on n'a jamais amené confort pour vous célébrer. C'est quel est ce comportement-là? Condoléances au cimetière et à l'église et rentrer chez vous. On fait soi-même. Et c'est quelqu'un de cher que nous avons perdu. Si c'est une ancienne pratique, changeons cette pratique-là, ce n'est pas bien. Célébrez les gens de leur vivant, quoi. Donnez-leur tout ce que vous avez. Hein? Les anniversaires, là, c'est bien. On peut faire soyer. Diplôme, on peut faire soyer. Et même les trucs, on peut faire soyer pour ça. Mais mariage aussi, on peut faire soyer. Mais c'est le décès. Quelqu'un de cher que nous avons perdu. Ce sont ces vieilles habitudes-là. Et condoléances au cimetière, vous avez de l'aide à apporter à quelqu'un. Mais ce n'est pas bien. C'est ce que je vois, là. Ça ne nous honore. Changeons ça. Et le deuxième sujet, Madame Rachida, c'est les sachets plastiques. Ça fait plusieurs années que j'ai sensibilisé la population. Il y a une loi votée, promulguée par le gouvernement. On m'a même surnommé l'homme sachet plastique depuis 92 de mon retour d'Allemagne, que j'ai commencé à voir la gravité de ces sachets plastiques-là, qu'on ne peut pas les enterrer ni les brûler. Et qu'on en fait quoi aujourd'hui? Et fermer les portes d'entrée de ces sachets plastiques-là, la population ne va pas trouver à les utiliser. Et c'est fini. Mais si ça rentre, ils vont trouver à les utiliser. Donc, changeons nos comportements, sinon si vous nous gardez un meilleur environnement à nos enfants demain, que les autorités puissent prendre des responsabilités. Madame Rachida, que Dieu vous garde et protège la radio Bipo.
0: Merci. 01 90 77 05 05. Allô?
2: Oui, bonsoir, madame Rachida Doussou.
0: Bonsoir, monsieur.
2: J'irai à Wimbo depuis Francoumé Centre.
0: D'accord, vous avez la parole.
2: Oui, voici mes préoccupations. Je vais directement chez le président de la République, son Excellence Robert Wadayi, et le président de la CAQ, monsieur Edouard Loco, de penser à la réouverture de la Gazette du Golfe, GolfSam, GolfTV. Parce que l'erreur est humaine. Et en sortant l'ambassadeur qu'on a envoyé au Niger pour régler cette situation, lui-même a fait des erreurs, on l'a libéré en sortant. Et maintenant, aujourd'hui, il est devenu ministre de la Défense. Il fallait régler cette situation pour que nos frères qui sont dans les, maisons pendant 3 ans reprennent service. Ce serait bon, mon cher président, mes chefs de président. Il fallait faire comme ça. Deuxième préoccupation, je vais chez le maire de la ville de Ouida, M. Christian Retenu, de penser à améliorer les voies qui sont impraticables dans l'arrondissement de Gakoué et recharger la voie de, qui mène au port-péage de Ouida aussi. Et troisième, pour terminer, je suis chez le ministre des Travaux publics, M. Georges Allé, de penser à réaliser la voie qui tend devant le marché de passer à Toribo Sito pour nous soulager de peine. Sinon, nous souffrons sur cette voie. Les tombeaux ouverts, les caniveaux non couvrés. Il fallait réaliser une bonne voie à nous. Merci, madame. À la soirée à vous.
0: Merci à vous autant. 01 52 52 67 67. Allô?
3: Oui, bonsoir madame Rachida Ousou.
0: Bonsoir monsieur.
3: Christian Ayayo m'appelle, je vous appelle depuis Calavia Conville.
0: Nous vous écoutons.
3: Madame Rachida Ousou, 11 juin 2026, jour J pour le début du mondial de la Coupe du Monde 2026 qui unit tous les peuples dans le monde entier. Mais moi, je suis déçu par les autorités des États-Unis d'Amérique, le président Donald Trump, qui interdit certains Africains d'entrer sur le sol américain. Et ce qui me choque en Afrique, c'est l'arbitre qui a été élu meilleur arbitre en 2025, M. Omar, qui a été l'arbitre somalien qui a été interdit d'entrer sur le sol américain. Je pense que c'est du pur racisme et il faudrait que, on dit souvent que le football unit les peuples, mais chez les Américains, c'est autre chose. Il faudrait que, la FIFA et la CAF corrigent cela pour que désormais nous ne voyons plus tout.
0: Monsieur Ayayi a été lâché par la ligne. On va continuer. Il a fait 1:17. Peut-être qu'il reviendra demain pour... demain pour continuer. En attendant, on reçoit un autre auditeur au 01 90 77 05 05. Allô?
4: Bonsoir, madame. Oui, bonsoir, madame Rachira.
0: Bonsoir, monsieur.
4: Moi, je m'appelle Okwenu Asobatoma. Village à Gomaran, mairie de Bonou.
0: Votre chrono est lancé.
4: D'accord. Ma préoccupation va direct à Tatonoko. Madame, quand vous quittez à Tatonoko pour arriver là où il y a des noirs, des panneaux, quand laissez l'école primaire de Tatonoko pour arriver chez nous à Gomara ici, il est quelque part là, dans le arrondissement de Tatonoko. Vous savez qu'il y a un grand trou là, quand la pluie tombe, le voit le trou là rempli avec de l'eau. Et des fois, le lot restait là pour donner le couleur verte. J'ai invité le CIA qui est là avec son conseiller. N'est qu'à regarder cette situation-là. Parce que le Tatonoko, ce n'est pas un petit village. C'est un grand marché là. Et il prend donc des tickets tous les 5 jours. Mais ce voie-là, je ne sais pas pourquoi il ne peut pas prendre le sable pour remplir ce voie-là. C'est pas bien. C'est pas que on s'assoit au bureau seulement pour rester là. Quand le temps arrive, on descendait et un autre arrivé là. Quand quelqu'un est arrivé, il n'y a qu'à prendre une responsabilité de ce travail-là. Sinon, ce n'est pas normal. Deuxième sujet, pour quitter à Tatonoko pour arriver chez nous, ici à Boumara, il a des ponts qu'ils ont fait. Les ponts qu'ils ont fait là, moi, j'ai dit notre main de Bonou. Emmanuel Okwe, il n'est qu'à regarder le pont qui est en train de casser. On ne peut pas regarder les choses et ça va casser et diminuer le voie d'abord et la population va commencer de difficiler pour passer de là. Ça va donner le difficilement pour la population. C'est ça qu'on a commencé de dire la chose maintenant. Quand ils ont se réveillé pour regarder cette situation, sinon ce n'est pas sourire. Le pont qu'ils ont fait, les 4 ans, le troisième sujet, le pont qu'ils ont fait, pour les affamés. Le pont là, ils ont déjà fait le pont. Moi, je ne sais pas quoi sur les deux ponts qu'ils ont fait. Mais jusqu'à actuellement, ils n'ont rien fait. Ils n'ont pas encore ouvert ce pont-là. Quand ils ont ouvert ce pont-là, j'ai demandé le ministre qui est là. Maintenant que quand c'est lui, quand c'est notre maire, il n'est qu'à regarder pour faire cette situation-là pour les populations.
0: Sinon, merci.
4: Pardon, je l'ai à vous.
0: Au revoir, monsieur. Allô, BIP, continue au 01 90 01 52 52 67 67. Allô.
5: Oui, madame la journaliste d'investigation, bonjour.
0: Bonjour, monsieur.
5: Oui, appelez-nous. Là, un vrai temps de Panouya, depuis notre temple de Vodou, Sakata, Zonwano, à Bekon-Porto-Novo, madame.
0: Vous avez la parole.
5: Merci beaucoup. Merci d'avoir nous passé la police de la parole. Oui, madame la journaliste d'investigation, nous voulons donner le retour sur la boulangerie du pain située à Saint-Anne-Attaquet, dont nous avons hier parlé la dernière fois. Cette boulangerie est rentrée dans les rangs depuis la semaine dernière, tout juste après notre grogne. La qualité et le poids, tout est au point, tout est au point. Nous n'avons rien contre personne, seulement que la volonté du peuple soit respectée. C'est tout ce que nous voulons à notre qualité de stage. Ça. Donc, nous disons merci aux promoteurs et à tous ses collaborateurs jusqu'aux gardiens. Mais nous leur demandons de ne pas changer, de ne pas tout changer, puisque le peuple a trop faim, le peuple a tellement faim. On va continuer ici et ma limite, et nous allons finir en disant à tous les intervenants de cette émission que le retour est obligatoirement signé dans Mengletor de Panouya. Nous vous remercions et à très bientôt, messieurs journalistes de BIP Radio Autonome Studio.
0: Merci, à bientôt. Et c'est à vous, 90 77 05 05.
6: Bonsoir, ma chère journaliste, madame Rachida Ouzou.
0: Bonsoir, monsieur.
6: On m'appelle Apollinaire, je vous appelle depuis Hollanda, de Porto-Novo.
0: Vous avez la parole.
6: J'ai une seule préoccupation ce soir. Ma seule préoccupation interpelle très respectueusement la ministre des Affaires sociales par rapport à notre cadre d'égalité des chances. Nous sommes des handicapés. Beaucoup ont rendu l'âme parmi nous. Mais nous qui sommes vivants aujourd'hui, demande très respectueusement au ministre de la famille, de la protection sociale de bien vouloir nous distribuer nos cartes d'égalité des chances pour qu'on puisse jouir de cette prise en charge en fonction des affections retenues. C'était ma seule préoccupation de ce soir. Je vous rends l'antenne. À demain pour un autre numéro. S'il plaît, adieu.
0: Merci. À demain. Et ça me permet de relancer une demande. Monsieur Gildas, il avait appelé, je pense, avant-hier pour Monsieur Gildas Rumbo, voilà, pour une question de microcrédit, un dossier qui n'évolue pas au niveau de Sinadem Kokotoma. Vous voudrez bien envoyer un message sur notre numéro WhatsApp. Ça fait 3 jours qu'on vous demande ça, parce que sans ça, votre dossier, il ne sera pas traité. On a besoin que vous nous envoyez un message au 52 52 65 65. Voilà. Si vous êtes à l'écoute ou si vous avez quelqu'un qui est à l'écoute. Donc, c'est bien monsieur Gildas Rumbo. On a besoin qu'il nous envoie un message sur le numéro de BIP Radio. 52, allô.
7: Bonsoir, Radio BIP.
0: Bonsoir, monsieur.
7: C'est monsieur Dagba Nicolas Viedemi. Vraiment, nous sommes dans un état de droit et la liberté, tout, démocratie, mais la façon dont les choses se passent à notre rencontre, ça ne va pas. À quartier Tinfon-là, le dragage qu'ils ont fait, c'est que le quartier, maintenant, il n'y a pas de voie, il n'y a rien. Et on nous a laissé comme ça, on dit que c'est volontairement qu'ils ont fait ces choses-là. Ce n'est pas bon. Nous aussi, nous sommes des hommes ayant droit à la vie. Ayant droit à la vie, qui ont aussi besoin de voir de choses. Et on fait même les impôts pour les maisons. Et la maison est délaissée, le quartier est délaissé comme ça, si le nouveau gouvernement peut quand même vous aider. Donc, l'ancien a fait un peu, et ça s'approche. Mais si le nouveau gouvernement peut continuer à suivre l'ancienne code, continuer la nouvelle code, ça va nous aider. Bon, ici, à Denoukhavier, ici, on a planté des poteaux un peu partout. Voilà des toits derrière, un peu partout, et les enfants passent par là. ça peut amener des choses, des cas graves. Donc il ne faut pas penser à ces choses-là. C'est la deuxième préoccupation. Bonsoir et au revoir.
0: Au revoir, monsieur Dagba. 90.
8: Bonsoir. Bonsoir, mon journaliste.
0: Bonsoir, monsieur. Bienvenue sur BIP Radio.
8: C'est monsieur Dagba Adjaï Difahi.
0: Monsieur Dagba
8: Adjaï.
0: Adjaï
8: Difahi.
0: Nous vous écoutons.
8: Et j'ai une seule préoccupation.
0: Oui.
8: Et j'invite tout le nouveau maire Difahi de nous aider à réhabiliter la maison, la mairie même. Nous sommes non loin de Nigeria. Et si l'eau tombe, toute la mairie est l'eau. C'est honteux à voir. Je prie beaucoup notre maire, le nouveau maire qui est là maintenant, de pouvoir, tous les maires ont passé par là, ils ne peuvent plus réaliser la mairie. C'est honte. C'est toute mon préoccupation. Bonne journée.
0: C'est la voie qui donne accès à la...
8: La mairie même.
0: C'est la mairie la même mairie. Qui est inondée, c'est ça?
8: C'est inondé. Depuis, tous les maires ont passé par l'eau, de rentrer dans la maison pour faire n'importe quoi dans l'eau. S'il pleut. C'est honte à voir.
0: Merci, monsieur.
8: Au revoir.
0: Au revoir. 52 62 67 67. Oui, bonsoir, monsieur.
9: Roger Akasha, depuis Cotonou.
0: Monsieur Akasha, vous avez la parole, oui.
9: Je voudrais demander un social qui va impacter un peu tout le monde. Un social spécial pour tout le monde. C'est le social de la SONEB et le social de la SDE. Le social de la SONEB, on demande au gouvernement de passer la tranche sociale de 5 mètres cubes à 10 mètres cubes. Comme ça, tous les ménages auront un peu de satisfaction. 5 mètres cubes, ce n'est plus adapté. 5 mètres cubes a été calculé, ça fait des années. Actualiser ce social à 10 mètres cubes. Et pour la SDE, et la tranche sociale qui est de 5 kilowatts ou bien quoi là, de passer aussi à 10. La première tranche sociale, que ça soit augmenté. Vraiment comme ça, ça va impacter tout le monde. Je demande aux travailleurs, aux sociétés civiles de penser à cela. En dehors de cela, oui, monsieur le président et les locaux, oui, nous on pensait qu'à votre nomination, que vous allez régler le problème de la gazette du gosse, que vous allez mettre au-dessus de la mêlée et traiter en tant que journaliste, en tant que sachant le dossier de la gazette du gosse. Mais jusqu'ici, vous ne le faites pas. Il y a quoi le Niger, on est en amitié avec le Niger. Et même si, et si je suppose hein, que la gazette du gosse avait traité un dossier et autant de Yaïboné avec Vel, on le frappe et laissez le pardonner-le. C'est quoi? C'est lui qui a tué Niger.
0: Monsieur.
9: Vraiment, je vous remercie.
0: Merci à vous aussi, à bientôt. 90.
10: Bonsoir, madame.
0: Bonsoir, monsieur.
10: Oui, je m'appelle Adjato Florent, devant la commissariat de Savé.
0: Vous avez l'antenne.
10: Ma première préoccupation, j'invite l'esprit de Ouida qu'un code a. Le code a traversé, parce que leur basse tension a traversé Niantenpon. Et il est tombé sur le goudron. Et tout le monde passe là-dessus depuis le matin. Maintenant, il est comme ça. Je l'invite pour faire ce travail. Deuxième préoccupation. Sa vie, d'accord, il n'a pas de pharmacie. Mais je ne veux pas la pharmacie, je veux le dépôt de la pharmacie. Parce que le pharmacie que je trouve à sa vie, c'est un dépôt. J'ai suivi votre réponse, de récompense à BIP Radio. Mais je ne veux pas la pharmacie, je fais un dépôt de pharmacie parce qu'on avait un dépôt de pharmacie à Savi. Et c'est fermé. Ce n'est pas la pharmacie, c'est un dépôt de la pharmacie. Ma troisième préoccupation, la voie qui quitte le CDF Savi Gakuanana, tout est inondé maintenant. Et maintenant, il y a des tombeaux sur la dessus. Et quand il pleut maintenant, l'eau de ruisseau, c'est sur la voie. Il ne veut pas passer. passé beaucoup de villages. Ma cinquième préoccupation, la vague qui se passait en allant vers Alada, les tombeaux qui restent là-dessus, car on vous fait. À demain, madame.
0: Au revoir, monsieur. Le 52, allô, bonsoir.
11: Oui, bonsoir. Comment vous allez?
0: Ça va bien, merci.
11: C'est Rumbo Gildas, depuis Ouida.
0: Monsieur Rumbo Gildas, d'accord.
11: Oui, depuis Ouida.
0: Vous savez que vous devrez nous envoyer un message par WhatsApp.
11: Il n'y a pas les fiches, c'est avec eux.
0: Mais quelle référence vous avez dans votre dossier, vous n'avez rien?
11: Je n'ai rien avec moi, j'ai mon CIP seulement.
0: D'accord, prenez la photo du CIP et oui. Envoyez l'image par WhatsApp.
11: D'accord, il n'y a pas de...
0: Le numéro c'est le 52 52 65 65.
11: Ok, je ferai.
0: Vous pouvez le faire maintenant?
11: Oui, je vais essayer de faire ça.
0: D'accord. Vous avez une autre préoccupation?
11: Non.
0: Merci beaucoup.
11: Ok, à demain.
0: Oui. Allô, Bip, continue avec l'auditeur en attente au 01 90 77 05 05.
12: Allô, madame?
0: Oui, monsieur.
12: Bonsoir.
0: Bonsoir.
12: Le Blou.
0: Allô?
12: Le Blou.
0: Ça va bien, merci.
12: D'accord, on m'appelle Sedagondji Antoine.
0: Oui, monsieur Sedagondji, nous vous écoutons.
12: J'appelle de Côte Nouveau, commune d'Adjara, arrondissement de Mangou, Katiyagé.
0: D'accord.
12: Ma grogne est que le 17 octobre 2023, on a fait les tickets quand ils vont pour nous donner les poteaux électriques. Jusqu'à présent, les poteaux, on n'a pas trouvé pour nous. Mais l'entour de notre quartier a trouvé. Je suis en train d'inviter notre maire, Mouanvoy Bertou Germain, de venir à ce point-là. Sinon, ça nous fait un peu du mal. Si tu veux prendre compte maintenant, tu vas prendre ça ailleurs et tu vas mettre les fils pour arriver chez toi. La lune, les voleurs coupent ça. La deuxième, le PP à Katayagé a été créé en 1965. L'école n'est pas de côté, ni de cantine. Le 15 septembre 2021 passé, lorsque les élèves veulent commencer l'école, grâce au ciel de là, et enlevé tout. Jusqu'à présent là, c'est pas réparé. Je suis en train d'inviter les autorités de nous faire ça. Et encore, on a domaine de marché, domaine de centre de santé. Je suis en train d'inviter les autorités de venir nous faire ça. Merci. À demain.
0: À demain, monsieur. 52 52 67 67.
13: Allô.
0: Vous êtes en direct sur Bénin Info Première, oui.
13: Bonsoir.
0: Bonsoir, monsieur.
13: Bonsoir, madame, c'est Joaïssa.
0: Bienvenue sur Bip Radio.
13: Bonsoir.
0: Nous vous écoutons.
13: Bonsoir, mon nom s'appelle Didier Odonassi, on peut vivre.
0: Allez-y, votre chrono est déclenché.
13: Depuis Porto Novo, en 10 mars, on vient, c'est Yohovie Paroué.
0: Oui.
13: Oui, mon préoccupation. Je dis mon président, on ne peut pas dire bien président nouveau, il est venu pouvoir maintenant. Mon préoccupation, je dis le président m'a coûté par où est. On cherche un fatage. Et encore le terrain, on va faire construire ça dans mon quartier. Et encore les maisons de Gilles. Il va faire ça. Je dis bon, je vais toujours en jouer. Encore, on va faire un fatage dans mon quartier. La voie. Il fait la voie à l'univers qui gole. La voie depuis 2022, il fait la voie là. La voie, c'est plein là. Il traînait le travail là. Le travail là n'est pas fini. Depuis, il fait le travail là, n'est pas fini. C'est ce qu'il fait là, vraiment. En ce moment, c'est celui qui fait le travail là. À dire qu'il gole. Le travail là, c'est plein là. Il n'est pas fait le travail, il travaille là, il va finir. Et encore, je dis le maire contre vous, la voie Kachi, allez à Vapa. Voilà, c'est peut-être ma tête au cou, c'est lui, c'est la voie là, et puis il ne sait pas que c'est un sobo. La voie là, l'empadère beaucoup, il est gâté. il va faire effort de lampadaire, il va changer ça, c'est bon. Et je dis le meilleur Aguilar, on ne veut jamais. La voix au relais, aller de Gandao, aller à Aguilar, voilà, il semble beaucoup dedans. Il va faire des charges, il va faire les produits, il va ramasser les sables là. Il va faire ça, bon, il va toujours en jouer à bonne fête.
0: Merci, au revoir, monsieur. 90-77-05-05.
14: Bonsoir, madame.
0: Bonsoir, monsieur.
14: Je sais, je vais pas vous depuis PGC.
0: La radio vous écoute.
14: Et je reste sur le stade municipal de Godomain pour dire au maire que le problème de ceux-là, de pile électrique qui pend sur les appartements des bonnes dames sur la côte du Lille Est, il va falloir appeler l'S2 pour qu'on puisse mieux relever cela. Ce n'est pas lorsque il y aura problème qu'on va maintenant montrer qu'on veut maintenant sauver les concitoyens. Nous en sommes là et je crois que nous observons. Nous allons suivre ça de près. Je le souligne depuis il y a longtemps et aucune autorité pour faire relever ces piles et qui pendent sur des appartements tôt de bonnes dames. Je reviens toujours sur ma préoccupation en ce qui concerne madame. Lorsqu'on fait des élections, c'est pour installer les gens. Qu'est-ce qui se passe avec la politique locale? C'est-à-dire les sécu, quand est-ce qu'ils seront installés? Attendez, je me demande, est-ce que c'est normal? Allô?
0: Nous vous Allô? Écoutons, monsieur.
14: Vous avez... Allô? Allô?
0: Oui, vous avez encore 35 secondes. Est-ce que vous nous entendez?
14: Voilà, oui, je vous écoute. Il va falloir que ces sécu soient installés et pour que la gouvernance locale soit en ce qui concerne la politique. Ce n'est pas parce qu'il y a seulement un parti, c'est-à-dire un courant qui est parti aux élections

0: va directement à Doha Didoumé. C'est un quartier qui a une très bonne réputation dans la ville capitale, Doha Didoumé. Et il y a un tronçon qui va dans une école primaire publique à Doha Didoumé ici. Ce tronçon est complètement dégradé par l'eau de ruissellement. Et c'est la population elle-même qui cotise de l'argent pour réparer. Nous avions sollicité la mairie en temps et elle nous a aidé à amener des engins lourds pour niveler ce tronçon-là. Mais aujourd'hui, là, l'eau de ruissellement a pris tout ce tronçon-là. Et c'est complètement usé. On ne peut plus niveler. Et à l'époque, il nous a promis qu'on va mettre ce tronçon-là dans Apataï B. Est-ce que vous me comprenez?
1: Oui.
0: Deuxième Apataï, quoi. Mais on ne sait pas quand est-ce que ça va commencer. On ne sait pas, mais nous attirons l'attention des autorités de la mairie de ne pas oublier ce tronçon-là. Ça, c'est capital. C'est ce tronçon-là que bon nombre de riverains ne perdent pas pour aller dans leur maison. Deuxième voie, à Mangakame, pour aller à Wando, en passant par Garay-Kodjo. Ce tronçon-là, les riverains qui sont là ne peuvent même pas rentrer dans leur maison à cause de l'érosion. Ça détruit complètement cette voie-là. Il faut que, d'après mes renseignements, ils vont dire que ce tronçon-là ne figure pas dans la bataille. Ils vont mettre ça, après ils vont voir ce qu'il faut faire. Donc il faut aider ces riverains qui sont là. Troisième préoccupation, la voie.
1: Votre temps d'antenne est terminé, monsieur.
0: D'accord. À demain pour le reste.
1: Merci beaucoup. À demain. Allô.
2: Bonsoir, Bénin Info Première, Madame Rachida Doussou.
1: Bonsoir, monsieur.
2: J'espère que vous allez bien.
1: Ça va bien, merci beaucoup.
2: Mathieu, retournons au bout du fil.
1: Vous avez l'antenne.
2: Merci beaucoup. Madame Rachida Doussou, je voudrais demander à nos autorités, d'après les dénonciations, il faut seulement qu'ils fassent une descente pour toucher de droit ce que les citoyens ont dénoncé pour corriger selon leurs moyens. Nous avions, je prends le cas de la voie numéro 4, qui est en Misrété, passant par Akion, à la hauteur d'Akion, ce que Hoffmann est en train de fabriquer. Je l'ai si bel et bien dénoncé avant-hier. Après la pluie d'avant-hier, la localité qu'on appelle Ambato a été détruite. Bon nombre de ménages ont été détruits par l'eau de ruissellement. Pour faute de nos canalisations, ce n'est pas sérieux. Ce n'est pas sérieux, Madame Rachida Doussou. Ce que nous dénonçons, il suffit que les autorités descendent. Nous avons les images sur nous. Ça sent très mal. Dans le même registre, Sirat a fini par confier, je pense. Et si vous venez à la hauteur du pot de péage de Épais, si vous quittez Épais, ils ont arrangé la piste cyclable. Mais dites-vous qu'à peine pluie, l'eau s'installe sur la voie et vous ne pouvez pas passer. Il faut qu'ils fassent encore descendre pour corriger, pouvoir descendre l'eau de l'autre côté. Et je voudrais demander aux autorités de la commune de Sénécody, notamment le chef d'arrondissement des pères, M. Saoui, que l'état de sable versé sur la voie quittant l'église catholique n'attend que leur étalage. Également le lotissement, puisqu'il avait bel et bien dit le 13 mai dernier qu'il a vu des dossiers dans son bureau qui ont été déjà étudiés, mais 4 ans. Les autorités pour lotir les gens après qu'ils puissent libérer les voies pour le projet d'électrification. Et que rentrons-nous. Bonne soirée à vous et nous, à Vip Radio, à ces journées.

0: Merci. 52 52 67 67. Allô.
1: Bonsoir.
0: Bonsoir, monsieur.
1: Comment vous allez?
0: Ça va bien, merci.
1: Ok, ça va bien chez nous aussi, Agathe.
0: D'accord.
1: J'ai deux préoccupations cet après-midi.
0: On va prendre votre nom, si vous le permettez.
1: Mon nom, c'est Nicéphore Sewa, depuis Gâté.
0: D'accord. Vous avez la parole.
1: J'ai deux préoccupations cet après-midi. La première, l'état d'égalité des chances pour les personnes handicapées. On a déjà déposé les dossiers depuis 2 ans. On n'a pas encore reçu les 4. Si les autorités couronnées peuvent nous aider, ça serait très bon. Deuxième préoccupation, la voie qui tend le marché passait à Alada. La voie complètement dégradée. Tous les jours, il y a de l'accident sur la voie. Tous les jours. À demain pour le climat, tu peux t'adresser, madame.
0: Au revoir, monsieur Sewa. Après lui, ce sera vous, 90 77 0505.
2: Bonsoir, madame.
0: Bonsoir, monsieur.
2: Moi, c'est Adosun, comme là, depuis Sakété.
0: Vous avez la parole, monsieur Adosun.
2: Comme là. Ce que moi j'ai dit, je vais interpeller le ministère des travaux publics et des transports de nous aider, surtout nous les transporteurs. Vous savez, les véhicules que nous utilisons dans ce Bénin, c'est la plupart, le plus grand nombre de ces véhicules sont des véhicules d'occasion. Tout le monde le sait. Parce qu'on n'a pas, la capacité de payer les véhicules neufs. Donc ces véhicules d'occasion ont besoin de transformation. Parce que si c'était les véhicules neufs là, on allait faire la commande selon le nombre de places et selon la capacité de chacun de ces véhicules. Quoi. Je ne sais pas si vous comprenez. Malheureusement, surtout les véhicules, oui. Exemple maintenant, les véhicules vite, pourquoi pas là.
0: Oui.
2: Les véhicules viennent sans siège arrière. Les sièges arrière ne viennent pas avec ces véhicules. Donc, nécessairement, arriver chez nous ici, on doit les transformer quoi, en fabriquant d'autres sièges pour ces véhicules-là. Je dois remercier au passage nos artisans. Donc, plus souvent maintenant, on dit maintenant que les sièges doivent se munir des services de sécurité. Tous les véhicules arrière, tous les sièges arrière, doivent se munir. Bon, on va trouver comment on va faire pour faire la commande de ces sièges. Et se munir encore de ces services de sécurité. Hein? Donc, depuis des années, et maintenant, bon, les véhicules qui ont leur assurance et la CDM, tout est tout maintenant. Bon, nous sommes empêchés maintenant de faire la vie technique maintenant.
0: Hein? Merci beaucoup.
2: Ça n'a aucune, comment dirais-je, investissement. On n'investit pas, on ne dit rien. Brusquement maintenant, on lance. C'est pas bon, quoi, c'est mauvais.
0: Monsieur Adosun, votre temps est largement dépassé.
2: Je vous remercie, madame.
0: Merci beaucoup. 52 52 67 67. Oui, bonsoir, monsieur.
3: Bonsoir, Ladia.
0: Bonsoir, monsieur.
3: C'est monsieur Gaïa Sévérin, à pas.
0: D'accord.
3: J'ai envoyé le SMS hier.
0: Oui, nous avons reçu votre SMS et nous avons fait une réponse en début d'émission. La NIP vous demande d'attendre la rentrée prochaine pour l'enrôlement de votre fille. Et ça va se passer dans les unités de la NIP.
3: Ah, ok. Merci.
0: C'est bon, vous avez une autre préoccupation?
3: Oui, il y a un problème que je pose à Kansa, dont je vous avais parlé il y a longtemps. Nous, on n'a pas de voix. Il y a une seule voix qui a quitté le CIG Kansa pour aller à l'école de Babini à Drabor. La voix, là, c'est une grande voix. Maintenant, il y a quelqu'un qui a érigé un mur clôture sur la voie. Maintenant, il a bloqué la voie. Si nous restons à peine 10 mètres pour passer sur la voie, et c'est une société. On parle, personne ne réagit, même les autorités passent par là, ils ne disent rien. Sur une haute tension encore, hein, il y a un poteau électrique de haute tension qui passe même sur la clôture. Et personne ne réagit. Nous, pour passer, nous qui n'avons pas de pierre pour passer, il faut attendre au moins quelques minutes avant de passer. Et il est construit sur la voie, personne ne réagit. Je ne sais pas si il y a des gens qui sont encore au-dessus de la loi. Je ne sais pas. Hein. Je vous remercie.
0: Merci à vous aussi. 90-77-05-05.
4: Bon, bonsoir, Madame Rachida Tousso.
0: Bonsoir, monsieur.
4: Comment ça va?
0: Bien, on espère que vous aussi.
4: Ça va très bien chez nous. Hein.
0: D'accord.
4: Et salut-moi à votre équipe du jour.
0: L'équipe vous répond et vous salue aussi.
4: Et moi, je m'appelle Boyon Bokoro et je vous appelle depuis la Guéla Bagolo, dans la commune d'Adjoua Rotonda Zaulité.
0: D'accord.
4: Et voici ma première préoccupation. Vous savez que le silence n'est pas un oubli, mais le découragement n'est pas la paix. J'interpelle le directeur de la SDE. Mais qu'est-ce qui se passe au juste? Nous ne sentons rien depuis que nous croyons. Voilà, les poteaux sont plantés de Josa, de Pambi à Gangba, et rien n'y fit. Même à Guémila, hein, les poteaux en bois sont tombés, sont terrassés, sont à terre, et les courants sont sous les toits. Depuis que nous croyons, vraiment, au lieu de venir remplacer les poteaux, et mettre les lampadaires à leur place, c'est-à-dire à Guémilarin, vivait dans l'obscurité depuis des temps. Mais ça ne va pas du tout. Le marché est en obscurité. Les carrefours sont en obscurité et les vols se passent. Dans la nuit, il y a trop de vols. Vraiment, ce n'est pas bon. Il faut que la SDE réagisse. Sinon, ce n'est pas bon. Parce que nous payons des factures. Deuxième préoccupation, à Guémilarin n'a pas de voix. Vraiment, à Guémilarin n'a pas de voix. Les voies sont dégradées depuis. C'est nous-mêmes qui avons creusé la voie en quittant Adjoum de Gra à Guémilarin. Au lieu de venir nous améliorer cette voie, bon, ils sont, les, ce que nous disons, sont tombés dans les oreilles de sous. Vraiment, ce n'est pas bon. Ce n'est pas du tout bon. Et à grâce soirée à vous, Madame Rachida.
0: Merci.
4: Que Dieu vous protège de tout cœur.
0: Merci beaucoup. À bientôt, monsieur. Et votre libre antenne continue au 01 52 52 67 67. Allô.
5: Bonsoir, Madame Rachida.
0: Bonsoir, monsieur.
5: Et ce matin.
0: Ça va bien, merci. Et vous?
5: Ça va très bien chez moi. C'est votre ami serviteur à l'égoutation depuis Adjoum, à proximité de Kader, dans notre Sécam d'Adjoum.
0: Est-ce que vous êtes en train de marcher ou vous êtes en mouvement?
5: Effectivement, je suis en mouvement, je viens d'être au repos.
0: D'accord, parce que votre voix, elle tremblote, c'est mieux de vous stabiliser, de vous arrêter et de nous parler.
5: Effectuer ces appels.
0: Oui, nous vous écoutons.
5: Merci beaucoup, Madame Rachirat. Ma première préoccupation va à l'endroit du directeur général de la police républicaine. Quand il n'aura pas l'amélioration, c'est un proverbe qui lit cela. Quand il n'aura pas l'amélioration, nous continuons toujours à nous faire dénoncer. Notre commissariat d'Adjoum a deux problèmes. Ils ont problème de effectifs. Ils ont problème de moyens roulants et le véhicule personnel pouvant assurer la sécurité des personnes et nos biens. Deuxième préoccupation, sur ma parole, ma gueule voulait adresser aux personnes ressources en charge de la source d'énergie électrique. Nous avons certains poteaux électriques dans certains grands quartiers. Par exemple, quartier d'Alanzoumé, c'est un grand quartier, et que c'est là que beaucoup de la population réside. Alanzoumé, vous ne voyez pas de Guamé. Ils se sont venus cela il y a fait 3 mois au moins, en regardant, en voyant, en visitant l'état à laquelle ces poteaux sont. Et ils ont vu, ils ont dit que demain ils viendront. Demain jusqu'au moment que nous serons là, il y a fait 3 mois au moins. J'invite ces autorités de bien vouloir vite nous faire ce travail pour que la population va les applaudir. Moi, sans transition, moi, à l'EPCN, je continue à dire, je voulais demander au gouvernement, voilà que le temps que nous affrontons est un peu, n'est pas totalement dû, mais c'est un peu dû. Nous invitons le président de la République, son Excellence, de bien vouloir regarder le problème dont souffre la population face à dirais-je, pas au cas sociaux. Vraiment, bonne journée à vous, Madame Rachidat. Que le Seigneur nous accompagne jusqu'à l'éternité.
0: Merci. 90-77-05-05. Allô?
6: Bonsoir, Madame Rachidat.
0: Bonsoir, monsieur.
6: Comment vous allez?
0: Ça va, merci.
6: Mon nom, c'est Moussa Alido à l'appareil de Sebeano à Cotonou.
0: La radio vous écoute.
6: Merci beaucoup à vous, Madame Rachidat. Et ma grogne de ce jeudi soir est que je vais au niveau du carrefour Sojema, mon cher journaliste. Le carrefour Sojema dans la ville de Cotonou est un grand carrefour. Et j'ai aussi vu que les députés, les ministres, les patrons même passent par là tous les jours. Arrivé au niveau de ce carrefour, nous constatons, nous voyons qu'il y a un trou au niveau du carrefour Sojema, Madame Atidat. Et ça ne va pas. Cela peut causer d'énormes choses que nous ne voulons pas, Madame Rachidat. Je demande à la mairie de Cotonou, en leur tête, le maire Luc Nyakadia, il n'a qu'à faire quelque chose au niveau du carrefour Sojema. Car ce que nous voyons là, ce n'est pas du tout la joie. Ça décourage. C'est un trou béant. Et ça peut causer beaucoup de choses, Madame Rachidat. Ce carrefour même, on a aussi vu qu'il n'y a pas de feu tricolore au niveau du carrefour Sojema. Avant, c'était là. Et ça marchait correctement. Aujourd'hui, maintenant, il n'y a pas de feu tricolore au niveau du carrefour Sojema. Et c'est les hommes en uniforme du commissariat spécial de Dantopa qui font le travail là. Ils sont là tous les jours, matin, midi, soir, sous le soleil et sous la pluie. Je passe par là pour tirer un grand coup de chapeau au commissaire de Dantopa, le commissaire Haya, qui fait beaucoup avec ces éléments au niveau du carrefour Sojema. Je demande à la mairie de Cotonou, ils n'ont qu'à vraiment penser à ce carrefour en nous impactant des feux tricolores. Et aussi, en accord, il permet le trou béant qui est là, qui cause vraiment des insomnies à la population. Car vraiment, nous sommes fatigués. Ils n'ont qu'à penser à nous. Une fois encore, je tire un coup de chapeau au commissaire d'entreprise et ses éléments qui font beaucoup au niveau de ce carrefour. Madame Rachidat, bon après-midi à vous. À
0: merci.
6: Demain.
0: À demain. Allô? 52?
7: Bonjour.
0: Oui.
7: Oui, bonsoir, madame la journaliste.
0: Bonsoir, monsieur.
7: Monsieur Théophile, ok, je vous appelle du village Loué, Wetokpam.
0: Et c'est dans quelle commune?
7: Les communes d'Adjong.
0: Vous avez la parole.
7: Ok. Merci, madame. Madame, la voix quittant l'église catholique à Zaulissé, on est là à Finsan et village Loué à Gonli. Gorgo, Danou et à Gangue, la voie est dégradée. On est en train de créer tous les jours et Mélie ne dit rien, alors que ce n'est pas bon. Quand il y a pris, la terre ne veut pas passer. Quittant l'église catholique, aller marcher à Zaulissé. Marcher, c'est un grand marché. À Zaulissé, c'est un grand marché. Il n'y a pas la voie. Il n'y a pas la voie pour rentrer marcher à Zaouli, c'est impossible. J'invite la mairie d'Adjong, monsieur le maire, on canne. Essayez de réparer. Sinon, ce n'est pas bon. Ça crée d'accident. Quittant à Zaouli, c'est Cotonou, grand carrefour, Michel. Le feu ne marche. Il y a un côté là, ça ne marche plus. Il y a deux côtés qui marchent. Alors que ça n'est pas bon. Mais de Cotonou, monsieur le maire, Luc Nyakadia, envoyez les gens sur le terrain. Sinon, ce n'est pas bon. Il n'y a pas sacré-cœur. Il n'y a pas fait sacré-cœur. Carrefour de repos, impossible. Il y a grand trou. Carrefour, Rodafone. Quitte pharmacie, Jericho, Anana, Didier. La voie est dégradée complètement. C'est à. C'est quoi, Alexandre, essaye de réparer. Sinon, ce n'est pas bon. Merci, madame la chanson. C'était Théophile, ok. Bonne journée.
0: Merci à vous autant. 01 90 77 05 05. Allô.
8: Bonsoir, Madame Rachidat.
0: Bonsoir, monsieur. Vous êtes là?
8: Oui. Oui, je suis là, madame.
0: Nous vous écoutons.
8: Moi, c'est Pierre Mimozoune, depuis Akpakpa Midombo.
0: Nous vous écoutons, vous avez l'antenne. Oui.
8: Merci beaucoup, madame. C'est après-midi, moi, je voudrais interpeller le gouvernement de mon pays, surtout les chefs de l'État et son gouvernement, les ministres des Travaux publics aussi, de venir sauver nous, les populations qui passent sur cette voie, la voie qui tend pour Cotonou-Porto-Novo, surtout qui tend les béliers en allant vers Carrefour-Semela. Ils ont placé des petits bétons sur cette voie, là où se passent les motos, là. C'est incroyable. Sans vous mentir, ces petits bétons que nous parlons là, est déjà tiré beaucoup de gens. C'est le temps de l'ancien président Yahya Boni qui ont placé cela sur cette voie. Depuis là que nous dénonçons des populations muettes sur cette voie, nous sommes cette voie tous les jours que Dieu fait. Mais ce qui se passe, c'est incroyable. C'est à cause de ça, nous sommes à l'antenne pour interpeller le gouvernement de venir sauver vos populations. Trop, c'est trop pour la bonne de cette voie. Monsieur le gouvernement, je sais que le gouvernement qui est là maintenant aime les bonnes choses. Il fait tout possible pour enlever les petits bétons sur cette voie, qui sature les populations que nous sommes. En tout cas, moi, Pierre Mimozoune, nous sommes là, si c'est bon, on revient pour dénoncer ça. Trop, c'est trop pour la voie qui tend les derniers vers Sémé Carrefour pour les petits bétons placés sur cette voie. Pierre Mimozoune, je vous remercie.
0: Merci à vous aussi. Et la suite, ça se passe au 52-52-67-67. Allô?
9: Bonsoir, madame Rachida Tsouchou.
0: Bonsoir, monsieur.
9: C'est Agosu Mamoudou depuis Azawise, commune d'Adjoum.
0: Vous avez l'antenne, monsieur Mamoudou.
9: Merci beaucoup. Madame Rachida, nous allons toujours grogner si rien n'est fait. Le commissariat d'Adjoum. Ils ont besoin de moyens roulants pour la sécurité de la population d'Adjoum. Hein? Ils ont besoin de moyens roulants. Vraiment, on en parle toujours. Le DGPN, on ne sait pas ce qui se passe. Hein? Peut-être le gouvernement n'a pas encore ordonné. Parce que lui-même, il est sous quelqu'un. Donc, le marché d'Azouissé, le marché central d'Adjoum, nous les invitons de venir voir l'état du marché. Et tous les voies qui mènent dans le marché, de venir voir ces voies-là avec nous. Nous les implorons vraiment de nous aider. Hein? De nous aider, la population. D'aider la population. Nous, bon, vraiment, nous allons le dire tous les jours que Dieu fait. Hein? S'il n'y a pas satisfaction, on ne cessera, nous aussi on ne cessera jamais. Dieu va nous donner l'argent qu'on va prendre pour acheter des crédits pour leur dire ce qui ne va pas. Si ça va, on viendra à la radio, on va encore annoncer. Merci, Rachida Wousou.
0: Merci à vous aussi. C'est bien ça. Demain, en attendant, on reçoit le dernier. Il est presque l'heure. 90-77-05-05. Allô?
10: Sébastien Nyonkosu est peut-être le dernier aujourd'hui.
0: Nous vous écoutons.
10: Merci beaucoup, madame. Et je voudrais ce soir supplier et la HAC, tous les membres de la HAC, et en particulier le président de la HAC, monsieur Edouard Loco, l'homme qui connaît cette maison avant d'y être, pour la levée de mesures de suspension du groupe de presse La Gazette du Golfe. Le groupe de presse La Gazette du Golfe, incluant Golfe TV, Golfe FM et la presse écrite de cette maison, a été suspendu par la Haute Autorité de l'audiovisuel et de la communication du Bénin le 8 août 2023. Cette suspension a été prise suite à l'accusation contre eux pour l'apologie du coup d'État. Si nous supprimons la RAC aujourd'hui, c'est à cause de nos frères qui travaillent dans cette maison, nos frères et sœurs. Allez voir les États aujourd'hui, comment ils vivent. Ils ont des enfants. D'autres ne mangent même plus. Allez, il est difficile à quelqu'un qui travaillait de se retrouver un jour à la maison sans boulot. C'est de cela qu'il s'agit. Nous ne regardons pas le promoteur. Il y a une faute, certes. Mais il est donc on va revenir, non? On les a déjà tiré les oreilles. C'est ça que je vais dire, Donto, pour ceux qui ne comprennent pas notre langue.
0: Merci.
10: Quand on tire un peu les oreilles aux gens, il faut le laisser. Sébastien Rossi, Jésus, à genoux, Jésus, et je suis pris la hâte. Faites quelque chose. À bientôt.
0: Merci. C'est vrai, là, on est pris par le temps et... L'heure de partir, c'est la fin de Allo Bip de ce jour. Je rappelle juste que vous avez une émission spéciale à suivre à partir de 17h sur la Coupe du Monde qui démarre aujourd'hui. Merci de nous avoir suivis.
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12: 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La SGDS vous donne l'heure. Il est 16h.
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15: 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Mais il y a un hoton aussi demain. Sans donner nous hier midi, non? Je ne le rassure pas, il finit mi bleu.
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2: 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Et ma trompe de Gabriel, donc lui demain, il va jouer dans le propos. Puis on voit à Zéva, qu'on patate le poète. Comme elle nous voit, mon coton l'est, et ni des autres présents tombés. Mais non, et nous blâmes, mais moi, d'ailleurs, j'en ai un sou, n'a pas de blé d'oeil. agbo bi le won ara no be we e no no be we ni mele mo we jale e no no chite goro goro goro goro je so an kan bi a ko bi o de we do e te do jijo ya dan do te do u za bo ya je bi ri jan gbo mi
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0: 0 1 90 77 05 05. Mais dans Domi, maintenant d'automi, bah, il est maintenant là. 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
7: Oh, mais la haute dotine est mis en forme.
0: Il faut déjà dire que vous avez.
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0: Mais c'est beau, ça y est, il a dit que vous avez dit.
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0: 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La SGDS vous donne l'heure. Il est 17h.
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0: avec l'hymne officiel de la Coupe du Monde 2026, interprété par Shakira et Burna Boy, que nous ouvrons ce tout premier plateau spécial mondial sur Bip Radio. La 23e édition de la Coupe du Monde de football s'ouvre en effet ce jeudi, un tournoi historique qui se déroulera du 11 juin au 19 juillet 2026 et qui est co-organisé par trois pays, les États-Unis, le Canada et le Mexique. Cette édition marque un tournant dans l'histoire de la compétition pour la toute première fois. 48 sélections nationales prennent part à la phase finale répartie en 12 groupes pour un total record de 104 matchs. Pendant un peu plus d'une heure, nous allons vivre ensemble l'actualité de ce mondial, revenir sur les principales affiches, analyser les enjeux sportifs et extra-sportifs de la compétition, sans oublier les chances des nations africaines dans cette aventure planétaire. Bienvenue à toutes et à tous dans ce premier plateau spécial Coupe du Monde 2026 sur Bip Radio. Et pour parler de tout ceci avec moi en studio, Romario Rumpet. Bonsoir Romario.
1: Bonsoir Léonard, bonsoir à tous ceux qui nous écoutent actuellement.
0: Alors je le disais tantôt, c'est une édition, je dirais, de tous les records, de la démesure si on peut le dire. C'est 48 sélections, c'est également 104 matchs. C'est la toute première fois qu'on assiste à autant de matchs. Mais c'est également la toute première fois qu'on voit un arbitre être expulsé d'une Coupe du Monde. Donc c'est beaucoup de choses qu'on assiste à la fois sur le plan extra-sportif. On attend pour le moment le plan sportif qui n'a pas encore démarré, qui va démarrer ce soir.
1: Oui, vous avez raison. Je pense que c'est la première fois que nous avions vu toutes ces tollées, polémiques avant une Coupe du Monde. Vous avez su bien commencer avec l'épisode de l'arbitre somalien qui a été interdit d'entrer aux États-Unis sous prétexte qu'il, d'après leur vérification, il appartiendrait à un groupe lié à des actes de terrorisme et tout. Oui. Outre cela, on a vu l'équipe du Sénégal, par exemple, qui a été fouillée corps à corps sur le tamac avant le départ. Après, la FSF a fait une sortie pour notifier que voilà, c'était dans le cadre de la procédure et tout. Au-delà de ça, on a vu plusieurs fois, par exemple avec l'équipe iranienne aussi, qui a eu beaucoup de restrictions, qui ne devraient pas rester dans le camp qui était fixé autant pour moi aux États-Unis. Ils ont été obligés d'être reçus par le Mexique. Et il y a plein d'autres trucs comme ça. Je pense que au-delà de l'aspect sportif, à la base, la Coupe du Monde, c'était cette compétition qui rassemble tout le monde, évidemment, comme le dit le nom, qui rassemble tous les pays du monde entier, les amateurs du football. Aujourd'hui, avec ce qu'on a vu avant cette Coupe du Monde, l'engouement n'est pas le même. Et ça en dit long sur ce que nous réserve même, je veux dire, l'aspect sportif sur le terrain. Et quand vous voyez le nombre de matchs à jouer par les joueurs, on s'attend pas forcément à une Coupe du Monde explosive comme on l'a vécu en 2022 avec le Qatar ou en 2018 en Russie. Donc moi, je reste un peu réservé sur ce coup-là et quand même déçu qu'avant une compétition, nous puissions avoir toutes ces histoires, toutes ces polémiques. Il y a les conditions météorologiques. Ce que je me demande, ce que je me pose comme question, c'est que quand les États-Unis savaient par exemple qu'ils ne voulaient pas accueillir autant de monde, qu'ils voulaient interdire l'entrée dans le pays, par exemple, les supporters ivoiriens n'ont pas été autorisés à s'envoler pour les États-Unis. Donc la Côte d'Ivoire, par exemple,
0: refus de visa.
1: La Côte d'Ivoire, par exemple, va jouer sans supporter son équipe. Enfin,
0: les supporters officiels. Oui, de la Côte d'Ivoire.
1: On va devoir compter sur
0: la diaspora
1: ivoirienne. Là-bas. Oui. Et là, il y a toujours un truc qui manque.
0: Absolument.
1: Et c'est autant pour beaucoup d'équipes qui se sont retrouvées dans cette compétition. Donc, je pense que ça réduit quand même ce qu'on attend de la Coupe du Monde. Après, les joueurs, comme je l'ai dit, quand vous avez beaucoup de matchs comme ça à jouer, à enchaîner, ça réduit l'intensité. Tout le monde doit faire attention pour aller le plus loin possible. Et bon, voilà quoi.
0: Si vous avez des schémas tactiques qui demandent beaucoup d'énergie, ça va véritablement faire mouche durant cette Coupe du Monde, puisque au niveau de l'altitude, par exemple au Mexique, il y a des régions où les matchs vont se jouer en très haute altitude. Il y a également la chaleur, une grosse chaleur, selon les prévisions météorologiques. Mais en attendant donc de parler de chaleur et de parler de tout cela, entrons dans le vif du sujet, entrons sur les règles même qui vont gouverner cette Coupe du Monde, puisqu'il ne faudra pas être surpris quand la Coupe du Monde va démarrer. Il faut pas s'étonner de quelques faits qui pourraient venir lors de cette Coupe du Monde, durant les matchs qui vont donc se jouer. Nous vous proposons donc d'écouter Bruno Derrien, ancien arbitre international français, qui s'est exprimé sur Brut, sur les nouveautés, sur ce qui a changé, les modifications qu'il y a eu dans le règlement au niveau de l'IFAB au cours de cette Coupe du Monde. Vous serez énormément surpris. On l'écoute.
2: Trop de joueurs en fin de match temporisent et gagnent du temps sur les rentrées de touche, sur les dégagements du gardien. Bah, aujourd'hui, l'arbitre il fera un compte à rebours. 1, 2, 3, 4, 5. Bah, si la remise en jeu n'a pas eu lieu dans ces 5 secondes, et bah, le ballon changera de main. Le gardien prend trop de temps pour dégager, bah, ce sera un corner. Et un corner, bah, c'est une phase offensive qui peut mettre en danger une équipe. Donc je pense que les gardiens réfléchiront à deux fois avant de trop temporiser, avant de dégager. Le joueur remplacé aura 10 secondes pour quitter la pelouse. On voit trop souvent aujourd'hui des joueurs remplacés qui mettent 30 secondes, qui font le tour de leur équipe pour se congratuler, s'embrasser, saluer le public. Enfin non, c'est plus possible. Donc il devra quitter le terrain en 10 secondes. S'il ne le fait pas, et ben, le joueur remplaçant ne rentrera qu'au premier arrêt de jeu suivant, avec au moins une minute d'intervalle. À partir du moment où les soigneurs rentreront sur le terrain, le joueur blessé devra quitter le terrain et rester au moins une minute à l'extérieur avant de pouvoir rentrer. Là aussi, je pense que certains joueurs hésiteront à simuler des blessures. La VAR aussi va être modifiée pour cette Coupe du Monde. Il y a des cas où la VAR va pouvoir intervenir, notamment sur un corner qui est donné à tort pour une équipe. Pareil, sur un deuxième carton jaune qui est synonyme de carton rouge. On le voit des fois, un arbitre qui donne un deuxième carton jaune, et puis manifestement, bah, la faute commise ne méritait pas forcément un carton jaune. Là, la VAR pourra revenir et faire annuler le deuxième carton jaune. Ainsi, le joueur pourra rester sur la pelouse. Et le troisième cas, c'est l'arbitre se trompe sur l'identité d'un joueur lorsqu'il y a une échauffourée. Vous voyez, des fois, il y a une confusion. On croit que c'est le 5 qui est à l'origine de l'échauffourée, alors que c'est le 6 et que l'arbitre avertit le 5. Là, il pourra aussi modifier sa décision. Un point qui est aussi important, tout joueur qui mettra sa main sur la bouche pour échanger avec un adversaire ou avec un arbitre, peu importe avec qui, se verra exclu. Parce qu'on pense que s'il se met la main sur la bouche, c'est qu'il ne veut pas qu'on puisse lire ou entendre ce qu'ils disent. Ça veut dire que les propos doivent pas être très acceptables. Il faut toujours favoriser l'esprit. La règle, elle est là, elle est faite pour être appliquée, on est bien d'accord. Mais après, il y a l'esprit du jeu qu'il faut toujours avoir en tête.
0: C'était donc à l'instant Bruno Derrien, ancien arbitre international français, qui réagissait, qui parlait des nouveautés du règlement qui régissent le football au cours de cette Coupe du Monde. Qu'est-ce que vous en pensez, Romario ?
1: Je vais commencer mon argumentaire par la fin de ses propos. Il dit... Au-delà des règles, il faut tenir compte de l'esprit du jeu.
0: Absolument.
1: Quand on demande à un joueur de sortir du terrain au bout de 5 secondes, je pense qu'il y a un truc qui ne va pas vraiment. Parce que le joueur, je suppose qu'il a joué, il est très fatigué. Mmh. Il a fait un bon match. Il est devant son public. Vous lui demandez de sortir au bout de 5 secondes. Et vous coupez... Il y a quelque chose que vous coupez un tant soit peu dans le jeu. Ça, c'est ma perception. Après, je peux comprendre que c'est pour éviter les par exemple ce que les joueurs font vers la fin du match, gagner du temps parce qu'ils peut-être ils mènent au score ou bien ils veulent conserver un match nul, donc ils prennent du temps pour sortir du terrain, ils prennent du temps pour dégager le ballon, ils prennent du temps pour exécuter un coup de pied arrêté et tout. Mais après, bon, je pense que les 5 secondes c'est en même temps c'est un peu court aussi.
0: C'est pour fluidifier le jeu et aussi quand on dit qu'on a 5 secondes pour sortir, c'est-à-dire que quand vous savez que vous serez c'est vous qui sortez. Vous sortez par l'extrémité la plus proche. Vous
1: d'accord.
0: Ne venez pas forcément taper dans la main de celui qui vous remplace. Si vous êtes au niveau du cornet là-bas, vous sortez par là-bas, simplement. Au lieu de venir tourner, venir donner, tapoter dans la main de celui qui sort, ça évite qu'on nous fasse perdre du temps. Et donc...
1: J'aurais peut-être été d'accord que cette règle soit, comment je vais dire, exigée ou requise, appliquée pour quand on veut exécuter un coup de pied arrêté, quand le gardien a le ballon et qu'il doit dégager, quand il y a une remise en jeu, quand il y a une touche et tout. Mais je pense pour remplacement, il y a quelque chose qui va manquer. Je ne sais pas si vous voyez de quoi je vais parler.
0: Oui, mais plusieurs fois, par exemple, des arbitres ont déjà donné des cartons jaunes parce que le joueur était en train de traîner. C'est déjà arrivé.
1: En même temps, il ne va pas faire une minute avant de quitter le terrain.
0: Bon, dans l'application, on verra bien.
1: Il n'a pas fait une minute avant de quitter le terrain. Il a peut-être, s'il est trop nonchalant dans sa démarche, c'est à peine 30 secondes, à peine 20 secondes même. À peine 20 secondes.
0: S'il est lui-même, il est au courant qu'il doit faire un nombre de secondes données et qu'il traîne, il va prendre un carton jaune et pénaliser son équipe.
1: Mais s'il n'est pas en mesure de faire exactement les 5 secondes avant de quitter la pelouse,
0: c'est pour ça,
1: compte tenu de son état physique.
0: L'arbitre disait, il y a les règles du jeu, il y a l'esprit de la règle. Donc, l'arbitre, au final, c'est lui qui décide de sanctionner en étant strict ou d'être un peu laxiste.
1: Le problème commence à partir du moment où la règle existe, parce qu'après, il y a des équipes qui peuvent porter plainte et on va dire c'est l'interprétation de l'arbitre, mais voilà ce que dit la règle. En ce cas de figure, qu'est-ce qui se passe?
0: Bon, ça...
1: Vous voyez de quoi vous parlez, hein?
0: Ça, on verra bien temps opportun. Mais ce n'est pas parce que quelqu'un serait sorti et aurait pris un carton jaune qu'on a fait un recours. Non, c'est
1: ah,
0: pas...
1: mais si ce carton jaune vient lui annuler les prochains matchs qu'il a à jouer, c'est-à-dire il a accumulé beaucoup de cartons, et que voilà, lui donne ce carton-là et puis ça détériore...
0: Je comprends très bien. Il y a également une autre phase, c'est-à-dire, par exemple, si le gardien traîne pour pouvoir dégager, ou bien il prend le ballon, il s'éternit sur le ballon, on remet le ballon à l'adversaire, corner.
1: Ça, c'est la Coupe du Monde de
0: corner. Parce que dès que vous gagnez peut-être 1-0, ou bien dès que vous êtes à 2-0, vous prenez, le gardien prend tout son temps, il se couche.
1: Pourquoi pas, il y avait quand même une faute indirecte qui se jouait dans la surface. Pourquoi maintenant corner?
0: Oui, mais la faute indirecte, c'est... Oui, corner peut-être pour punir le gardien en question, pour lui dire, tu connais la règle. Il y a un temps donné, dès que tu prends le ballon, il faut dégager.
1: Vous imaginez le match de la finale, par exemple, l'équipe mène 1-0, son gardien fait ce genre de bévue, et l'équipe adverse obtient un corner et Mac égalise.
0: C'est la règle. La société est régie par des règles. Parfois ça ne nous plaît pas, mais on s'y fait. Donc, il va falloir que les joueurs s'y fassent, tant bien que mal. C'est vrai que ce sera dur peut-être au début, mais ils vont devoir s'y faire puisque c'est la règle et ça a été déjà adopté, c'est déjà dans les règles de l'IFAB et ça va être appliqué au cours de cette Coupe du Monde. Passons cette fois-ci à la cérémonie d'ouverture qui va démarrer dès 18h. On va en parler dans un instant. Mais avant de parler donc de cette cérémonie d'ouverture, il y a également d'autres problèmes, je dirais, extra-sportifs. On le disait tout à l'heure, il y a la température. La température qui peut être un problème selon les prévisions météorologiques, c'est-à-dire que il y a 3 villes américaines dans lesquelles il fait excessivement chaud à cette période de l'année, et la FIFA a même été obligée de faire des cooling breaks, c'est-à-dire des pauses à chaque période obligatoire, c'est-à-dire peu importe le climat, à chaque période, il doit avoir une pause pour que les joueurs puissent s'hydrater, parce que la FIFA pense à l'état physique, à l'état de santé des joueurs. Qu'est-ce que vous pensez de cette manière de fonctionner? C'est, je dirais, la toute première fois qu'on observe ça. On l'a peut-être vu lors de du mondial des clubs, mais dans une Coupe du Monde, c'est la toute première fois qu'on observe ce genre de scénario.
1: Je pense que c'est pas des villes qui manquent aux États-Unis pour qu'on puisse choisir expressément ces trois villes-là. Parce qu'en même temps, il y a des équipes comme la Norvège, par exemple, qui, tout au long de l'année, les joueurs norvégiens sont habitués à un climat de forte fraîcheur.
3: Ouais.
1: Et là, ils se retrouvent dans une ville, je suppose, dans une ville où la température, la nuit en plus, va jusqu'à
3: 28-30.
1: Je pense que c'est un peu élevé. Mais en même temps, chaque problème, sa solution. Donc, je trouve quand même bien cette solution que propose la FIFA. Si elle peut, elle peut permettre de résoudre un temps soit peu le problème, histoire de permettre aux joueurs de souffler un peu, de se rafraîchir la gorge, d'avoir un temps de répit avant de pouvoir continuer le match. Mais toujours est-il que si ils n'étaient pas habitués à ce genre de climat, ça serait très difficile pour eux d'être productifs. Et ça me rappelle un peu les équipes de l'Afrique du Nord qui viennent jouer en Afrique
3: subsaharienne,
1: qui se plaignent tout le temps du climat. On n'est pas habitué à ce type de chaleur. Les joueurs ne sont pas dans de bonnes conditions. Ça explique le résultat qu'on a. Donc, je pense qu'on aura aussi des discours comme ça à chaque fin de match quand les équipes qui ne sont pas habituées.
3: C'est pas les conditions climatiques, les prévisions météorologiques, ça ne date pas de maintenant.
1: Il y a des années,
3: on savait que la Coupe du Monde allait être organisée aux États-Unis, tout le monde le savait. Donc c'est également aux équipes, en fonction de leur préparation, de se déplacer dans, je ne sais pas moi, en se préparant, de prévoir tout ça. C'est aussi ça.
1: Oui, vous n'avez pas totalement tort, mais ce n'est jamais assez. On parle de conditions naturelles. Peu importe la manière dont vous allez vous préparer, vous n'allez pas prendre 2 ans pour vous préparer pour ces conditions météorologiques. Les joueurs ont d'autres choses à faire. Ils ne sont pas sur place. C'est pas comme s'ils étaient tous regroupés quelque part pour qu'on puisse dire maintenant que voilà, l'équipe a pu les réunir, les préparer à affronter ce type de climat. Donc le problème, il se pose justement. C'est pourquoi je disais, si on a autant de villes aux États-Unis, pourquoi forcément choisir ces villes-là pour mettre les joueurs, ma foi, un peu dans une condition embarrassante, parce qu'ils vont rester là tout au long de la compétition. Si c'était par exemple qu'ils vont jouer un match, 2 matchs, ils peuvent essayer de supporter, peut-être rester dans une ville un peu moins chaude jusqu'à peut-être 1h ou 1h30 du match et venir supporter le temps du match et après ils repartent. Mais dans ce cas de figure, ils sont même logés dans ces villes-là. Donc vous comprenez un peu que ça peut affecter les résultats. Mais quoi qu'on dise après, le choix est déjà fait. Donc c'est plutôt à eux maintenant de s'adapter à cette réalité et de montrer quand même qu'au-delà du climat, il y a de très bonnes raisons de jouer sur ces stades-là.
3: Et il y a certaines personnes qui estiment par exemple que le fait de vouloir faire des pauses à chaque période, c'est un système imaginé un peu par les États-Unis pour pouvoir, puisque quand il y aura des pauses, il y aura des publicités, on aura l'occasion de faire des publicités sur les panneaux et tout ça, et donc c'est une manière un peu pour scinder les 2 périodes du match, 45-45 minutes, un peu en 4 temps, un peu comme on le voit au niveau du basketball, où il y a 4 ans, on ramène un peu les Américains à ce système-là, qui n'ont pas, eux, pour la plupart, la culture du football. Ils sont plutôt habitués au football américain ou à la NBA, et c'est des sports qui généralement évoluent de cette manière-là. Donc, on fait tout
1: pour
3: adapter
1: La Coupe du Monde à la culture américaine.
3: Exactement.
1: Et je pense qu'ils n'ont pas totalement tort, s'ils ont raison sur ce coup-là, parce que j'aurais pu bien le dire au début quand on parlait des problèmes extrasportifs qui arrivent dans la compétition. Je pense plutôt qu'en dehors de tout ce qu'on a cité comme situation, cette Coupe du Monde, elle est une Coupe du Monde business. Si vous me permettez de le dire ainsi. Les prix des billets qui sont exorbitants, les prix des billets de match qui sont exorbitants, les voyages qui ne sont pas du tout faciles à faire. Ils ont parlé tout à l'heure, enfin j'ai lu un article un peu avant l'émission, qui parlait du fait que cette Coupe du Monde serait la Coupe du Monde de la pollution.
3: Parce qu'il y aura la plus grosse pollution.
1: Il y aura beaucoup de navettes aériennes, les avions qui seront déployés et tout. Vous voyez, il y a autant de situations, autant de choses. Et la FIFA et les organisateurs locaux se foutent pas mal de cette situation à partir du moment où ça leur permet de rentabiliser. Quand on augmente le nombre de matchs à jouer par les joueurs, c'est aussi du business. Ça leur fait gagner
3: de
1: l'argent.
3: Absolument.
1: Vous imaginez un peu. Donc, il y a tellement de choses.
3: Ça permet de remplir les stades. Alors
1: qu'on devrait plutôt prioriser les acteurs, ceux qui veulent jouer, revoir un peu. Imaginez, ils vont finir la Coupe du Monde quelques mois après ou quelques semaines après, ils vont reprendre le championnat. Ils vont ajouter la Ligue des Champions, les coupes nationales et les nationales. Il y a tellement de choses qui n'ont pas été la FIFA n'a pas tenu compte dans cette organisation. Et l'agent a été au premier plan des objectifs de l'organisation.
3: Ils ont rallongé avec les 104 matchs d'environ 10 jours, donc, la Coupe du Monde. Aujourd'hui, la Coupe du Monde, ça fait un mois et demi.
1: Vous voyez, en plus, moi je pense qu'à défaut de faire 4 pauses, on aurait peut-être pu compléter 5 à 10 minutes le temps normal de...
3: Bon, ça fait 2 pauses, une pause en première période, une autre en deuxième période et la grande pause.
1: Et la grande pause, ça vous l'a dit en fait, ils auraient pu, les 2 pauses qu'on veut faire entre le match, oui. Ils auraient pu l'ajouter ou ajouter 5 minutes aux 15 minutes normaux que nous, enfin aux 15 minutes normales que nous avons d'habitude, oui. À chaque pause de match, et permettre aux joueurs, quand vous jouez match et que vous devez arrêter le match, je sais pas, au bout de 30 minutes, faire une pause, reprendre, oui. Je sais pas si vous voyez, mais ça casse le rythme.
3: Oui, ça casse le rythme du match.
1: Pour une équipe par exemple qui fait du pressing,
3: oui. qui a l'avantage dans le jeu.
1: Oui. Et vous faites une pause comme ça permet à l'adversaire de revoir rapidement ses tactiques, de se réorganiser, et ça casse le rythme du match.
3: C'est un peu comme quand au basketball, à un moment donné, l'adversaire voit que vous êtes en train de prendre le dessus. Exactement, demande un temps mort pour pouvoir réorganiser son équipe et reprendre le jeu. Malheureusement, c'est ce à quoi on va assister.
1: Donc moi, je pense que là, ils auraient pu quand même compléter sur les 15 minutes. On aura peut-être 20 ou 25 minutes. Et là, on sait que, bon, ils passent à la pause. Ils ont jusqu'à 26 minutes pour revenir, le temps de se reposer un peu, de prendre de l'eau fraîche, de se rafraîchir le corps et tout. Mais qu'on fasse des pauses entre... Enfin, des pauses à chaque 30 minutes, ça casse totalement le rythme du match. Et c'est pas trop bien. C'est aussi ça l'esprit du jeu. C'est aussi ça le football qu'on aime voir. Et je pense, vous allez voir après la compétition, tout ce qu'il y aura comme critique, tout ce qu'il y aura comme plainte. Vous allez entendre les joueurs en parler.
3: Ça a déjà commencé,
1: oui, c'est vrai. Mais vous allez voir quand des équipes, de grandes équipes, seront dans de bonnes situations et qu'on va les demander de faire une pause parce que voilà, il faut faire un peu de maquette.
3: C'est obligatoire, c'est même pas. C'est obligatoire.
1: Vous voyez ce que je veux dire?
3: Oui, c'est obligatoire.
1: Vous allez voir les plaintes après. Et moi, je pense qu'on est en train de tuer le football. Mmh. On a déjà parlé du format de la Ligue des Champions qui est passé à 48 équipes. Ouais. On a changé les phases de groupe. On est
3: le format,
1: tout ça pour optimiser les chances de gagner plus d'argent sur les matchs et
3: absolument.
1: Tout. Et là, maintenant, on est en train de faire la même chose pour la Coupe du Monde. La CAN aussi, c'était pareil. Vous voyez, il y a tellement de choses. On ne tient plus compte de la santé physique du joueur, on ne tient plus compte de l'esprit sportif du jeu, on ne tient plus compte du plaisir que prend le spectateur. Tu payes pour venir au stade regarder un match et tout ce qu'on t'offre, c'est...
3: Mais ils vous disent qu'il y a un nombre incalculable de matchs. Au moins aujourd'hui, à travers ces 104 matchs, on permet à des équipes comme la petite sélection de Curaçao de participer une première fois.
1: Vous savez le problème qu'il y a là ?
3: Oui.
1: C'est que à force de
3: d'élargir,
1: d'augmenter les matchs,
3: on perd en qualité.
1: Exactement, parce qu'on a droit à des matchs, par exemple, si je suppose un match Brésil,
3: Curaçao,
1: ou un match Portugal, Cap-Vert. C'est vrai que Cap-Vert aujourd'hui n'est plus forcément une petite équipe en Afrique, mais on paie en qualité de jeu, on paie en intensité de jeu, et ça n'intéresse plus vraiment. Vous prenez 10 matchs, peut-être 5 sont intéressants, les 5 autres aussi, il y a 2 qui ne sont pas très en forme. C'est comme si vous jouiez à la PlayStation, il y a quelqu'un qui est très pro, l'autre qui est débutant. Il y a un déséquilibre, vous voyez. Donc c'est un peu ce à quoi on va s'attendre très bientôt dans cette Coupe du Monde. Et moi, je pense que ça change beaucoup de choses. C'est bien dommage.
3: Il y a également les orages, puisqu'il ne faudra pas s'étonner quand vous serez en train de regarder, par exemple, un match. Et on va interrompre la rencontre. Vous n'allez pas comprendre pourquoi on a interrompu. Il faut savoir qu'aux États-Unis, le protocole impose l'arrêt immédiat de match dès qu'un éclair est détecté dans un rayon de 13 km autour du stade. La rencontre ne peut reprendre qu'après 30 minutes sans activité électrique. Comme par exemple lors de la Coupe du Monde des clubs 2025, certains matchs pourraient ainsi connaître des interruptions de plusieurs heures, voire dépasser les 4 heures de durée totale. C'est-à-dire que il peut même arriver qu'on fasse 8 heures avant qu'un match ne prenne fin. Donc, le problème même, c'est que dans la législation, il n'y a pas de limite à l'heure, de limite à ne pas dépasser par rapport à l'heure. Donc, tant que la météo ne sera pas clémente, les joueurs seront là en attendant que
1: vous voyez
3: le match,
1: tout ce que je dis,
3: match reprenne.
1: Vous imaginez, vous commencez le match à 16h, il y a orage, on arrête, l'orage ne finit pas de sitôt. Vous perdez peut-être une heure voire deux heures de temps avant que le match ne reprenne. Est-ce que vous allez jouer avec les mêmes envies que vous avez eues au début? Est-ce que vous allez jouer avec la même intensité? Est-ce que vous allez jouer avec la même énergie, les mêmes objectifs? Alors qu'on parle d'une Coupe du Monde, on ne parle pas de la Copa América, de la CAN, de l'Euro. Là encore, que en fait, il y a tellement de choses dont on n'a pas tenu compte. Parce qu'une Coupe du Monde ne s'organise pas en une année. Ça s'organise, c'est peut-être avant même la Coupe du Monde.
3: Mais c'est la règle aux États-Unis.
1: Oui, mais c'est ça, je dis, en fait, si il y a autant de règles aux États-Unis, oui, pourquoi leur attribuer l'organisation de la Coupe du Monde? Moi, je ne les incrimine pas. C'est le pays, ils ont déjà leurs règles avant qu'on ne vienne. Ok, ouais, d'accord. Mais s'il y a autant de règles, s'il y a autant de situations qui ne sont pas compatibles avec la réalité du jeu, pourquoi leur attribuer l'organisation du match? C'est là où on va revenir encore sur la question de... Ça va au-delà du foot, ça devient du marketing, ça devient du business. Et c'est bien dommage pour ceux qui aiment le foot, le sport, dans son état naturel. Vous voyez un peu, je l'ai dit au départ, je ne sais pas quel intérêt on a à attribuer la Coupe du Monde aux États-Unis, en sachant par exemple que sur le plan géopolitique, ce pays ne s'entend pas par exemple avec l'Iran.
3: Ouais.
1: Qu'on demande à l'Haïti de retirer un motif sur son maillot, ça n'a rien de sportif. Qu'on demande...
3: Mais bon, on vous dira que l'argument...
1: Qu'on questionne un joueur professionnel pendant des heures... pour nous dire à la fin que c'est une confusion de noms, ça n'a pas de sens, ça n'a rien à voir avec le foot. Et là, moi, c'est là que réside moi ma préoccupation. Je ne comprends pas l'intérêt d'attribuer l'organisation. Je sais que je ne vais pas autoriser les gens à venir chez moi. J'ai restreint les
3: visas d'entrée.
1: J'ai augmenté les
3: il y a même des pays qui sont blacklistés.
1: Je sais qu'il y a tout ça là. C'est quoi l'intérêt pour moi d'accepter les accueils? Parce que le football, c'est une fête.
3: Absolument.
1: Et vous voyez par exemple, Zahir Emery, le joueur français par exemple, il ne va pas pouvoir fêter comme ses camarades parce qu'aux États-Unis,
3: il ne peut pas boire
1: avant 21 ans. Voilà autant de

0: ces nouvelles règles, ces interdictions, ces restrictions, la FIFA aurait pu dire, soit vous vous conformez à nos règles, soit on vous retire l'organisation. Bien, c'est bien dommage que l'instance qui est censée prendre le devant des sportifs soit aujourd'hui celle qui est obligée de se soumettre aux règles et mettre les sportifs dos au mur.
1: Et quand on parlait bien évidemment donc de toutes les polémiques qui entourent pour l'instant cette Coupe du Monde, on parlait il y a quelques instants donc de l'arbitre somalien qui est aujourd'hui le meilleur arbitre sur le continent, c'est même la CAF qui le dit. Il y a eu des réactions, notamment de Gianni Infantino qui dit que ce n'est pas de son ressort de d'attribuer, je peux le dire ainsi, des visas. Donc c'est le pays hôte qui dit si elle veut accueillir ou s'il veut accueillir une personne ou pas. Et dans le même temps, il y a la réaction de l'ancien patron de la FIFA, Sepp Blatter, qui dit que un pays qui ne veut pas accueillir un officiel, normalement, ne devrait pas accueillir une Coupe du Monde.
0: C'est ce que je disais. Vous savez que vous ne pouvez pas accueillir les gens. Vous savez que dans votre liste, vous avez des pays que vous avez blacklistés pour des raisons que vous seul vous connaissez.
1: Ouais.
0: Vous savez que vous avez tellement de restrictions. Vous ne voulez pas que les gens viennent chez vous. Vous prenez vos précautions. Ils vont vous parler de défense nationale, de sécurité, de lutte contre le terrorisme, le gros banditisme et tout. Je suis d'accord. C'est le pays, ils ont...
1: Quatre blanches,
0: en fait.
1: Oui.
0: Mais... quand vous avez autant de restrictions, alors que vous savez que la Coupe du Monde, c'est une fête qui rassemble, qui au départ c'était 32 pays.
1: C'est un sport populaire.
0: C'est un sport populaire. Le foot, il est aimé de tous.
1: Oui.
0: Et que en organisant, en acceptant organiser une telle compétition, vous allez accueillir beaucoup de monde chez vous.
1: Oui.
0: Et que ça ne vous arrangeait pas, il fallait dire non. Vous avez aujourd'hui le meilleur arbitre africain, lauréat de CAF Awards, qui n'est pas à même de siffler un match de la Coupe du Monde de cette année, sous prétexte que les États-Unis ne lui ont pas donné l'autorisation d'entrer sur le territoire au nom du fait qu'après enquête, il serait lié. Et là encore, je veux comprendre que c'est des choses faites exprès parce que il savait depuis qu'il devrait officier.
1: Oui, absolument.
0: Pourquoi c'est à ce stade de la compétition ou à quelques jours de la compétition qu'on lui interdise l'entrée?
1: D'abord, il avait eu des problèmes.
0: Des problèmes.
1: Pour avoir
0: on savait
1: visa.
0: Depuis
1: il est
0: venu
1: dans
0: des
1: le
0: mois.
1: Pays, absolument, que... avec un passeport diplomatique et tout ça. Et c'est sûr, une fois atterri, maintenant qu'on il passe des heures
0: ça,
1: à être interrogé. Et après, on lui dit, monsieur.
0: Ça n'a aucun sens. Vous savez depuis des mois que la personne va officier un match chez vous. Vous n'êtes pas d'accord qu'un Somalien vienne officier un match chez vous. C'est votre droit. Mais à quel moment vous attendez jusqu'à ce que... C'est-à-dire qu'on ne lui laisse même plus le chat de se rattraper, de rebondir dans d'autres pays, de rebondir dans d'autres villes. On lui coupe l'appétit. Vous imaginez que sa peine actuellement, sa santé mentale... Heureusement pour lui, avant cette émission, j'ai lu une note de la Supercoupe UEFA qui a notifié que c'est lui qui va officier. Mais ça ne change rien au fait.
1: Absolument, ça ne remplace rien.
0: Ça ne remplace pas la Coupe du Monde.
1: Une Coupe du Monde. Et c'était sa première Coupe du Monde.
0: En plus,
1: oui.
0: Ça ne remplace pas la Coupe du Monde. C'est bien dommage. Et la CAF, elle regarde tout ça. Elle est inexistante. L'Union africaine, elle regarde tout ça. Elle est muette. La FIFA, qui chapeaute toutes ces organisations, elle aussi, elle est muette. Au pire, Gianni nous dit que lui, il n'est pas responsable. Il ne peut pas nous dire qu'il n'a pas la possibilité d'intervenir auprès de l'administration américaine pour... solliciter la clémence ou c'est même pas dit
1: permettre à un officiel de
0: la
1: faire son job,
0: un officiel de la FIFA aussi de faire son job. Vous imaginez un arbitre américain retenu pour la Coupe du Monde interdit d'entrer en Russie?
1: Ah, ça allait faire tout le tapage nécessaire.
0: Vous avez le tapage qu'on a eu lors de la Coupe du Monde 2018 quand la Russie devrait l'organiser. Regardez ce qu'on a entendu lorsque le Qatar devrait organiser la Coupe du Monde.
1: Absolument, même au Qatar il y a eu plein de polémiques déjà sur les travailleurs.
0: Pourquoi c'est à leur tour qu'on veut qu'on se conforme à leurs règles, alors qu'ils savent très bien que ces règles-là ne sont pas faites pour être facilement respectées.
1: Alors, on va parler à présent de du match d'ouverture. On va revenir dans quelques instants sur la cérémonie d'ouverture, mais on va parler d'abord du sportif, parler de cette rencontre entre le Mexique et l'Afrique du Sud. C'est donc l'un des tout premiers pays qui va se mettre sur le terrain. L'Afrique du Sud, qui fait partie donc des 10 pays qualifiés pour

0: cette Coupe du Monde. Que pensez-vous de cette rencontre? Quelle analyse faites-vous, je dirais, en amont avant que la rencontre ne démarre? Et pour vous, est-ce que l'Afrique du Sud a de bonnes chances de pouvoir sortir de cette poule?
1: Déjà, je pense que c'est deux équipes qui se valent. Mmh. Il n'y a pas une qui est plus...
0: Donc pour vous, c'est du 50-50?
1: C'est du 50-50 ou peut-être légèrement du 60-40 mmh. en faveur du Mexique.
0: D'accord.
1: Mais l'Afrique du Sud a toutes ses cartes en main. Elle peut créer de très belles surprises ce soir. Mmh. Et pour la petite histoire, c'est la 9e fois que le Mexique va disputer un match d'ouverture de la Coupe du Monde. Mmh. Et je ne sais pas si je vais dire heureusement pour l'Afrique du Sud, cette équipe mexicaine n'a jamais remporté, j'allais dire, l'un de ces matchs disputés en ouverture du mondial. En 8 matchs joués, ils ont autant perdu, ils ont fait des matchs nuls. Et en 2010, lorsque l'Afrique du Sud organisait la Coupe du Monde, les deux équipes s'étaient rencontrées à la même date aujourd'hui, c'est-à-dire le 11 juin 2010. Mmh. Les deux équipes s'étaient rencontrées, ils ont fait un match nul, un but partout.
0: Absolument.
1: Donc, vous voyez un peu. Et aujourd'hui, des équipes comme l'Afrique du Sud ont évolué, ont gagné en expérience, en maturité. Les joueurs qui sont majoritairement des joueurs locaux, qui ont une très belle expérience, une bonne cohésion de groupe, ça, c'est leur force.
0: Et environ 8 ou 7 joueurs évoluent au niveau de Mamelodi Sundowns. Donc ils ont une bonne cohésion de jeu.
1: Exactement. Mmh. Et c'est une équipe qu'on a vue lors de la Coupe d'Afrique des Nations 2023. Mmh. C'est une équipe qu'on a vue dans ce évoluer lors des éliminatoires du Mondial.
0: Et qui a évolué dans le groupe du Bénin.
1: Dans le groupe du Bénin, c'est cette équipe qui nous a empêchés. À un moment donné, on leur avait pris la tête du groupe, mais oui. Après, bon, ça nous a échappé parce qu'il fallait d'autres choses et tout. Mais vous voyez, c'est une équipe quand même qu'il faut respecter. Sur les 5 derniers matchs de l'Afrique du Sud, ils sont sur une série, si je ne dis pas n'importe quoi, ils sont sur une série de 2 victoires, 2 défaites et un match nul. Comparé par exemple au Mexique qui n'a pas forcément les mêmes stats, qui est un peu en difficulté. N'empêche quand même que, comme je l'ai dit au début, c'est un match qui sera du 50-50. Les deux équipes vont essayer de montrer de quoi elles sont capables. Aujourd'hui, l'équipe du Mexique n'a plus forcément les grands stats comme elle l'avait, à part l'attaquant de l'Atlético de Madrid, Jiménez, qui est toujours là. Sinon,
0: le Mexique sera devant son public.
1: Non, mais ils ont déjà été plusieurs fois. Et ça n'a pas changé grande chose. C'est vrai, c'est un détail à ne pas oublier. Mmh. Quand tu es à la maison, surtout en Amérique latine, les équipes qui jouent devant le public ont une ascendance. C'est comme ce qu'on voit en Afrique du Nord.
0: Ouais.
1: C'est totalement différent.
0: Et le Mexique, c'est un pays de football, mais ils adorent le football.
1: On est d'accord. Mais comme je vous l'ai dit, ils ont disputé 8 matchs de vêtus de la Coupe du Monde. Ils n'en ont jamais remporté. Et dans la foulée, même, ils en ont joué à domicile. C'était dans les années 70. Mmh. Ils n'ont pas remporté non plus. Ils ont été triés devant le public par le Brésil. Donc, vous voyez.
0: L'adversaire aussi n'était pas.
1: L'histoire, elle est bien têtue. Moi, je vois plutôt un match nul.
0: Oui.
1: Ce soir, peut-être 0-0, un but partout. Mm-hmm. Ou à la limite, si l'Afrique du Sud devrait perdre, en tenant compte du fait que l'adversaire joue à domicile, il y a toutes les cartes et tout, peut-être ça sera 1-0 ou bien 2-1. Mais ça reste quand même un match ouvert aux deux équipes. En même temps, vous avez l'équipe. Une équipe mexicaine, je ne sais pas si entre-temps le jeu a changé, mais pour les derniers matchs que moi j'ai regardé, c'est une équipe qui évolue beaucoup plus défensivement qu'offensivement. Okay. En face, tu as l'Afrique du Sud qui ne reste pas derrière, qui attaque, qui met le pressing, les Mokoena, et ils ont un très bon gardien qui a été double lauréat des CAF Awards. Super gardien, il a fait une super CAN 2023.
0: Absolument.
1: Et qui est toujours en forme. Il a été champion de...
0: Avec même la distance pour la Ligue des Champions.
1: La Ligue des Champions cette année.
0: Il a même attrapé.
1: C'est lui qui a empêché, je pense, Rabat.
0: C'est un club marocain.
1: Exactement.
0: J'ai oublié le nom.
1: Casablanca ou ça doit être Rabat.
0: C'est un club marocain.
1: Il a fait une très belle finale.
0: Oui.
1: Il est en forme. Donc,
0: il a même arrêté un penalty.
1: Justement. Et donc, même si l'équipe mexicaine devrait aller à l'assaut du but, je pense quand même que.
0: Ils ont un très très bon rempart.
1: Ils ont un très très bon rempart sur qui ils peuvent compter en termes de leur capacité offensive. Je me rappelle, lors de la CAN, ou même. Lors des éliminatoires du mondial, l'Afrique du Sud faisait quand même partie des équipes qui nous présentaient un très beau jeu.
0: Absolument.
1: Difficile à jouer. Et quand on vous dit que pour se qualifier en tant que pays africain cette Coupe du Monde, il fallait finir premier de son groupe pour être qualifié de façon directe, et que l'Afrique du Sud a terminé premier devant le Nigeria, donc c'est pas à négliger. C'est pas à négliger. Et ils n'ont pas perdu de match de façon directe. Le match qu'ils ont perdu, c'était sur tapis vert, après que le Bénin ait fait des réclamations.
0: Absolument. Face au Bénin.
1: Il faut tenir compte de tous ces détails.
0: Parce qu'ils ont aligné un joueur qui ne devait pas aligner.
1: Qui ne devrait pas aligner. Donc je pense quand même c'est un match très ouvert. Je ne sous-estime pas l'équipe du Mexique. Je tiens compte de toutes ses qualités, de ses joueurs, de son effectif, du coach aussi qui est très expérimenté, du fait qu'il soit devant son public. Mais ça ne change rien au fait que l'Afrique du Sud a son mot également à dire. C'est pas comme une affiche, je vais dire, je suppose, Brésil, Cap-Vert ou Brésil Curaçao. Non, c'est une affiche très équilibrée et ça sera du beau jeu. J'espère que les orages ou la météo sera clémente afin qu'on puisse avoir un très beau match de foot.
0: Mais bon, je pense là on est au Mexique, on n'est pas aux États-Unis, donc il ne devrait pas avoir de problème. Au-delà donc du sportif, je disais qu'on allait revenir sur la cérémonie d'ouverture ou sur les cérémonies d'ouverture, puisque c'est également l'une des particularités de cette Coupe du Monde, c'est qu'il y aura 3 cérémonies d'ouverture.
1: Tout pour rentabiliser. C'est
0: aura,
1: ça.
0: Il y aura 3 cérémonies d'ouverture. Il y aura donc, une cérémonie
1: en fait,
0: d'ouverture.
1: Vous voyez la phrase le time is money pour les Anglais prend tout son sens. Le temps, c'est de l'argent. Ça prend tout son sens dans cette Coupe du Monde. Au fait, toutes les opportunités sont bonnes pour se faire de l'argent, pour rentabiliser, pour faire du marketing, pour faire de la publicité. Et la belle preuve, c'est que au cours de ces cérémonies d'ouverture, il y aura plein d'artistes qui seront invités.
0: Absolument.
1: Ils savent que ces artistes sont des stars mondiales de la musique. Ils ont de nombreux fans à travers le monde et surtout aux États-Unis. Donc, quand tu sais que ton artiste vient au stade, tu te sens obligé à un moment donné de venir pour vivre cette expérience.
0: De venir ou de suivre la télé.
1: Ou de suivre la télé.
0: Les droits télé.
1: Et les droits télé. Ouais. Donc, de toutes les façons, tu contribues de façon financière à cette Coupe du Monde et c'est tout bénéfique pour les organisateurs.
0: Et donc, quand je disais 3 cérémonies d'ouverture, comme c'est 3 pays qui donc co-organisent cette Coupe du Monde, il y aura donc une première cérémonie d'ouverture aujourd'hui. Quand le Canada va vouloir jouer son premier match, il y aura également une cérémonie d'ouverture. Et les États-Unis pour faire la grande cérémonie d'ouverture. Donc, il y aura 3 cérémonies d'ouverture pour cette première cérémonie d'ouverture aujourd'hui. Il y aura Shakira, Burna Boy, J Balvin, Alejandro Fernandez, Belinda, Dani, Océane, Lila Downs, Los Angeles, Azul, Mana et Tila. Tila qui, d'ailleurs, selon les informations, sera celle qui va chanter l'hymne national du Mexique. Et Burna Boy et Shakira, bien évidemment, vont interpréter pour la toute première fois le son Dai Dai, qui est donc l'une des chansons officielles de la Coupe du Monde. Et sachez que vous pouvez intervenir sur cette émission. Ça commence dès maintenant. Vous pouvez nous appeler au 01 52 52 67 67 ou au 01 90 05 05 pour intervenir sur cette émission. Nous dire quelles sont vos équipes favorites durant cette Coupe du Monde. Où est-ce que vous allez vous regarder cette Coupe du Monde et qu'est-ce que vous en pensez, tout simplement. On prend le tout premier, il est au 52. Bonsoir. Bonsoir. Bonsoir. Comment allez-vous? Il est là, mais il n'est pas là. On prend un autre, il est au 90. Bonsoir.
2: Oui, bonsoir, monsieur. Ton est bon.
0: Comment allez-vous?
2: Je vais très bien, c'est Ayoro Lucien depuis son petit coin à Zéville.
0: Parfait. Dites-moi, pour la Coupe du Monde, quelles sont les équipes qui, pour vous, sont les mieux placées pour aller remporter, je dirais, cette Coupe du Monde ou faire une bonne Coupe du Monde?
2: Moi, je ne suis pas un féru de football et je dois dire seulement que les équipes africaines n'aillent pas là-bas vendre la moutarde. Donc, nous souhaitons qu'ils aillent très loin, si possible.
0: D'accord.
2: C'est ce que je souhaite. Mais... Et vraiment, ce que moi je voudrais, puisque je vous ai écouté tout à l'heure de long à large, surtout les réformes et au niveau et sur la pelouse. Et je me demande si on a mis ces réformes à la connaissance des joueurs. Est-ce que tous les joueurs savent déjà aujourd'hui que s'ils doivent sortir, ils ne doivent pas faire plus de 5 à 10 secondes. Puisque quand on ne le fait pas, puisque ces lois ne seront pas appliquées aux animaux. Et moi, je pense qu'ils ont été un peu sévères avec ces délais fixés pour les choses-là et ces mouvements-là. C'est un peu sévère.
0: Ils sont censés le savoir. On dit généralement, nul n'est censé ignorer la loi. Quand on fait des réformes, quand on fait des modifications dans le règlement ou je dirais les règles qui régissent le football, ils sont censés le savoir. Merci de nous avoir appelés.
2: Moi, je ne pense pas que ces réformes soient connues du public, puisque les gens seront étonnés.
0: C'est justement pour ça qu'on fait des émissions, pour informer le public, pour que une fois devant votre télévision, quand on va donner un carton jaune à quelqu'un, ou bien que quand un gardien va ne va pas vite dégager le ballon et qu'on va lui demander, qu'on va remettre le ballon à l'adversaire pour qu'on puisse jouer un connect, que ça ne vous étonne pas.
2: C'est vraiment sévère.
0: Merci à vous de nous avoir appelés. On va prendre un autre auditeur, Léo Sécandé. Bonsoir.
3: Oui, bonsoir Léonard, c'est son écran.
0: Comment allez-vous?
3: Je vais très bien, merci. Salut votre invité, appelez-moi Christian Ayaï de Pierre-Conville.
0: Alors, dites-nous tout pour cette Coupe du Monde, quelle équipe vous allez supporter?
3: Bien avant ça, monsieur Léonard, permettez-moi de dire que c'est une coupe de la mer que c'est...
0: Bon, on va pas utiliser de gros mots.
3: Écoutez, monsieur Léonard, entre vous et moi.
0: Oui, je comprends votre sentiment, mais on ne va pas utiliser de gros mots, c'est tout ce que je disais.
3: D'accord. Ouais. Mais le foot devrait unir les pays. Mais ce que les Américains sont en train de nous montrer, c'est du n'importe quoi, monsieur Léonard. Le football, c'est une fête mondiale. Mais pourquoi les Américains, et tenez-vous tranquille, la Russie avait mené une guerre contre un pays, là, que j'oublie son nom, mais. Et la FIFA avait balayé la Russie du football. Mais aujourd'hui, les États-Unis...
0: Bon, on va pas...
3: guerre contre l'Iran.
0: Oui, je comprends très bien. Oui, absolument. Je comprends très bien votre opinion, mais on va pas entrer dans beaucoup de géopolitique.
3: Il faut que les règles soient applicables à tous les pays. Mais s'il y a certains pays qui sont privilégiés, moi, je trouve ça anormal.
0: D'accord. Il ne faudrait pas de discrimination. Alors... Venons sur le sportif. Quelles sont les équipes que vous allez supporter?
3: Sportif, moi, je suis un grand fan du football. Mm-hmm. Et concernant les pays africains, oui. Moi, je n'ai pas un pays favori parce que les 9 pays qualifiés
0: devront
3: rester unis derrière tous ces pays-là.
0: Oui.
3: Puisque nous sommes du continent africain, nous allons les supporter jusqu'au bout. Mais pour ce qui concerne le football mondial, moi, je supporte et à fond le Portugal parce que Cristiano Ronaldo est mon joueur préféré, c'est mon idole. Donc je dois supporter le Portugal parce que pour tout ce qu'il a accompli dans le football, il faudrait qu'il remporte au moins cette Coupe du Monde pour tout ce qu'il a donné à ce sport.
0: D'accord. Merci de nous avoir appelés. On va maximiser le nombre d'appelants. Donc je vous invite à parler le plus... De manière succincte pour qu'on puisse avoir le maximum de personnes. Bonsoir, oui, 90.
4: Oui, c'est vrai, bonsoir.
0: Comment allez-vous? Ça va.
4: Ça va très bien. De votre côté?
0: Ça va. Dites-moi, vous supportez quelle équipe?
4: Tout le monde. Je veux dire quelque chose d'abord. Quoi.
0: Oui.
4: Je suis Tosu Sylvain Sissou. Et est-ce que je veux demander que c'est parce qu'ils veulent jouer et la Coupe du Monde aux États-Unis, c'est pour cela qu'ils ont appliqué ces règles-là. Est-ce que ces règles-là sont continuelles après avoir terminé de jouer la Coupe du Monde aux États-Unis? Et puis s'ils veulent jouer ça prochainement en France, est-ce que c'est les mêmes règles? Puisqu'on veut jouer la Coupe aux États-Unis, c'est pour cela qu'il faut imposer toutes ces règles-là. Sinon, moi, je trouve toutes ces règles-là, c'est un peu sévère.
0: D'accord.
4: Comment c'est vrai que tu vas sortir en 5 secondes?
0: C'est votre opinion.
4: C'est mon opinion.
0: C'est votre opinion, mais c'est la règle. On va avancer.
4: C'est pour cela que après avoir terminé, puis on veut jouer, il veut jouer. La Coupe du Monde ailleurs, c'est les mêmes règles.
0: Les règles, ou je dirais les lois au niveau du football, on les modifie presque tout le temps. Donc,
4: si on comprend bien, après d'avoir joué.
0: Ça, je ne sais pas. Je ne peux pas vous confirmer ça. Je ne peux pas vous confirmer ça. Maintenant,
4: oui, sinon, c'est pas bien.
0: Parlons des équipes que vous allez supporter.
4: Non, c'est que moi, franchement, je condamne ça. Je suis en sous. Simplement.
0: D'accord, merci de nous avoir appelé. Bonsoir, Sekande.
5: Allô?
0: Bonsoir.
5: Oui, bonsoir, monsieur Léonard. Comment vous allez?
0: Bien. Vous allez supporter quelle équipe pour la Coupe du Monde?
5: Moi, il y a le Portugal.
0: Mm-hmm.
5: La France également.
0: D'accord. France-Sénégal, vous allez supporter qui?
5: En Afrique, il y a le Sénégal. France...
0: Oui,
5: il y a
0: oui,
5: le
0: mais.
5: Sénégal, quand... La Côte d'Ivoire.
0: Oui, mais quand on va jouer France-Sénégal, vous allez supporter quelle équipe?
5: France-Sénégal.
0: Oui.
5: Ah bon, en tant qu'Africain, je vais supporter le Sénégal.
0: D'accord.
5: Mais, allô?
0: Oui, oui, je vous écoute.
5: Oui, moi, il y a quelque chose que je veux quelque chose. Est-ce que vous êtes sûr qu'on aura une bonne coupe?
0: Bon, ça,
5: cette année?
0: Bon, on n'est pas des devins.
5: Parce...
0: on va voir. Oui. On verra
5: non,
0: bien.
5: Oui, sinon, vraiment, avec tant de... situation de protocole, tout ce que nous entendons là, il faudra que Infantino, le président de
0: Infantino, on verra bien, on verra bien si c'est une bonne coupe du monde ou pas. Malheureusement,
5: non, vraiment, il n'a qu'à dire à son ami et président des États-Unis de mettre un peu de l'eau dans son vin.
0: D'accord.
5: Sinon, vraiment, oui, non, sincèrement.
0: Merci de nous avoir appelé. On va prendre un autre auditeur, il est au 90. Bonsoir.
6: Bonsoir.
0: Comment vous appelle-t-on?
6: C'est Gervais, depuis Pidjose.
0: Nous vous écoutons.
6: Et tout d'abord, vous avez expliqué concernant les mi-temps, là. C'est-à-dire, il y aura 30 minutes et après, pause, je n'ai pas compris. Là, vous avez parlé de...
0: Des pauses?
6: Oui.
0: D'accord. Voilà. Vous savez que un match de football a deux périodes.
6: Oui.
0: Donc, au niveau de chaque période, il y aura une pause pour permettre aux joueurs... De se rafraîchir.
6: C'est-à-dire, dans les 45 minutes, il y aura pause intermédiaire.
0: Exactement. Il y aura une petite pause pour permettre aux joueurs de boire un peu de l'eau, de se désaltérer.
6: De combien?
0: Pour le moment, on ne connaît pas le nombre de minutes, mais c'est juste quelques minutes.
6: Ok.
0: Oui.
6: Pour moi, pour parler de qui je vais supporter, je peux supporter les Africains. Moi,
0: d'accord. Merci. Bonsoir, Sekande.
7: Oui, bonsoir, monsieur Kodak Sanepan.
0: Comment allez-vous?
7: Je vais très bien, viens, oui, bon, il faut aller votre second.
0: Romario vous salue.
1: Bonsoir, comment vous allez?
7: Oui, je vais très bien.
0: Alors, dites-nous quelle équipe vous allez supporter et pourquoi?
7: Tout d'abord, je vais demander est-ce qu'on a pris les dispositions pour que le cailleur doit prendre sa coupe. Sinon, la coupe de l'autre là, qu'on a organisé pour la canne africaine là, ce n'est pas bon, hein.
0: D'accord. Non, ne vous inquiétez pas, la Coupe du Monde sera.
7: Moi, je vais soutenir 4 équipes.
0: Oui.
7: Il s'agit premièrement en Afrique, comme en Sénégal.
0: Oui.
7: Et deuxième, Allemagne, Espagne, Afrique du Sud.
0: Ok.
7: Merci.
0: Merci.
7: Agréable soirée à vous.
0: Agréable soirée à vous. Ok, rapidement, Romario, on est pratiquement à la fin de cette émission. Qu'est-ce qu'on doit retenir, selon vous, de tout ceci?
1: Ben, on va retenir que c'est une Coupe du Monde, une édition qui sera une première, pas la première fois, mais elle sera comme une première dans l'esprit de tous les amoureux du Coran.
0: Première dans beaucoup de choses.
1: Voilà, première dans beaucoup de choses. C'est pourquoi justement je dis que c'est une Coupe du Monde qui sera une première. Il faut retenir tout simplement qu'il y a beaucoup de maths désormais, il y a de nouvelles règles IFAB, il y a des choses extra-sportives. Mmh. Mais au-delà de tout, la fête aura quand même lieu et c'est sur ça qu'il faudra se concentrer, même si quelquefois on sera déçu de par ces règles, ces restrictions. Et aussi que c'est l'une des rares fois que la Coupe a été organisée par trois pays.
0: Oui, c'est la toute première fois
1: que,
0: oui,
1: qu'elle est organisée par trois pays. Mmh. Elle sera disputée simultanément dans trois pays. Mmh. C'est quand même une révolution, c'est une sorte de délocalisation pour permettre, enfin pas délocalisation, annexe. Voilà, mmh, annexer un peu la coupe dans les pays voisins pour permettre à tout le monde de pouvoir vivre la compétition. Et donc je souhaiterais une très belle Coupe du Monde à tout le monde et à tout un chacun de nous. Bonne campagne aux équipes africaines. Moi je compte sur le Sénégal, le Maroc, la Côte d'Ivoire. Ensuite c'est le Brésil et puis la France.
0: Alors, pour rappeler rapidement aux auditeurs qu'il y aura également d'autres plateaux tout au long de cette Coupe du Monde, mais de manière exceptionnelle sur des rencontres précises, c'est-à-dire par exemple sur un Brésil-Maroc, nous aurons un plateau spécial sur un Belgique-Égypte ou sur un France-Sénégal, Argentine-Algérie, Portugal-RD Congo, Allemagne-Côte d'Ivoire ou encore Angleterre-Ghana, c'est-à-dire les grandes rencontres des sélections africaines. Nous aurons un plateau spécial pour vous permettre d'appeler, pour vous permettre également d'opiner rapidement, puisque généralement quand on parle de football, il y a beaucoup d'amoureux. Et donc on va décortiquer les différentes rencontres, parler des enjeux, parler des forces et faiblesses des équipes. Et sinon, il y a, vous le savez, vous avez commencé par le suivre depuis ce matin, un journal de la Côte du Monde chaque jour et qui va vous permettre d'avoir toutes les infos sur les différentes équipes et également sur tout ce qui est autour de cette Coupe du Monde pour vous informer. Et c'est essentiel de retenir toutes ces informations pour ne pas être une fois devant sa télé dès qu'il y aura de petites infos ou bien des événements qui n'étaient pas forcément auxquels vous n'étiez pas habitué, que vous soyez surpris. C'est pour cela que nous sommes là et nous allons tout au long de cette Coupe du Monde vous accompagner. Et à partir également des huitièmes de finale, les plateaux seront plus, je dirais, constants. Des plateaux constants à partir des huitièmes de finale. Merci de nous avoir suivis aux manipulations techniques. Herman Rongpati, j'étais en studio avec Romario Rongpé. À ce microphone, Léonard Claudel Sonekpon. Merci à vous. On se retrouve pour un nouveau plateau pour le match Brésil-Maroc. On va parler donc de ce match. Au revoir.

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3: Réel plaisir de vous retrouver ce jeudi soir pour un point de l'actualité sur Bip Radio. Au sommaire de cette édition, à quelques jours du démarrage du baccalauréat session de juin 2026, Jolias Kodjia, directeur d'un établissement scolaire de Cotonou, rappelle aux candidats les outils indispensables à avoir pour composer dans de meilleures conditions. Nous parlerons également du programme Futur, une initiative lancée en 2020 qui offre gratuitement aux collégiens béninois une formation au métier du numérique durant les vacances scolaires. Bip Radio a rencontré Ibidon Dosoumon, directeur de la communication du projet. Vous l'entendrez dans cette édition. Et puis la planète football s'apprête pour le coup d'envoi de la Coupe du Monde 2026 ce jeudi 11 juin. À cette occasion, l'international béninois Rodrigue Corsi analyse les forces, les faiblesses et les chances des sélections africaines engagées dans la compétition. Voilà pour le sommet, place aux détails. Bonsoir à toutes et à tous. Lundi prochain, le top départ des épreuves du baccalauréat sera lancé. Candidats, parents et encadreurs multiplient les préparatifs pour assurer la réussite de cet examen. Directeur d'un établissement privé d'enseignement secondaire à Cotonou, Jolias Kodjia, se dit prêt pour l'organisation de cette session. Il rappelle les outils indispensables pour composer dans de bonnes conditions et adresse également des conseils aux candidats.
4: À l'heure actuelle, tout est déjà fin prêt. Les candidats ont déjà leur possession, leur convocation. Ils ont les instructions qu'il faut. Tous les professeurs ont fini les différents programmes comme cela se doit. Nos candidats sont prêts pour affronter les épreuves de baccalauréat de 2026. Il faut qu'ils soient déstressés. Pas de peur en soi. L'examen, c'est pour les moyens. Et celui qui a appris doit pouvoir rendre. Et ne jamais oublier sa convocation et sa carte nationale ou son CIP. Apprêter dans son sac des imperméables parce que nous sommes en période de pluie. Pouvoir se rendre au centre le jour J, une heure à l'avance, afin de s'installer et de prendre le pôle autour de soi. Et se concentrer, attendre les épreuves et rendre. Les candidats sont aujourd'hui considérés comme des princes et des princesses. Il faudra bien les cajoler, éviter de les stresser, les suivre convenablement, les amener au centre à l'heure.
3: Toujours dans le registre éducation, un projet dénommé Programme Futur vient former les collégiens béninois au métier du numérique pendant les vacances scolaires. Il s'agit d'une initiative lancée en 2020 qui propose des formations en intelligence artificielle, développement web, pilotage de drones ou encore graphisme, suivant les précisions d'Ibidon Doussoumon, directeur de la communication du Programme Futur.
5: Quand on parle du Programme Futur au Bénin, ça sous-entend la formation et l'initiation des enfants du Bénin au métier du numérique et du digital. Nous formons généralement les enfants à partir de 7 ans jusqu'à 17 ans. Nous priorisons aussi les enfants qui sont au cours primaire à partir de la classe de ce deuxième jusqu'en première. Et des fois, les candidats qui vont au bac, qui sont intéressés, on ne les restreint pas. Nous initions en informatique, à l'intelligence artificielle, à la robotique, à la cybersécurité, au développement web, à la photographie et au pilotage de drone. Et ce sont des enfants eux-mêmes qui essaient de choisir là où ils se sentent à l'aise et puis s'ils ont des formateurs qui sont bons dans ce qu'ils font.
3: Du côté de la justice, la CRIET a prononcé la relâche au bénéfice du doute d'Aurélie Guézo ce jeudi 11 juin 2026. Elle était poursuivie pour des faits présumés d'escroquerie via Internet. La juridiction a également ordonné la restitution de la caution versée pour sa liberté provisoire. Léona Claudel, Sonnaigbon.
6: Aurélie Guézo, figure béninoise connue de l'univers théâtral, a été relaxée au bénéfice du doute ce jeudi par la CRIET. La Cour a fait droit à la demande de déconsignation du montant de 1 million de francs CFA de caution versé dans le cadre de sa mise en liberté provisoire formulée par sa défense. L'affaire trouve son origine dans une enquête menée par le Centre national d'investigation numérique, CENIN. Selon les conclusions des investigations, un numéro de téléphone enregistré au nom d'Aurélie Guézo aurait été utilisé dans le cadre d'activités frauduleuses sur Internet, ce qui avait conduit à son interpellation. Tout au long de la procédure, la comédienne a contesté les faits mis à sa charge et plaidé non coupable. Sa défense, assurée par Maître Omer Tchiakpe, a notamment soutenu qu'aucun élément ne permettait d'établir son implication directe dans les actes reprochés. Lors de sa plaidoirie, l'avocat au barreau du Bénin avait martelé que sa cliente ne disposait ni du niveau de formation, ni des compétences informatiques nécessaires pour concevoir ou exécuter une telle fraude.
3: La 42e journée nationale de l'arbre au Bénin, célébrée en différé à Ouidah, la Société béninoise d'énergie électrique, en collaboration avec la Sobelec, entreprise en charge des travaux d'électrification du projet Route des Pêches, a initié une opération de mise en terre de plants, dont 200 cocotiers qui ont été plantés à Tegbadji ce jeudi. Pour l'autorité des eaux, forêts et chasse, l'arbre est au cœur de l'équilibre écologique. Vincent Depaul Béanzin, conservateur de première classe et directeur départemental des eaux, forêts et chasse de l'Atlantique littoral.
7: L'arbre est au cœur de l'équilibre écologique. Il contribue à la régulation du climat, à la protection des sols, à la préservation des ressources en eau et à l'amélioration du cadre de vie des populations. Il constitue également un allié indispensable dans la lutte contre les changements climatiques dont les effets se manifestent de plus en plus à travers les sécheresses, les inondations et les dégradations des écosystèmes. À travers ses missions de production, de transport et de distribution d'énergie électrique, la SBE joue un rôle stratégique dans le développement économique et social de notre pays. Mais ce développement doit s'inscrire dans une vision durable où la préservation des ressources naturelles demeure une priorité. Planter un arbre aujourd'hui, c'est investir dans un avenir plus vert, plus résilient et plus prospère. C'est léguer aux générations futures un patrimoine naturel capable de soutenir les efforts de développement et de garantir un environnement sain. L'arbre planté doit être protégé, entretenu, et suivi jusqu'à maturité. J'exhorte donc l'ensemble du personnel de la SBEE à faire de chaque arbre planté aujourd'hui un symbole d'engagement citoyen et de responsabilité environnementale.
3: Vous suivrez dans un format plus long cet élément en public reportage sur BIP Radio. Parlons à présent sport pour cette Coupe du Monde aux États-Unis. Les analyses se multiplient sur les forces en présence du football africain. Le milieu de terrain béninois Rodrigue Kossi, sociétaire du Hassania Union Sport d'Agadir au Maroc, s'est penché sur les différentes sélections du continent engagées dans ce mondial. Dans ses projections, il évoque les forces, les faiblesses ainsi que le niveau global des équipes africaines dans une compétition qui s'annonce particulièrement disputé.
8: Je pense que cette Coupe du Monde sera très intéressante parce qu'on retrouve des équipes de différents continents avec des styles de jeu différents. Et ce genre de compétition permet toujours de découvrir de nouvelles équipes et de créer des surprises. Donc, je m'attends à une très très belle Coupe du Monde. Concernant les équipes africaines, je pense qu'elles ont beaucoup progressé ces dernières années. Le Maroc a montré la voie lors de la dernière Coupe du Monde et aujourd'hui, plusieurs nations africaines sont capables de rivaliser avec les meilleures équipes du monde. Et j'espère voir les représentants africains faire un très beau parcours. Et déjà à l'image du Maroc, lors de la Coupe du Monde passée, demi-finaliste. Donc ça donne de l'espoir à tous les autres pays africains qu'on est capable vraiment d'aller très très loin dans cette compétition. Pour moi, les favoris de cette Coupe du Monde sont la France, le Maroc, le Sénégal, le Brésil et l'Espagne.
3: Pour rappel, le match d'ouverture de cette 23e édition de la Coupe du Monde va opposer ce soir à partir de 20h heure de Cotonou l'équipe sud-africaine à celle du Mexique. Vous pouvez suivre le match sur la télévision Bénin TV avec votre bouquet Canal+. C'est la fin de cette édition mise en onde par Herman Rumpatin. À la présentation, je suis Alès Komnenoudofune. Merci de nous avoir suivis.

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2: Ravi, moi c'est Maxina Kombessi.
3: Vous êtes là pour nous parler de la plateforme Bene 2060 Tracker. Déjà, c'est quoi exactement?
2: Alors, Bene 2060 Tracker est une plateforme de suivi citoyenne. C'est une plateforme indépendante qui sert comme un tableau de bord de la vision 2060 à la FIA que le Bénin a initié récemment. Donc la plateforme sert simplement de pouvoir suivre l'évolution du pays, l'évolution des projets et à savoir exactement en fait où en est le pays par rapport aux projets qui ont été initiés, qui seront initiés et où en sera le pays par rapport à la vision 2060 qui a été initiée par le gouvernement. Il suffit de se connecter sur un téléphone ou sur un ordinateur via le lien www.benin2060.bj. Quand vous connectez déjà, vous voyez, vous avez un tableau de bord qui affiche l'état d'avancement global des projets qui ont été cités à travers différents programmes, notamment le PAG et également le programme Wadaï. Et à travers ces indicateurs, vous avez un peu la note globale de l'avancement du pays. Ensuite, dès que vous connectez, vous avez plusieurs rubriques qui sont les indicateurs, le baromètre, la comparaison de l'évolution du pays vis-à-vis des autres pays également de la sous-région. Vous avez également une carte interactive sur la plateforme. Cette carte vous permet simplement de pouvoir cliquer sur elle représente les 12 départements. Vous pouvez chacun cliquer sur un département, voir les communes qui sont visibles, voir également les projets qui sont disponibles par département. Ensuite, vous pouvez voir l'avancement de chaque projet, les fonds assignés à chaque projet. Et également sur la plateforme, nous avons un flux d'actualité qui permet de relayer chaque fois les actualités qui sont faites dans le sens du programme et du gouvernement également. Donc, la plateforme relaie essentiellement tout ce qui est action et démarches faites dans le sens de la vision 2060. Ce qui fait qu'on ne centralise simplement que l'information par rapport à cela. Il n'y a pas d'information politique étrangère à la plateforme. Tout ce qui est sur notre plateforme, c'est uniquement essentiellement les programmes d'action qui ont été votés pour la population et le suivi. Alors c'est mon équipe, Max Supplément Group et moi qui avons l'idée de créer cette plateforme afin de pouvoir répondre à l'appel du président Talon qui avait invité, sinon sollicité tous les Béninois à pouvoir à contribuer de la façon à pouvoir porter le projet afin que nous puissions quand même le mener à bien au soir de l'année 2060 en quelque sorte.
3: Concrètement, qu'est-ce qu'un citoyen trouve sur Bene 2060 Tracker qu'il ne trouve pas ailleurs?
2: Sur la plateforme, vous savez, les informations, elles existent. Mais elles sont pêle-mêle, elles sont un peu dispersées. Donc, qu'est-ce que nous faisons? Nous rassemblons les informations, tout ce qui a comme information des actions gouvernementales et qui est dans la vision du Bénin 2060 à la FIA. Alors, sur la plateforme, les informations sont centralisées, ce qui permet à chaque citoyen de pouvoir, qu'importe son lieu de sa commune, de son département, de pouvoir avoir accès aux informations des projets de sa commune, de sa localité et de faire un suivi de ce qui était le projet avant, pendant et après. Donc, concrètement, ça permet juste aux citoyens de pouvoir savoir exactement où en est le pays et où va le pays.
3: Et pourquoi avoir donc choisi de suivre la vision Bene 2060 plutôt que notre programme de développement?
2: Alors déjà parce que cette vision, on peut dire qu'elle est historique, c'est une vision qui est vraiment nouvelle pour le pays. Et nous avons vraiment adopté cette vision parce que, au vu de ce que le Bénin est aujourd'hui, je pense qu'aujourd'hui, nous sommes déjà fiers de pouvoir être béninois aujourd'hui. Ce qu'il y a des années, on ne pouvait pas être dans la sous-région parce que notre développement était un peu lent. Aujourd'hui, au vu de tout ce qui a été fait comme activité, et quand on voit également le programme, on voit que le Bénin, en 2060, veut se positionner comme étant vraiment un pays vraiment leader côté développement dans la sous-région. Ce qui fait que nous avons décidé de permettre à tout le monde de pouvoir aussi voir, suivre le projet, contribuer également aussi afin que nous puissions tous ensemble mener à bien la vision 2060 qui sera non seulement pour nous mais également pour notre progéniture. Alors sur la plateforme, il y a une rubrique, en fait, il y a un onglet sur lequel chaque individu peut se connecter, cliquer dessus, voir sa commune, son département, cliquer sur un projet qui est dans sa commune, contribuer par rapport à ce que l'état de l'avancement de sa commune. C'est un exemple. Vous êtes à Boycom, par exemple. Il y a un projet d'asphaltage qui est en cours. Vous pouvez déjà contribuer pour dire le projet il a été bien lancé. À tel jour, le projet il est en telle phase et apporter une contribution quelque chose citoyenne en fonction de ça. Là ainsi, on pourra savoir si le projet il est bien exécuté dans chaque département, s'il est en cours ou si un exemple l'entrepreneur également a délaissé le chantier. Enfin, afin que nous puissions avoir les informations en temps et en heure de façon citoyenne en quelque sorte. La plateforme est quasiment gratuite. Tout est gratuit sur la plateforme. Donc, qu'est-ce qui se passe? Quand les citoyens ils se connaissent sur la plateforme, ils vont sur un projet, par exemple. Il y a l'onglet, comme je l'ai dit, contribuer, dans lequel le citoyen peut renseigner les informations par rapport à un projet existant déjà. Donc, ils remplissent le formulaire, ajoutent des photos également s'il le faut. Et nous, à ce niveau, nous vérifions ces informations, enfin, nous les croisons avec des informations déjà existantes afin de ne pas divulguer des informations qui sont fausses. Donc, ce n'est qu'après cela que nous confirmons exactement si l'information apportée par le citoyen est vérifiée et que nous la partageons en effet sur la plateforme.
3: Aujourd'hui, quel est l'indicateur le plus préoccupant pour l'avenir du Bénin?
2: Là, actuellement, je pense que c'est de pouvoir quand même se nous fédérer hein, tous ensemble, qu'on est autant qu'on est, et que nous puissions quand même apporter le pied à l'édifice en soutenant le projet qui est Vision 2060 à l'AFIA.
3: Et à l'inverse, quel indicateur montre que le pays est sur la bonne trajectoire?
2: Pour l'indicateur, on peut déjà citer pour l'indice de la paix globale, qui était à la base en 2016 à 45 sur 100. Aujourd'hui, nous sommes à 57 sur 100%, et la cible, c'est de 80% à l'année 2060. Pour la paix, le taux de participation électorale également aussi, nous étions à 22%, actuellement nous sommes à 27%, et également le pays vit 70%. Donc je pense qu'il y a quand même une progression considérable qui a été faite dans ce sens-là. Également aussi pour la corruption, nous étions à 36%, actuellement nous sommes à 43%, et l'État vit 70% à l'année de l'année 2060.
3: Si un jeune Béninois de 20 ans vous demande aujourd'hui pourquoi je devrais croire au Bénin de 2060, et surtout Bénin 2060 Tracker, que lui répondrez-vous en une minute?
2: Je répondrai simplement que la vision déjà, elle est une vision globale. Elle est une vision qui a été votée pour les Béninois et par les Béninois. Ce qui fait que pour tous les gouvernements qui se succéderont, la loi sera appliquée, la vision sera exécutée. Donc le mieux, c'est simplement de croire en ce que le Bénin pourra devenir demain un monde véritable splendeur, puisque c'est ce qu'on désire en quelque sorte. Nous, Bénin 2063, tout ce que nous faisons, c'est quoi? Nous ne faisons que mettre la lumière sur les œuvres qui sont faites dans ce sens-là, et de pouvoir permettre à chaque citoyen de voir également les progrès qui sont faits par rapport dans ce sens-là, et de pouvoir simplement savoir qu'il y a du tangible qui est fait, il y a du concret qui est fait, et que, puisqu'avant, on va avant les programmes qui étaient votés, on savait que juste c'était en cours, mais on n'arrivait pas à savoir exactement où on était. Aujourd'hui, grâce à 2060, Bénin 60 et Tracker, on peut voir en fait ce que c'est que la vision, on peut savoir maintenant où le Bénin va et où est-ce que le Bénin a décidé de partir en quelque sorte.
3: Merci beaucoup.
2: Merci également.
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4: Pepe Oleka, chanteuse.
5: Alors, vous avez sorti récemment un titre avec l'homme orchestre Sagouran Danielou. Comment est née l'idée de cette collaboration avec Sagouran Danielou?
4: Aussi simplement que possible, nous sommes tous les deux gérés d'une banque, de la meilleure banque du Bénin. Et un jour, en allant soutenir Kate Sonan, nous étions avec notre DG et plein d'équipes et le chef de l'État de l'époque, Nissé Talon, qui est arrivé le même jour que nous. Et dans les échanges, on s'est dit, mais c'est le directeur qui a dit, mais il n'est pas temps que vous faites un projet tous les deux, là. Papa Sagouran était d'accord tout de suite. Et moi encore plus, parce que tant puisque je lui avais déjà proposé un projet et on était dessus, on se tâtait dessus. Ça a été OK tout de suite, donc il fallait activer tout ce qu'il faut pour que tout se passe bien. Et il n'était pas question qu'on vienne vendre la banque ou faire de la promotion totalement ringarde. Et on a décidé de partir sur les valeurs qui ont poussé cette entreprise à nous faire appel. On parle dans l'entreprise, mais on parle aussi du pays, parce que c'est une banque nationale. Et donc ces valeurs-là, c'est l'héritage, la transmission, le respect, plein d'autres valeurs qui nous sont communes à tous les Béninois. Et donc avec papa, on a décidé de parler de l'importance de tisser la nouvelle corde à l'ancienne. C'est de là qu'est parti le sujet. Moi, j'ai appelé Fifi Fender qui a arrangé le son. Et avec Fifi, on a créé les bases et on a envoyé à papa et ça a été très rapide après.
5: Que représente pour vous le fait de travailler avec une légende de la musique béninoise?
4: Énormissime. Pour moi, petite chanteuse qui a commencé dans les cabarets ici, dans les ruelles de Cotonou, Monsieur Sagouran Danielou, je l'ai rencontré la première fois il y a plus de 25 ans et quand je l'ai vu la première fois, j'ai fui. Je suis partie en courant. Et ça a été la première rencontre. Donc, me retrouver sur un même projet avec lui, c'est énormissime pour moi en tant que fille du Bénin, en tant que femme, en tant que chanteuse, en tant qu'artiste. C'est énorme. C'est le rêve de beaucoup de gens ici. Et moi, j'ai pu le réaliser. Donc, ça a été un masterclass pour moi.
5: Quel a été votre premier sentiment lorsque cette collaboration s'est concrétisée?
4: Pendant la collaboration, il a été extrêmement généreux, très très simple. Il a tout fait pour que je sois la plus détendue possible pour qu'on ait un meilleur rendu. Il a tellement donné que pour moi, les émotions étaient vraiment... J'ai vécu beaucoup d'émotions pendant la réalisation du projet. Et bien sûr, comme je gère toute la direction artistique, pouvoir l'emmener sur un clip comme ça, le sortir un petit peu de... Parce qu'il n'est pas très caméra, hein, il n'aime pas du tout les caméras. Et les tournages de clips, ça l'énerve vraiment. On a quand même réussi à le faire jouer le jeu et il est très heureux du rendu. Et il m'a encore dit il y a quelques heures au téléphone, je suis très très fier de ce qu'on a fait et bravo, bravo, bravo. Et c'est lui qui me dit bravo alors que c'est moi qui devrais lui retourner.
5: Quand vous composiez la chanson, est-ce que vous avez taillé une chanson pour qu'on puisse reconnaître Doyen Sagouran Daniel ou dedans, ou vous avez fait une chanson puisque vous savez que c'est quelqu'un quand même aussi de polyvalent?
4: Alors, pour moi qui suis une très grande fan, on le sait, j'ai repris CI, donc il y a des rythmes de Sagouran que j'aime beaucoup. Ces rythmes qui vous viennent du couvent sont mes préférés de Sagouran, donc pour moi tout de suite il était question avec Fifi Fender pendant notre première séance de travail, pas écouter Rundje, réécoute bien Rundje, ce sera ce rythme là mais bien sûr que papa il s'est senti il était comme
5: façon de,
4: voilà, donc le travail était plus de mon côté de pouvoir rentrer dans ce mood là mais oui c'est moi qui ai voulu ce rythme là et c'était parfait pour lui.
5: Comment s'est déroulé le processus de création? Vous le disiez il y a quelques instants, vous avez composé d'abord avec Fifi Fender, vous lui avez envoyé ça, mais déjà avec Fifi Fender et après avec lui, comment ça s'est passé au studio et tout?
4: Dans
5: ça
4: un premier temps, j'ai été souvent, alors moi je vais souvent voir papa, je vais le visiter vraiment, même quand on n'avait rien à faire, j'allais le voir souvent. Et quand on a parlé de ce projet, je suis allée le visiter une fois, il a pris sa guitare et on a essayé de créer un peu, on a essayé de créer. Mais moi, je n'entendais pas le Rundje, en fait, ça partait sur quelque chose de très acoustique. Je pense qu'il a voulu me faire plaisir. Donc, il a pris la guitare, on était sur quelque chose de très minimaliste et acoustique. J'ai enregistré et j'ai dit, bon, d'accord papa, laisse-moi rentrer et après on va voir. Mais quand je rentre, je fais écouter à Fifi, mais je dis quand même à Fifi, on va partir sur le Rundje. Voilà, Rundje, Rundje, c'est autant de titres de Sagouran qui portent ce rythme-là. Et donc Fifi, bien sûr, il s'est mis au travail, il nous a pondu le truc. Et il a fallu quelques allers-retours à Porto Novo, parce qu'on a été enregistré chez papa. Il a dit hein, que non, mais je peux venir au studio. Je dis non papa, alors non, nous on vient à toi. Donc on a eu plusieurs journées de travail quand même pour pouvoir voilà, faire plein de prises, quelques allers-retours, parce qu'on voulait prendre le temps de pondre un test qui paraît simple mais assez profond. Donc oui, il y a eu des réécritures pour ajuster des fois, mais parfait, parfait.
5: Est-ce que il y a une manière de travailler que vous avez suppris dans la manière de crier qui était différente de la vôtre?
4: Bah, il y a quelque chose que, bah, très humblement, je trouve que j'ai en commun avec papa, c'est cette rigueur de travail. Lorsqu'il s'agit de notre métier ou de pratiquer, on a une certaine rigueur que j'ai encore nourrie chez lui. Et quand on travaille, on travaille. Après le travail, on rigole. Mais quand on travaille, on travaille. Et oui, je peux dire que c'est une chose que j'ai beaucoup appréciée. Mais il y a aussi sa méthode de création. Il a une technique d'écriture, hein. Il écrit, on a tendance à croire que ça va one way comme ça. Il a écrit et après, il m'a beaucoup écouté. Ça a été un vrai travail de transmission pour le coup. Il m'a écouté. Et dans la transmission, on a tendance à penser que c'est seulement une réception d'un côté. C'est seulement dans un sens. Mais en fait, non. Pour pouvoir transmettre, il faut savoir écouter les personnes à qui on transmet. Il m'a écouté et ça nous a beaucoup aidé tous les deux.
5: Est-ce qu'il y a des anecdotes marquantes ou des moments que vous pouvez donc partager avec nous?
4: Assurément, assurément. Dans la chanson, dans Kangourou Nous, par exemple, il y a une partie à Grand Médias qui est très caractéristique à M. Sagouran Danialou. Et cette partie-là, à un moment, on dit avec Fifi, il a dit non, qu'il faut mettre une trombone ou un sax. Et on dit, papa, non, il faut faire Grand Médias. Il dit, Grand Médias, malheureux, René. Il nous prend la Grand Médias et il fait, bon, ben, toi, tu doubles, hein. Je fais pardon. Et là, il me dit, Fonino, tu vas et tu doubles. Ça m'a pris quelques heures pour doubler. Le résultat est magnifique. Ça, c'est une anecdote que je suis très contente de raconter parce que c'est ma partie préférée de ce morceau.
5: En écoutant cette chanson, ce morceau, quel message souhaitez-vous transmettre à travers cette œuvre commune?
4: Le message de la transmission, et c'est vrai que on a voulu sortir ce morceau dans un timing particulier. Ce morceau est sorti le jour de l'investiture. On s'était dit que c'est un sujet parfait. On aimerait, en tant qu'artiste aussi, mettre notre petite contribution à ce changement, hein, de dirigeant, à cette transmission et à cette clarté que, ben, ma foi, nos dirigeants ont voulu nous montrer un chemin aussi, hein, de pouvoir transmettre. C'est pas ce qui se passe ailleurs dans d'autres pays et on était content de faire partie, d'être témoin de cette transmission-là. Et, ben, justement, nous, de notre côté, on voulait montrer par ce projet que peu importe nos métiers, que l'on soit journaliste, chanteur, comédien, carpinta, plombier, chef d'État, on doit pouvoir apprendre à transmettre, à donner la main aux plus jeunes.
5: Le titre exact, c'est
4: « Quand roulons-nous au bout de l'ancienne corde ».
5: Dans cette chanson, l'ancienne corde symbolise l'expérience. Aujourd'hui, qui est l'ancienne corde pour Pépé Oléka?
4: Ah, c'est M. Sabourin, Daniel Lou. Tout d'abord, et accessoirement, si ça vous fait plaisir de dire que oui, Monsieur Patrice Talon est une forme d'ancienne corde, c'est au bout de laquelle on vient tisser la nouvelle avec Monsieur Ouadani.
5: Un dernier mot pour mettre un terme à cet entretien.
4: Ben, que je suis très heureuse d'avoir collaboré avec Sagbourin Danialou. C'est un formidable projet, au-delà hein, de l'aspect politique que je ne peux pas faire semblant de ne pas voir, parce que quand même, les gens en parlent suffisamment sur les réseaux. C'est vraiment un projet que nous avons voulu universel. C'est un projet que nous avons voulu donner, partager. D'ailleurs, les droits sont ouverts encore. On n'a pas fermé, parce qu'on voulait le rendre accessible à tous. Pour le travail que nous avons mis et pour la beauté du projet, je pense que ça vaut le coup que chacun aille prendre des cours.
5: Merci Pépé Oléka.
4: Merci à vous.
5: Merci d'avoir accepté notre invitation.
4: Merci beaucoup à toutes les auditrices et les auditeurs de Bip Radio. Merci de toujours les suivre et de toujours nous porter, nous les artistes.
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5: 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Agence régionale d'Abomey. 01 60 60 95 10 ou le 01 60 60 94 26. 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
3: Bonjour à toutes, bonjour à tous. Merci d'être au rendez-vous de votre émission spéciale avec la SBEE. Depuis quelques semaines, eh bien, le Bénin traverse la période de la saison pluvieuse. Beaucoup de dégâts sont créés par le dispositif électrique. Et d'ailleurs, c'est la raison pour laquelle nous parlons aujourd'hui des précautions sécuritaires à prendre en cette période de pluie. Et pour en parler, nous recevons le responsable département sécurité et environnement du travail à la SBEE. Bonjour monsieur et merci de vous présenter.
4: Siméon Awissou, je suis en charge du département en sécurité et environnement du travail à la SBEE.
3: Alors, quels sont les principaux risques électriques pendant la saison des pluies?
4: Très bien, merci beaucoup. Vous savez, on dit souvent que l'eau et l'électricité ne font pas bon ménage. Et donc, vous comprendrez que en saison des pluies, c'est l'eau qui constitue justement le véritable facteur de danger. Et pour venir à votre question, les principaux risques qui pourraient en découler sont notamment l'électrisation et l'électrocution. Je voudrais ici rappeler que l'électrisation, c'est quand le courant électrique traverse le corps humain sans conséquences mortelles immédiates pour la victime. Mais il n'en demeure pas moins que la victime est sévèrement brûlée. Mais il y a toujours en elle une vie qu'on peut sauver lorsqu'on l'amène à l'hôpital. Et également, je vais préciser qu'il n'en demeure quand même pas, moi, il n'est pas exclu, j'allais dire, plutôt que plus tard, il décède de ses blessures. Et l'électrocution, c'est à contrario lorsque le courant électrique traverse le corps humain et entraîne la mort immédiate de la victime. Et donc, ces deux risques-là existent en temps de pluie parce que l'humidité réduit la résistance du corps humain à l'électricité. Et donc, toutes les surfaces deviennent conductrices. L'autre risque qu'on peut aussi connaître, c'est la chute des conducteurs. Parce qu'en temps de pluie, vous avez de grands vents. Et il y a également la chute des arbres qui pourrait occasionner la rupture des câbles haute tension, comme basse tension. Et cela peut constituer un véritable danger pour les populations. Et il y a également le risque qu'il y ait infiltration d'eau dans les tableaux électriques. Et enfin, vous avez surtout le danger que représentent les réseaux informels dits toiles d'araignée, parce que ces installations utilisent généralement des conducteurs inadaptés dont les gaines s'érodent sous le soleil et mettent comme ça à nu les conducteurs. Et alors, ils deviennent un véritable piège à mort lorsqu'ils baignent dans des flaques d'eau. Donc, voilà globalement les risques, n'est-ce pas, auxquels on peut être exposé en saison de pluie.
3: Quels gestes les populations doivent-elles adopter pour éviter les accidents?
4: Bon, globalement, vous savez, en saison des pluies, la prévention des accidents repose essentiellement sur la vigilance. Mais quelques conseils, c'est qu'il faut déjà commencer par éviter de s'abriter sous les ouvrages électriques et sous les arbres lorsqu'il pleut, parce que ce sont des cibles privilégiées, n'est-ce pas, de la foudre partant de pluie. Et si vous êtes en dessous et que la foudre frappe, c'est un ouvrage électrique ou bien un arbre, c'est que vous êtes foudroyé également. Il y a également la possibilité que l'eau s'infiltre dans les tableaux électriques, je l'avais dit comme risque tout à l'heure, et cela pourrait occasionner un court-circuit qui va incendier votre domicile, n'est-ce pas? Et il y a que c'est souvent conseillé également, lorsque le temps commence à menacer, de débrancher les appareils électroménagers pour les protéger contre la surtension. Et enfin, et ça c'est très important, c'est qu'il faut éviter de marcher dans les flaques d'eau après la pluie ou bien pendant qu'il pleut, parce qu'à l'intérieur, on pourrait avoir des réseaux informels là qui hibernent. Voilà.
3: Que faut-il faire lorsqu'un câble électrique tombe au sol ou lorsqu'une installation semble dangereuse?
4: Face à cette situation, je dirais la distance est votre meilleur allié. Parce que quand vous voyez un câble à terre, même s'il semble ne pas avoir de vie à l'intérieur, c'est que c'est probablement sous tension. Donc la première chose à faire, c'est déjà de ne pas le toucher. Je dirais même de s'en éloigner. Et ensuite, il faudrait, j'allais dire, interdire aux passants de s'approcher de ces zones. Et surtout, nous contacter la SBU, j'allais dire, sur le numéro vert 7302. Pour que cette anomalie-là soit corrigée pour le bonheur de tous.
3: Est-il dangereux de manipuler des appareils électriques avec les mains mouillées ou dans un endroit humide?
4: C'est très dangereux de le faire, très très dangereux de le faire, parce que vous vous rappelez, à l'entame de mon propos, j'ai bien dit que l'eau et l'électricité ne font pas un bon ménage. Et j'ai précisé d'ailleurs que l'humidité réduit la résistance du corps humain à l'électricité. Et donc, lorsque vous commencez par manipuler un interrupteur, une prise électrique ou bien un appareil électroménager, comme vous l'avez dit, avec les mains mouillées ou même avec les pieds mouillés, c'est que cela supprime la protection naturelle de la peau et vous expose dangereusement, n'est-ce pas, au potentiel risque d'électrisation et d'électrocution. Ces deux terminologies que j'ai définies tout à l'heure qui sont véritablement dangereuses.
3: Alors, nous sommes pratiquement à la fin de cette émission. Quel message de prévention souhaitez-vous adresser aux clients de la SBEE en cette période de pluie?
4: Merci beaucoup, monsieur le journaliste. Je voudrais profiter de votre micro pour lancer un appel particulier concernant les réseaux informels dits toiles d'araignée. Ces branchements sauvages sont généralement les premières causes des accidents mortels pendant la saison des pluies. Et c'est pourquoi je voudrais exhorter nos chers compatriotes, ceux qui utilisent encore ces branchements-là, à se rapprocher de la SBE pour régulariser leur installation en bénéficiant d'un réseau aux normes pour leur propre sécurité et pour notre sécurité commune. Je vous remercie.
3: C'est la fin de cette émission. Merci à vous, monsieur Siméon Comelan à Wissou. Vous êtes le chef du département sécurité et environnement du travail de la Société béninoise d'énergie électrique. Merci à vous, chers auditeurs, pour votre aimable écoute. On se donne rendez-vous très prochainement pour un autre numéro.
5: 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Il est 19h.
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3: Bonsoir à toutes et à tous, vous êtes à l'écoute de Bip Radio, à la une de l'actualité, à quelques jours du démarrage du baccalauréat, session de juin 2026. Jolias Kodia, directeur d'un établissement de Cotonou, rappelle aux candidats les outils indispensables à avoir pour composer dans de meilleures conditions. Programme futur au Bénin, une initiative lancée en 2020 qui offre aux collégiens béninois une formation au métier du numérique durant les vacances scolaires. Bip Radio s'est entretenu avec Ibidon Dossoumon, directeur de la communication de ce projet. Planète Football s'apprête pour le coup d'envoi de la Coupe du Monde 2026 ce jeudi 11 juin. À cette occasion, l'international béninois Rodrigue Cossi livre au micro de Bip Radio ses favoris pour la compétition. Je vous l'annonçais au sommaire, lundi prochain, le top départ des épreuves du baccalauréat sera lancé. Candidats, parents et encadreurs multiplient les préparatifs pour assurer la réussite de cet examen. Directeur d'un établissement privé à Cotonou, Jolias Kodia, se dit prêt pour l'organisation de cette session. Il rappelle tout de moins aux candidats les outils indispensables pour composer dans de bonnes conditions et adresse également des conseils.
6: À l'heure actuelle, tout est déjà fin prêt. Les candidats ont déjà leur possession, leur convocation. Ils ont les instructions qu'il faut. Tous les professeurs ont fini les différents programmes comme cela se doit. Nos candidats sont prêts pour affronter les épreuves de baccalauréat de 2026. Il faut qu'ils soient déstressés. Pas de peur en soi. L'examen, c'est pour les moyens. Et celui qui a appris doit pouvoir rendre. De ne jamais oublier sa convocation et sa carte nationale ou son CIP. Apprêter dans son sac des imperméables parce que nous sommes en période de pluie. Pouvoir se rendre au centre le jour J, une heure à l'avance, afin de s'installer et de prendre le pôle autour de soi. Et se concentrer, attendre les épreuves et rendre. Les candidats sont aujourd'hui considérés comme des princes et des princesses. Il faudra bien les cajoler, éviter de les stresser, les suivre convenablement, les amener au centre à l'heure.
7: Un projet intitulé Programme en futur vient former les collégiens béninois au métier du numérique pendant les vacances. Il s'agit d'une initiative lancée en 2020 qui propose des formations en intelligence artificielle, pilotage de drones ou encore graphisme. Les précisions d'Ibidon Dossoumon, directeur de la communication du programme futur.
8: Quand on parle du programme futur au Bénin, ça sous-entend la formation et l'initiation des enfants du Bénin au métier du numérique et du digital. Nous formons généralement les enfants à partir de 7 ans jusqu'à 17 ans. Nous priorisons aussi les enfants qui sont au cours primaire à partir de la classe de ce deuxième jusqu'en première. Et des fois, les candidats qui vont au bac, qui sont intéressés, on ne les restreint pas. Nous initions en informatique, à l'intelligence artificielle, à la robotique, à la cybersécurité, au développement web, à la photographie et au pilotage de drones. Et ce sont des enfants eux-mêmes qui essaient de choisir là où ils se sentent à l'aise et puis s'ils ont des formateurs qui sont bons dans ce qu'ils font.
7: Les analyses se multiplient sur les forces en présence du football africain avant le démarrage de la Coupe du Monde. Le milieu de terrain béninois Rodrigue Corsi, société du Hassania Union Sport d'Agadir au Maroc, s'est penché sur les différentes sélections du continent engagé dans ce mondial. Dans ses projections, il évoque les forces, les faiblesses ainsi que le niveau global des équipes africaines dans une compétition qui s'annonce particulièrement disputée.
9: Je pense que cette Coupe du Monde sera très intéressante parce qu'on retrouve des équipes de différents continents avec des styles de jeu différents. Et ce genre de compétition permet toujours de découvrir de nouvelles équipes et de créer des surprises. Donc je m'attends à une très très belle Coupe du Monde. Concernant les équipes africaines, je pense qu'elles ont beaucoup progressé ces dernières années. Le Maroc a montré la voie lors de la dernière Coupe du Monde. Et aujourd'hui, plusieurs nations africaines sont capables de rivaliser avec les meilleures équipes du monde. Et j'espère voir les représentants africains faire un très beau parcours. Et déjà à l'image du Maroc, lors de la Coupe du Monde passée, demi-finaliste. Donc ça donne de l'espoir à tous les autres pays africains qu'on est capable vraiment d'aller très très loin dans cette compétition. Pour moi, les favoris de cette Coupe du Monde sont la France, le Maroc, le Sénégal, le Brésil et l'Espagne. Ces équipes favorites sont pour moi des équipes qui disposent de beaucoup de talent, d'expérience et d'effectifs très compétitifs. Donc je porte mon choix sur ces équipes pour être favori de cette Coupe du Monde.
7: Toujours à propos du mondial qui démarre ce soir à 20h, heure de Cotonou, les pronostics et préférences se dessinent déjà. L'artiste, chanteur et compositeur béninois Magular Djokui, plus connu sous le nom de Djok Vikos, affiche clairement ses favoris. Il apporte son soutien à la Côte d'Ivoire parmi les sélections africaines et à la France du côté des équipes européennes.
10: C'est un grand jour pour le football, la Coupe du Monde. Et si je dois parler d'équipe, la France est mon équipe phare. Dans les équipes africaines, c'est la Côte d'Ivoire que je supporte. Moi, je veux que la Côte d'Ivoire aille au moins en demi-finale. France, c'est la finale. Mon Bénin, non, Lofi, c'est mon Béninois.
7: Nous sommes ainsi à la fin de BIP Info 19h de ce jeudi 11 juin 2026 dans ce studio. Herman Rompatien, Alès Komlan Nounoufune, merci de nous avoir suivis et bonne soirée à toutes et à tous.
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7: À l'occasion de la 42e journée nationale de l'arbre au Bénin, la Société béninoise d'énergie électrique, SBEE, en collaboration avec la Sobelec, entreprise en charge des travaux d'électrification sur le projet Route des Pêches, a initié une opération de mise en terre de plants sur une superficie de 2 hectares à Ouida. L'événement s'est déroulé à Djegbadji, dans la commune de Ouida, en présence des autorités communales, des représentants du gouvernement et des acteurs engagés dans la conservation de la biodiversité. Christelle Rompatin y était, son public reportage.
12: À Djegbadji, sur Ouida Blue Festival, 200 cocotiers et 10 palmiers pour produire aussi bien de l'ombre que de la vie.
13: 200 plans mis en terre pour préserver l'écosystème marin et la biodiversité, tout en contribuant au reboisement de ce paysage côtier en plein développement. Le site de Djegbadji, sur la route des pêches à Ouida, a été retenu pour cette opération compensatoire en raison des travaux d'électrification réalisés dans la zone. Des travaux ayant parfois nécessité l'élagage ou l'abattage de certains arbres. Blaise Rougno, chef de cabinet du maire de Ouida.
12: Chaque projet de développement, que ce soit de la SBE ou bien de Sobelec, pour éclairer nos maisons, vous venez ici compenser les impacts de vos interventions. Cette opération est bien évidemment un reboisement compensatoire. À la communauté de Djegbadji, la forêt ne pousse pas toute seule. Il va falloir mobiliser la communauté pour l'entretien donc de ces arbres. Que chacun prenne son arbre pour assumer son entretien.
13: Les arbres qui naîtront de ces plants mis en terre contribueront à la lutte contre l'érosion côtière et offriront de nombreux autres avantages environnementaux, a souligné Vincent De Paul Béanzin, conservateur de première classe et directeur départemental des eaux, forêts et chasses Atlantique Littoral.
14: Nous venons de mettre en terre ici à la plage de Djegbadji 200 plants de cocotiers dans le cadre de la célébration de la journée nationale de l'arbre. Comme vous le constatez, ces plants ont été mis en terre sur la plage de Djegbadji. Donc le rôle principal, c'est la lutte contre l'érosion côtière. En dehors de ça, il y a l'ombrage que ces plants-là vont produire pour les visiteurs. Et en plus de ça, il y aura les fruits, les cocos que nous allons consommer en son temps. Le service forestier de Ouida qui sera permanemment là pour rappeler aux besoins les soins culturels à apporter.
13: Pour la Société béninoise d'énergie électrique SBEE, co-initiatrice de cette activité, ce reboisement intervient à un point nommé pour contribuer au maintien de l'équilibre de l'écosystème végétal. Laure Sorondé, directrice régionale SBEE Atlantique Littoral.
15: On fait une activité de reboisement ici à Djegbadji. Nous avons mis en terre des plants de différentes espèces pour participer au reboisement de notre environnement. En matière d'électrification, il arrive que des plants soient détruits, il arrive que dans le cadre de la protection de notre réseau électrique, on élague des arbres ou parfois même au pire des cas, on en abat. Et donc c'est pour nous l'occasion de contribuer un peu à remettre tout ça en place.
13: Cette campagne de reboisement sur 2 hectares à Ouida a commencé à Djegbadji avec la mise en terre de près de 200 plants de cocotiers. D'autres essences, notamment le palmier et l'acacia, seront également plantées pour le bonheur de population de Ouida et des nombreux touristes qui visitent cette ville historique et touristique.
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7: Une nouvelle plateforme citoyenne Bénin 2060 Tracker a été mise en ligne pour assurer le suivi de la vision Bénin 2060 Alafia adoptée en début d'année 2026. Selon ses initiateurs, la plateforme se veut indépendante des institutions publiques et des formations politiques avec un accent mis sur la centralisation et la mise à jour des données relatives aux politiques de développement. Pour en parler ce soir, nous recevons Massima Crombessi, promoteur de la plateforme.
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17: Ravi, moi c'est Maxina Crombessi.
18: Vous êtes là pour nous parler de la plateforme Bénin 2060 Tracker. Déjà, c'est quoi exactement?
17: Alors, Bénin 2060 Tracker est une plateforme de suivi citoyenne. C'est une plateforme indépendante et c'est comme un tableau de bord de la vision 2060 à la FIA que le Bénin a initié récemment. Donc la plateforme sert simplement de pouvoir suivre l'évolution du pays, l'évolution des projets, et à savoir exactement en fait où en est le pays par rapport aux projets qui ont été initiés, qui seront initiés, et où en est, où en sera le pays par rapport à la vision 2060 qui a été initiée par le gouvernement. Il suffit de se connecter sur un téléphone ou sur un ordinateur via le lien www.benin2060.bj. Quand vous connectez, déjà, vous voyez, vous avez un tableau de bord qui affiche l'état d'avancement global des projets qui ont été cités à travers différents programmes, notamment le PAG et également le programme Wadaï. Et à travers ces indicateurs, vous avez un peu la note globale de l'avancement du pays. Ensuite, dès que vous connectez, vous avez plusieurs rubriques qui sont les indicateurs, le baromètre, la comparaison de l'évolution du pays vis-à-vis des autres pays également de la sous-région. Vous avez également une carte interactive sur la plateforme. Cette carte vous permet simplement de pouvoir cliquer sur elle représente les 12 départements. Vous pouvez chacun cliquer sur un département, voir les communes qui sont visibles, voir également les projets qui sont disponibles par département. Ensuite, vous pouvez voir l'avancement de chaque projet, les fonds assignés à chaque projet. Et également sur la plateforme, nous avons un flux d'actualité qui permet de relayer chaque fois les actualités qui sont faites dans le sens du programme et du gouvernement également. Donc, la plateforme relaie essentiellement tout ce qui est action et démarches faites dans le sens de la vision 2060. Ce qui fait qu'on ne centralise simplement que l'information par rapport à cela. Il n'y a pas d'information politique étrangère à la plateforme. Tout ce qui est sur la plateforme, c'est uniquement essentiellement les programmes d'action qui ont été votés pour la population et le suivi. Alors c'est mon équipe, Max Supplément Group et moi qui avons l'idée de créer cette plateforme afin de pouvoir répondre à l'appel du président Talon qui avait invité, sinon sollicité tous les Béninois à pouvoir à contribuer de la façon à pouvoir porter le projet afin que nous puissions quand même le porter, le mener à bien au soir de l'année 2060 en quelque sorte.
18: Concrètement, qu'est-ce qu'un citoyen trouve sur Bénin 2060 Tracker qu'il ne trouve pas ailleurs?
17: Sur la plateforme, vous savez, les informations, elles existent. Mais elles sont pêle-mêle, elles sont un peu dispersées. Donc, qu'est-ce que nous faisons? Nous rassemblons les informations, tout ce qui est comme information des actions gouvernementales et qui est dans la vision du Bénin 2060 à la FIA. Alors, sur la plateforme, les informations sont centralisées, ce qui permet à chaque citoyen de pouvoir, qu'importe son lieu de sa commune, de son département, de pouvoir avoir accès aux informations des projets de sa commune, de sa localité et de faire un suivi de ce qui était le projet avant, pendant et après. Donc, concrètement, ça permet juste aux citoyens de pouvoir savoir exactement où en est le pays et où va le pays.
18: Et pourquoi avoir donc choisi de suivre la vision Bénin 2060 plutôt que notre programme de développement?
17: Alors déjà parce que cette vision, on peut dire qu'elle est historique, elle est déjà, c'est une vision qui est vraiment nouvelle pour le pays. Et nous avons vraiment adopté cette vision parce que, au vu de ce que le Bénin est aujourd'hui, je pense qu'aujourd'hui, nous sommes déjà fiers de pouvoir être béninois aujourd'hui. Ce qu'il y a des années, on ne pouvait pas être dans la sous-région parce que notre développement était un peu lent. Aujourd'hui, au vu de tout ce qui a été fait comme activité, et quand on voit également le programme, on voit que le Bénin, en 2060, veut se positionner comme étant vraiment un pays vraiment leader côté développement dans la sous-région. Ce qui fait que nous avons décidé de permettre à tout le monde de pouvoir aussi voir, suivre le projet, contribuer également aussi afin que nous puissions tous ensemble mener à bien la vision 2060 qui sera non seulement pour nous mais également pour notre progéniture. Alors sur la plateforme, il y a une rubrique, en fait, il y a un onglet sur lequel chaque individu peut se connecter, cliquer dessus, voir sa commune, son département, cliquer sur un projet qui est dans sa commune, contribuer par rapport à ce que l'état de l'avancement de sa commune. C'est un exemple. Vous êtes à Boycom, par exemple. Il y a un projet d'asphaltage qui est en cours. Vous pouvez déjà contribuer pour dire le projet il a été bien lancé. À tel jour, le projet il est en telle phase et apporter une contribution quelque chose citoyenne en fonction de ça. Là, ainsi, on pourra savoir si le projet il est bien exécuté dans chaque département, s'il est en cours ou si, un exemple, l'entrepreneur également a délaissé les chantiers. Enfin, il faut que nous puissions avoir les informations en temps et en heure de façon citoyenne en quelque sorte. La plateforme est quasiment gratuite. Tout est gratuit sur la plateforme. Donc, qu'est-ce qui se passe? Quand le citoyen il se connaît sur la plateforme, il va sur un projet, par exemple. Il y a l'onglet, comme je l'ai dit, contribuer, dans lequel le citoyen peut renseigner les informations par rapport à un projet existant déjà. Donc, il remplit le formulaire, ajoute des photos également s'il le faut. Et nous, à ce niveau, nous vérifions ces informations, enfin, nous les croisons avec les informations déjà existantes afin de ne pas divulguer des informations qui sont fausses. Donc, ce n'est qu'après cela que nous confirmons exactement si l'information apportée par le citoyen est vérifiée et que nous la partageons en effet sur la plateforme.
18: Aujourd'hui, quel est l'indicateur le plus préoccupant pour l'avenir du Bénin?
17: Là, actuellement, je pense que c'est de pouvoir quand même se nous fédérer tous ensemble qu'on est autant qu'on est et que nous puissions quand même apporter le pied à l'édifice en soutenant le projet qui est Vision 2060 à la FIA.
18: Et à l'inverse, quel indicateur montre que le pays est sur la bonne trajectoire?
17: Pour l'indicateur, on peut déjà citer pour l'indice de la paix globale qui était à la base en 2016 à 45 sur 100. Aujourd'hui, nous sommes à 57 sur 100% et la cible, c'est de 80% à l'année 2060. Pour la paix, le taux de participation électorale également aussi, nous étions à 22%, actuellement nous sommes à 27%, et également le pays vit 70%. Donc je pense qu'il y a quand même une progression considérable qui a été faite dans ce sens-là. Également aussi pour la corruption, nous étions à 36%, actuellement nous sommes à 43%, et l'État vit 70% au terme de l'année 2060.
18: Si un jeune Béninois de 20 ans vous demande aujourd'hui pourquoi je devrais croire au Bénin de 2060, et surtout Bénin 2060 Tracker, que lui répondrez-vous en une minute?
17: Je répondrai simplement que la vision déjà, elle est une vision globale. Elle est une vision qui a été votée pour les Béninois et par les Béninois. Ce qui fait que pour tous les gouvernements qui se succéderont, la loi sera appliquée, la vision sera exécutée. Donc le mieux, c'est simplement de croire en ce que le Bénin pourra devenir demain un monde véritable splendeur, puisque c'est ce qu'on désire en quelque sorte. Nous, Bénin 2060 Tracker, tout ce que nous faisons, c'est quoi? Nous ne faisons que mettre la lumière sur les œuvres qui sont faites dans ce sens-là, et de pouvoir permettre à chaque citoyen de voir également les progrès qui sont faits par rapport dans ce sens-là, et de pouvoir simplement savoir qu'il y a du tangible qui est fait, il y a du concret qui est fait, et que, puisqu'avant, on va avant les programmes qui étaient votés, on savait que juste c'était en cours, mais on n'arrivait pas à savoir exactement où on était. Aujourd'hui, grâce à 2060, Bénin 60 et Tracker, on peut voir en fait ce que c'est que la vision, on peut savoir maintenant où le Bénin va et où est-ce que le Bénin a décidé de partir en quelque sorte.
18: Merci beaucoup.
17: Merci également.
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À la une de l'actualité sur BIP Radio, à quelques jours du démarrage du baccalauréat, session de juin 2026, Julias Koudia, directeur d'un établissement scolaire de Cotonou, rappelle aux candidats les outils indispensables à avoir sur soi pour la composition. Programme futur, une initiative lancée en 2020 qui offre aux collégiens béninois une formation au métier du numérique durant les vacances scolaires. BIP Radio a rencontré Ibidon Dosoumon, directeur de la communication de ce projet. À la page des sports, la planète football s'apprête pour le coup d'envoi de la Coupe du Monde ce jeudi 11 juin. À cette occasion, l'international béninois Rodrigue Corsi a livré au micro de BIP Radio ses favoris pour la compétition.

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1: 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Côte d'Ivoire, Mali, au moins demi-finale. Mais France, elle a une finale, voilà, il coupe, ouais, Burundi.
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0: À la une de l'actualité sur BIP Radio, à quelques jours du démarrage du baccalauréat, session de juin 2026, Julias Koudia, directeur d'un établissement scolaire de Cotonou, rappelle aux candidats les outils indispensables à avoir sur soi pour la composition. Programme futur, une initiative lancée en 2020 qui offre aux collégiens béninois une formation au métier du numérique durant les vacances scolaires. BIP Radio a rencontré Ibidon Doussoumon, directeur de la communication de ce projet. À la page des sports, la planète football s'apprête pour le coup d'envoi de la Coupe du Monde ce jeudi 11 juin. À cette occasion, l'international béninois Rodrigue Corsi a livré au micro de BIP Radio ses favoris pour la compétition.
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5: Bienvenue dans votre émission Allo Bip de ce jour. Nous sommes aujourd'hui jeudi 11 juin 2026. C'est Herman Oupatin qui assure la partie technique. Les principes de l'émission, vous nous appelez sur nos deux numéros, 01 52 52 67 67 ou le 01 90 77 05 05. Vous exposez votre préoccupation en deux minutes, et c'est très important, sans diffamer ni injurier. On va commencer dans quelques instants. Avant de recevoir les premiers appelants sur ce numéro de Allo Bip, on fait un petit point concernant une question posée par Monsieur Séverin Daillé, qui a sa fille qui ne s'est pas encore fait enrôler depuis. Elle doit avoir 8 ans depuis qu'elle est née, voilà. Et Monsieur Daillé, voici ce que vous répond l'ANIP. L'ANIP vous propose d'attendre la rentrée prochaine pour l'enrôlement de votre fille sur témoignage. Ça va se passer dans les unités de l'ANIP. C'est fait, on passe à vos différentes interventions en direct. Et on commence par le 52.
6: Bonsoir, madame Rachida, sans oublier monsieur Soleil Ekon et votre technicien du jour, Paul Chaudaton.
5: Bonsoir, monsieur Chaudaton. Nous vous écoutons. On dirait qu'il y a un peu de bruit autour de vous.
6: Madame Rachida, ma première préoccupation, je voudrais demander à nos compatriotes, changeons nos comportements vis-à-vis de nos décès. De votre vivant, vous n'allez jamais trouver quelqu'un vous aider. C'est rare. Ceux qui ont la foi peuvent vous aider. Demandez même 1000 francs en famille, vous n'allez pas trouver. Et c'est après votre mort, vous allez voir tout ce qui va sortir de la poche. C'est triste. Et allez chercher, même agrandir votre poteau que vous n'avez jamais agrandi. Vos draps sont sales, vous n'allez jamais trouver quelqu'un pendant la vieillesse venir changer ces draps-là. La maison qu'on n'a jamais mis peinture, c'est en ce moment-là qui trouve l'argent pour mettre la peinture. Passez devant les morgues les samedis matins. Et vous allez vous constater bien habillé alors qu'on n'a jamais amené Fonfa pour vous célébrer. C'est quel est ce comportement-là? Condoléances au cimetière et à l'église et rentrer chez vous. On fait soi-même. Et c'est quelqu'un de cher que nous avons perdu. Si c'est une ancienne pratique, changeons cette pratique-là, ce n'est pas bien. Célébrez les gens de leur vivant, quoi. Donnez-leur tout ce que vous avez. Hein? Les anniversaires, là, c'est bien. On peut faire soyer. Diplôme, on peut faire soyer. Et même les trucs, on peut faire soyer pour ça. Mais mariage aussi, on peut faire soyer. Mais c'est le décès. Quelqu'un de cher que nous avons perdu. Ce sont ces vieilles habitudes-là. Et condoléances au cimetière, vous avez de l'aide à apporter à quelqu'un. Mais ce n'est pas bien. C'est ce que je vois là. Ça ne nous honore. Changeons ça. Et le deuxième sujet, madame Rachida, c'est les sachets plastiques. Ça fait plusieurs années que j'ai sensibilisé la population. Il y a une loi votée, promulguée par le gouvernement. On m'a même surnommé l'homme sachet plastique depuis 92 de mon retour d'Allemagne, que j'ai commencé à voir la gravité de ces sachets plastiques-là, qu'on ne peut pas les enterrer ni les brûler. Et qu'on en fait quoi aujourd'hui? Et fermer les portes d'entrée de ces sachets plastiques-là, la population ne va pas trouver à les utiliser. Et c'est fini. Mais si ça rentre, ils vont trouver à les utiliser. Donc, changeons nos comportements, sinon si vous nous gardez un meilleur environnement à nos enfants demain, que les autorités puissent prendre des responsabilités. Madame Rachida, que Dieu vous garde et protège la radio Bip.
5: Merci. 01 90 77
7: 0505.
5: Allô?
7: Oui, bonsoir, Madame Rachida Doussou.
5: Bonsoir, monsieur.
7: J'irai à Wimbo depuis Franklin Centre.
5: D'accord, vous avez la parole.
7: Oui, voici ma préoccupation. Je vais directement chez le président de la République, son excellence Robert Wadayi, et le président de la CAQ, M. Edouard Loco, de penser à la réouverture de la Gazette du Golfe, Golfe Sam, Golfe TV, parce que l'erreur est humaine. Et en sortant l'ambassadeur qu'on a envoyé au Niger pour régler cette situation, lui-même a fait des erreurs, on l'a libéré en son temps. Et maintenant, aujourd'hui, il est devenu ministre de la Défense. Il fallait régler cette situation pour que nos frères qui sont dans les, dans les maisons pendant 3 ans reprennent service. Ce serait bon, mon cher président, mes chefs de président, il fallait faire comme ça. Deuxième préoccupation, je vais chez le maire de la ville de Ouida, M. Christian Retenu, de penser à améliorer les voies qui sont impraticables dans l'arrondissement de Gakwe et recharger la voie de, qui mène au port-péage de Ouida aussi. Et troisième, pour terminer, je suis chez le ministre des Travaux publics, M. Georges Allais, de penser à réaliser la voie qui tient devant le marché de passer à Toribosito pour nous soulager nos peines. Sinon, nous souffrons sur cette voie. Les tombeaux ouverts, les caniveaux non couvrés. Il fallait réaliser une bonne voie à nous. Merci, madame. À la soirée à vous.
5: Merci à vous autant. 01 52 52 67 67. Allô?
8: Oui, bonsoir, madame Rachida Ousou.
5: Bonsoir, monsieur.
8: Christian Ayayon m'appelle, je vous appelle depuis Canadien Condé.
5: Nous vous écoutons.
8: Madame Rachida Ousso, 11 juin 2026, jour J pour le début du mondial de la Coupe du Monde 2026 qui unit tous les peuples dans le monde entier. Mais moi, je suis déçu par les autorités des États-Unis d'Amérique, le président Donald Trump, qui interdit certains Africains d'entrer sur le sol américain. Et ce qui me choque en Afrique, c'est l'arbitre qui a été élu meilleur arbitre en 2025, M. Omar, qui a été l'arbitre somalien qui a été interdit d'entrer sur le sol américain. Je pense que c'est du pur racisme et il faudrait que on dit souvent que le football unit les peuples, mais chez les Américains, c'est autre chose. Il faudrait que la FIFA et la CAF corrigent cela pour que désormais nous ne voyons plus.
5: Monsieur Ayayi a été lâché par la ligne. On va continuer. Il a fait 1:17. Peut-être qu'il reviendra demain pour. Continuer. En attendant, on reçoit un autre auditeur au 01 90 77 05 05. Allô?
9: Bonsoir, madame. Oui, bonsoir, madame Rachira.
5: Bonsoir, monsieur.
9: Moi, je m'appelle Kwenu Asobatoma, village à Gomaran, mairie de Bonou.
5: Votre chrono est lancé.
9: D'accord. Ma préoccupation va directe à Tatonokan. Madame, quand vous quittez à Tatonokan pour arriver là où il y a des noirs, des panneaux, tant laissez l'école pour primaire de Tatonokan pour arriver chez nous à Gomara ici, il est quelque part là, dans le arrondissement de Tatonokan. Vous savez qu'il y a un grand trou là, quand la pluie tombe, le voit le trou là rempli avec de l'eau. Et des fois, l'eau restait là pour donner le couleur verte. J'ai invité le CIA qui est là avec son conseiller, n'est qu'à regarder cette situation là, parce que le Tatonokan, ce n'est pas un petit village. C'est un grand marché là. Et il prend donc des tickets tous les 5 jours. Mais ce voie-là, je ne sais pas pourquoi il ne peut pas prendre le sable pour remplir ce voie-là. Ce n'est pas bien. C'est pas qu'on s'assoit au bureau seulement pour rester là. Quand le temps arrive, on descendait et notre arrivée là. Quand quelqu'un arrive, il n'y a qu'à prendre son responsabilité de ce travail-là, sinon ce n'est pas normal. Deuxième sujet, pour quitter Tatonokan pour arriver chez nous, ici à Boumaran, il y a des ponts qu'ils ont fait. Les ponts qu'ils ont fait là, Moi, j'ai dit notre main de Bounou. Emmanuel Okwe, il n'est qu'à regarder le pont qui est en train de casser. On ne peut pas regarder les choses et ça va casser et diminuer le vote d'abord. Et la population va commencer de difficiler pour passer de là. Ça va donner le difficilement pour la population. C'est ça qu'on a commencé de dire la chose maintenant. Quand ils ont se réveillé pour regarder cette situation, sinon ce n'est pas sourire. Le pont qu'ils ont fait, les quatre encore, le troisième sujet, le pont qu'ils ont fait, le pont à Famin. Le pont là, ils ont déjà fait le pont. Moi, je ne sais pas quoi sur les deux ponts qu'ils ont fait. Mais jusqu'à actuellement, ils n'ont rien fait. Ils n'ont pas encore ouvert ce pont-là. Quand ils ont ouvert ce pont-là, j'ai demandé le ministre qui est là, maintenant que quand c'est lui, quand c'est notre maire, il n'est qu'à regarder pour faire cette situation-là pour la population. Sinon,
5: merci.
9: Ce n'est pas bien.
5: À vous. Au revoir, monsieur. Allô, Bip, continue au 01 90 01 52 52 67 67. Allô.
10: Oui, madame la journaliste d'investigation, bonjour.
5: Bonjour, monsieur.
10: Oui, appelez-nous. Là, un vrai temps de Panouia, depuis notre temple de Vodou, Sakata, Zonwano, à Bekon-Porto-Novo, madame.
5: Vous avez la parole.
10: Merci beaucoup. Merci d'avoir nous passé la police de la parole. Oui, madame la journaliste d'investigation, nous voulons donner le retour sur la boulangerie du pain située à Saint-Anne-Attaquet, dont nous avons eu à parler la dernière fois. Cette boulangerie est rentrée dans les rangs depuis la semaine dernière, tout juste après notre grogne. La qualité et le poids, tout est au point, tout est au point. Nous n'avons rien contre personne, seulement que la volonté du peuple soit respectée. C'est tout ce que nous voulons à notre qualité de stage. Ça. Donc, nous disons merci aux promoteurs et à tous ses collaborateurs jusqu'aux gardiens. Mais nous leur demandons de ne pas changer, de ne pas tout changer, puisque le peuple a trop faim, le peuple a tellement faim. Pour faire qu'on s'y mit, et m'a dit, Et nous allons finir en disant à tous les intervenants de cette émission que le retour est obligatoirement signé par Mbletor de Panouia, nous vous remercions et à très bientôt, messieurs journalistes de BIP Radio Cotonou, Studio Chair.
5: Merci, à bientôt. Et c'est à vous, 90 77 05 05.
11: Bonsoir, ma chère journaliste, madame Rachida Ouzou.
5: Bonsoir, monsieur.
11: On m'appelle Apollinaire, je vous appelle depuis Hollanda 2, Porto-Novo.
5: Vous avez la parole.
11: J'ai une seule préoccupation ce soir. Ma seule préoccupation interpelle très respectueusement la ministre des Affaires sociales par rapport à notre cadre d'égalité des chances. Nous sommes des handicapés, beaucoup ont rendu l'âme parmi nous. Mais nous qui sommes vivants aujourd'hui, demande très respectueusement au ministre de la famille, de la protection sociale de bien vouloir nous distribuer nos cartes d'égalité des chances pour qu'on puisse jouir de cette prise en charge en fonction des affections retenues. C'était ma seule préoccupation de ce soir. Je vous rends l'antenne. À demain pour un autre numéro. S'il plaît, adieu.
5: Merci. À demain. Et ça me permet de relancer une demande. Monsieur Gildas, il avait appelé, je pense, avant-hier pour Monsieur Gildas Rumbo, voilà, pour une question de microcrédit, un dossier qui n'évolue pas au niveau de Sinadem Kokotoma. Vous voudrez bien envoyer un message sur notre numéro WhatsApp. Ça fait 3 jours qu'on vous demande ça, parce que sans ça, votre dossier, il ne sera pas traité. On a besoin que vous nous envoyez un message au 52 52 65 65. Voilà. Si vous êtes à l'écoute ou si vous avez quelqu'un qui est à l'écoute, donc c'est bien Monsieur Gildas Rumbo. On a besoin qu'il nous envoie un message sur le numéro de BIP Radio 52. Allô.
12: Bonsoir Radio BIP.
5: Bonsoir Monsieur.
12: C'est Monsieur Dagba Nicolas Demi. Vraiment. Et nous sommes dans un état de droit et la liberté, tout, démocratie, mais la façon dont les choses se passent à notre rencontre, ça ne va pas. À quartier Tinfon, là, le dragage qu'ils ont fait, c'est que le quartier, maintenant, il n'y a pas de voie il n'y a rien. Et on nous a laissé comme ça, on dit que c'est volontairement des gens qui ont fait ces choses-là. C'est pas bon. Nous aussi, nous sommes des hommes ayant droit à la vie. Ayant droit à la vie, qui ont aussi besoin de voir de choses. Et on fait même les impôts pour les maisons. Et la maison est délaissée, le quartier est délaissé comme ça. Si le nouveau gouvernement peut quand même vous aider, dans l'ancien a fait un peu, et ça s'approche. Mais si le nouveau gouvernement peut continuer. Ah, c'est sur l'ancienne code, quand il y a la nouvelle code, ça va nous aider. Bon, ici, à Denoukhavier, ici, on a planté des poteaux un peu partout. Voilà, des toits derrière, un peu partout, et les enfants passent par là. Ça peut amener des choses, des cas graves. Donc, il ne faut pas penser à ces choses-là. C'est mes deux préoccupations. Bonsoir et au revoir.
5: Au revoir, M. Dagba. 90.
13: Bonsoir. Bonsoir, mon journaliste.
5: Bonsoir, monsieur. Bienvenue sur BIP Radio.
13: C'est monsieur Dagba Adjaï Defaï.
5: Monsieur Dagba
13: Adjaï.
5: Adjaï
13: Defaï.
5: Nous vous écoutons.
13: Et j'ai une seule préoccupation.
5: Oui.
13: Et j'invite tout le nouveau maire Defaï de nous aider à réhabiliter la maison, la mairie même. Nous sommes non loin de Nigeria. Et si l'eau tombe, toute la mairie est l'eau. C'est honte à voir. Je prie beaucoup notre maire, le nouveau maire qui est là maintenant, de pouvoir, tous les maires ont passé par là, ils ne peuvent plus réaliser la mairie. C'est honte. C'est toute notre création. Bonne journée.
5: C'est la voie qui donne accès à la...
13: La maison, la mairie même.
5: C'est la mairie même qui est inondée, c'est ça?
13: C'est inondé. Depuis, tous les maires ont passé par l'eau, de rentrer dans la maison pour faire n'importe quoi dans l'eau. S'il pleut. C'est honte à voir.
5: Merci, monsieur.
13: Au revoir.
5: Au revoir. 52 67 67. Oui, bonsoir, monsieur.
14: Roger Akasha, depuis Cotonou.
5: Monsieur Akasha, vous avez la parole, oui.
14: Je voudrais demander un social qui va impacter un peu tout le monde. Un social spécial pour tout le monde. C'est le social de la SONEB et le social de la SDE. Le social de la SONEB, on demande au gouvernement de passer la tranche sociale de 5 mètres cubes à 10 mètres cubes. Comme ça, tous les ménages auront un peu de satisfaction. 5 mètres cubes, ce n'est plus adapté. 5 mètres cubes a été calculé, ça fait des années. Actualiser ce social à 10 mètres cubes. Et pour la SDE et la tranche sociale, qui est de 5 kilowatts ou bien quoi, là, de passer aussi à 10. La première tranche sociale, que ça soit augmenté. Vraiment, comme ça, ça va impacter tout le monde. Je demande aux travailleurs, aux sociétés civiles de penser à cela. En dehors de cela, oui, monsieur le président et les locaux, oui, nous, on pensait qu'à votre nomination, que vous allez régler le problème de la gazette du gosse, que vous allez mettre au-dessus de la mêlée et traiter en tant que journaliste, en tant que sachant le dossier de la gazette du Golfe. Mais jusqu'ici, vous ne le faites pas. Il y a quoi? Il y a quoi? Et le Niger, on est en amitié avec le Niger. Et même si je suppose que la gazette du Golfe avait traité un dossier et autant de Yaïboni avec Zelle, on le frappe et laissez le pardonner-le. C'est quoi? C'est lui qui a tué Jésus.
5: Monsieur.
14: Vraiment, vraiment, je vous remercie.
5: Merci à vous aussi, à bientôt. 90.
15: Bonsoir, madame.
5: Bonsoir, monsieur.
15: Oui, je m'appelle Adjato Florent, devant la commissariat de Tavé.
5: Vous avez l'antenne.
15: Ma première préoccupation, j'invite l'esprit de Ouida qu'un code a. Le code a traversé, parce que leur basse tension a traversé Niamey-Pon. Et il est tombé sur le goudron. Et tout le monde passe là-dessus depuis le matin. Maintenant, il est comme ça. Je l'invite pour faire ce travail. Deuxième préoccupation, sa vie, d'accord, il n'y a pas de pharmacie. Mais je ne veux pas la pharmacie, je veux le dépôt de la pharmacie. Parce que le pharmacie que je trouve à sa vie, c'est un dépôt. J'ai suivi votre réponse, j'ai de récompense à BIP Radio. Mais je ne veux pas la pharmacie, je fais un dépôt de pharmacie parce qu'on avait un dépôt de pharmacie à Savi et c'est fermé. c'est pas la pharmacie, c'est un dépôt de la pharmacie. Ma deuxième, ma troisième préoccupation, la voie qui quitte le CDF, ça veut dire qu'il y a un Wifi, tout est inondé maintenant. Et maintenant, il y a des tombeaux sur la dessus, et quand il pleut maintenant, l'eau de ruisselance, c'est sur la voie. Il ne veut pas passer. Cette voie a passé beaucoup de villages. Ma cinquième préoccupation, la voie qui se passe en allant vers là-bas, les tombeaux qui restent là-dessus, 40 vous fait. À demain, madame.
5: Au revoir, monsieur. Le 52, allô, bonsoir. Oui,
16: bonsoir. Comment vous allez?
5: Ça va bien, merci.
16: Rumbo Gildas, depuis Ouida.
5: Monsieur Rumbo Gildas, d'accord.
16: Oui, depuis Ouida.
5: Vous savez que vous devrez nous envoyer un message par WhatsApp.
16: J'ai pas les fiches, c'est avec eux.
5: Mais quelle référence vous avez dans votre dossier, vous n'avez rien?
16: Je n'ai rien avec moi, j'ai mon CIP seulement.
5: D'accord, prenez la photo du CIP et oui. Envoyez l'image par WhatsApp.
16: D'accord, il n'y a pas de...
5: Le numéro, c'est le 52-52-65-65.
16: Ok, je ferai.
5: Vous pouvez le faire maintenant?
16: Oui, je vais essayer de faire ça.
5: D'accord. Vous avez une autre préoccupation?
16: Non.
5: Merci beaucoup.
16: Okay. À demain.
5: Oui. Allô, Bip, continue avec l'auditeur en attente au 01 90 77 05 05.
17: Allô, madame?
5: Oui, monsieur.
17: Bonsoir.
5: Bonsoir.
17: Le Blou.
5: Allô?
17: Le Blou.
5: Ça va bien, merci.
17: D'accord, on m'appelle Seda Gondi Antoine.
5: Oui, monsieur Seda Gondi, nous vous écoutons.
17: J'appelle de Côte Nouveau, commune d'Adjara, arrondissement de Mavou, 4e.
5: D'accord.
17: Ma grogne est que le 17 octobre 2023, on a fait les piquets quand ils vont pour nous donner les poteaux électriques. Jusqu'à présent, les poteaux, on n'a pas trouvé pour nous. Maintenant, tout de notre quartier a trouvé. Je suis en train d'inviter notre maire, Mouanvo Egbetou Germain, de venir à ce coin. Sinon, ça nous fait un peu du mal. Si tu veux prendre un compteur maintenant, tu vas prendre ça ailleurs et tu vas mettre les fils pour arriver chez toi. La lune, les voleurs comme ça. La deuxième, l'EPP à Gatayevi a été créé en 1965. L'école n'est pas de côté, ni de cantine. Le 15 septembre 2025 passé, lorsque les élèves veulent commencer l'école, grâce au CM2 là, et enlevé tout. Jusqu'à présent là, c'est pas réparé. Je suis en train d'inviter les autorités de nous faire ça. Et encore, on a domaine de marché, domaine de santé. Je suis en train d'inviter les autorités de venir nous faire ça. Merci. À demain.
5: À demain, monsieur. 52-52-67-67.
18: Allô.
5: Vous êtes en direct sur Bénin Info Première, oui.
18: Bonsoir.
5: Bonsoir, monsieur.
18: Bonsoir, madame, c'est Joaïs.
5: Bienvenue sur Bip Radio.
18: Bonsoir.
5: Nous vous écoutons.
18: Bonsoir, mon nom s'appelle Didier Odonassi, on peut vivre.
5: Allez-y, votre chrono est déclenché.
18: Depuis Porto-Novo, en disant, on vient, c'est Yohan Vieux-Paro, ouais.
5: Oui.
18: Oui, mon préoccupation, je dis mon président, on peut pas dire, mais président nouveau, il est venu pouvoir maintenant. Mon préoccupation, je dis, le président m'a occupé par le ouais. On cherche un fatage. Et encore le terrain, on va faire construire dans mon quartier. Et encore les maisons de Gilles. Et il va faire ça. Je dis, bon, je vais toujours en jouer. Encore, on va faire un fatage dans mon quartier. La voie, il fait la voie. Après l'hiver, il gole. La voie, depuis 2022, il fait la voie là. La voie, c'est plein là. Il traînait le travail là. Le travail là, il n'est pas fini. Hein? Depuis il fait le travail là, il n'est pas fini. Hein? C'est ce qu'il fait là, vraiment. En soi, moi, c'est celui qui fait le travail là. À dire qu'il veut, il gole. Le travail là, c'est plein là. Il n'est pas fait le travail là, il travaille là, il va finir. Et encore, je dis au maire contre vous, la voie Kati, allez à Vapa. voilà, c'est peut-être ma tête pour c'est lui seul à voir là, et puis il s'est fait des sous-gros. La voix là, lampadaire beaucoup l'est gâté. Il va faire fort de lampadaire, il va changer ça, c'est bon. Et je dis le meilleur Aguila, on ne voit jamais. La voix au relais, allez, de Gandao, allez Aguila. Voilà, il semble beaucoup dedans. Il va faire fort des charges, de faire les produits, il va ramasser les sables là. Il va faire ça. Bon, il va toujours en jouant. Bonne fête.
5: Merci, au revoir, monsieur. 90-77-05-05.
19: Bonsoir, madame.
5: Bonsoir, monsieur.
19: Je sais, je vais pas vous depuis, puis je sais.
5: La radio vous écoute.
19: Et je reste sur le stade municipal de Godomain pour dire au maire que le problème de la pile électrique qui pend sur les Apatam, ces bonnes dames, sur la côte du Nil Est. Il va falloir appeler l'S2 pour qu'on puisse relever cela. Ce n'est pas lorsque il y aura problème qu'on va maintenant montrer qu'on veut maintenant sauver les concitoyens. Nous en sommes là et je crois que nous observons. Nous allons surveiller ça de près. Je le souligne depuis il y a longtemps et aucune autorité pour faire relever ces piles et qui prennent aussi des appartements tôt, de bonnes dames. Je reviens toujours sur ma préoccupation en ce qui concerne, madame, lorsqu'on fait des élections, c'est pour installer les gens. Qu'est-ce qui se passe avec la politique locale, c'est-à-dire les sécu, quand est-ce qu'ils seront installés? Attendez, je me demande, est-ce que c'est normal? Allô?
5: Oui, vous avez encore 35 secondes. Est-ce que vous nous entendez?
19: Voilà, oui, je vous écoute. Il va falloir que ces structures soient installées et pour que la gouvernance locale soit en ce qui concerne la politique. Ce n'est pas parce qu'il y a seulement un parti, c'est-à-dire un courant qui est parti aux élections qu'il ne faille pas installer les sécu. Merci, madame, et à bientôt.
5: On va recevoir un autre auditeur. Allô.
20: Bonsoir, madame Rachida Doussou.
5: Bonsoir, monsieur.
20: Oui, moi, on m'appelle Bounou Maoutin Léon. Je vous appelle de Porte-Novo.
5: D'accord.
20: La ville capitale.
5: Vous avez la parole, monsieur.
20: Voilà. Et ma gagne de cet après-midi, qu'on va directement à Douadidoumé. C'est un quartier qui a une très bonne réputation dans la ville capitale, Douadidoumé. Et il y a un tronçon qui va dans une école primaire publique à Douadidoumé ici. Ce tronçon est complètement dégradé par l'eau de ruissellement. Et c'est la population elle-même qui cotise de l'argent pour réparer. Nous avions sollicité la mairie en temps et elle nous a aidé à amener des engins lourds pour niveler ce tronçon-là. Mais aujourd'hui, là, l'eau de ruissellement a pris tout ce tronçon-là. Et c'est complètement usé. On ne peut plus niveler. Et à l'époque, il nous a promis qu'on va mettre ce tronçon-là dans Apataï B. Est-ce que vous me comprenez?
5: Oui.
20: Deuxième Apataï, quoi. Mais on ne sait pas quand est-ce que ça va commencer. On ne sait pas, mais nous attirons l'attention des autorités de la mairie de ne pas oublier ce tronçon-là. Ça, c'est capital. C'est ce tronçon-là que bon nombre de riverains ne prennent pas pour aller dans leur maison. Deuxième voie à Mangakame pour aller à Wando en passant par Garay-Kodjo. Ce tronçon-là, les riverains qui sont là ne peuvent même pas rentrer dans leur maison à cause de l'érosion. Ça détruit complètement cette voie-là. Il faut que, d'après mes renseignements, ils vont dire que ce tronçon-là ne figure pas dans la bataille. Ils vont mettre ça, après ils vont voir ce qu'il faut faire. Donc il faut aider ces riverains qui sont là. Troisième préoccupation, la voix.
5: Votre temps d'antenne est terminé, monsieur.
20: D'accord. À demain pour le reste.
5: Merci beaucoup. À demain. Allô.
0: Bonsoir, Bénin Info Première, Madame Rachida Doussou.
5: Bonsoir, monsieur.
0: J'espère que vous allez bien.
5: Ça va bien, merci beaucoup.
0: Mathieu, rentrons-nous au bout du fil.
5: Vous avez l'antenne.
0: Merci beaucoup. Madame Rachida Doussou, je voudrais demander à nos autorités, d'après les dénonciations, il faut seulement qu'ils fassent une descente pour toucher de doigt ce que les citoyens ont dénoncé pour corriger selon leurs moyens. Et nous avions, je prends le cas de la voie numéro 4, qui t'a mis traité, passant par Akion, à la hauteur d'Akion, ce que Hoffmann est en train de fabriquer. Je l'ai si bel et bien dénoncé avant-hier. Après la pluie d'avant-hier, la localité qu'on appelle Ambato a été détruite. Bon nombre de ménages ont été détruits par l'eau de ruissellement. Pour faute de nos canalisations, ce n'est pas sérieux. Ce n'est pas sérieux, Madame Rachida Doussou. Ce que nous dénonçons, il suffit que les autorités descendent. Nous avons les images sur nous. Et c'est, ça sent très mal. Dans le même registre, Sirat a fini par confier, je pense. Et si vous venez à la hauteur du pot de péage de Épais, si vous quittez Épais, ils ont arrangé la piste cyclable. Mais dites-vous qu'à peine pluie, l'eau s'installe sur la voie et vous ne pouvez pas passer. Il faut qu'ils fassent encore descendre pour corriger, pour faire descendre l'eau de l'autre côté. Et je voudrais demander aux autorités de la commune de Sénécodie, notamment le chef d'arrondissement des pères, M. Saoui, que l'état de sable versé sur la voie quittant l'église catholique n'attend que leur étalage. Également le lotissement, puisqu'il avait bel et bien dit le 13 mai dernier qu'il a vu des dossiers dans son bureau qui ont été déjà étudiés, mais qu'attend les autorités pour lotir les gens après qu'ils puissent libérer les voies pour le projet d'électrification. Mathieu, rentrons-nous. Bonne soirée à vous et nous vivons à Bip Radio, à ces journalistes et techniciens.
5: Merci. 52-52-67-67. Allô.
21: Bonsoir.
5: Bonsoir, monsieur.
21: Comment vous allez?
5: Ça va bien, merci.
21: Ok, ça va bien chez nous aussi à Gâté.
5: D'accord.
21: J'ai deux préoccupations cet après-midi.
5: On va prendre...

0: Adossou Komla depuis Sakété.
1: Vous avez la parole, monsieur Adossou.
0: Komla, ce que moi j'ai dit, je vais interpeller le ministère des travaux publics et des transports, de nous aider, surtout nous les transporteurs. Vous savez, les véhicules que nous utilisons dans ce Bénin, le plus grand nombre de ces véhicules sont des véhicules d'occasion. Tout le monde le sait. Parce qu'on n'a pas la capacité de payer les véhicules neufs. Donc ces véhicules d'occasion ont besoin de transformation. Parce que si c'était les véhicules neufs là, on allait on allait faire la commande selon le nombre de places et selon la capacité de chacun de ces véhicules. Quoi. Je ne sais pas si vous me comprenez. Malheureusement, surtout les véhicules, exemple maintenant, les véhicules vite, pourquoi donc pas là.
1: Oui.
0: Ces véhicules viennent sans siège arrière. Les sièges arrière ne viennent pas avec ces véhicules. Donc, nécessairement, arriver chez nous ici, on doit les transformer quoi, en fabriquant d'autres sièges pour ces véhicules-là. Je dois remercier au passage nos artisans, les Béninois. Donc, plus souvent maintenant, on dit maintenant que les sièges doivent se munir des services de sécurité. Tous les véhicules arrière, tous les sièges arrière, quoi, doivent se munir. Tu vas trouver comment on va faire pour vous faire la commande de ces sièges et se munir encore de ces sièges de sécurité. Hein? Donc, depuis des années, et maintenant, bon, les véhicules qui ont leur assurance et la TVM, tout et tout maintenant, nous sommes empêchés maintenant de faire la visite à qui maintenant. Hein?
1: Merci maintenant, beaucoup.
0: Ça, aucune, comment dirais-je, investissement. On n'avertit pas, on ne dit rien. Brusquement, maintenant, on lance. C'est pas bon, quoi. C'est mauvais.
1: Monsieur Adossou, votre temps est largement dépassé.
0: Je vous remercie, madame.
1: Merci beaucoup. 52, 67, 67. Oui, bonsoir, monsieur.
2: Bonsoir, Radia.
1: Bonsoir, monsieur.
2: C'est monsieur derrière, c'est Vélin. Attention, quoi.
1: D'accord.
2: Oui, j'ai envoyé le SMS hier.
1: Oui, nous avons reçu votre SMS et nous avons fait une réponse en début d'émission. La NIP vous demande d'attendre la rentrée prochaine pour l'enrôlement de votre fille. Et ça va se passer dans les unités de la NIP.
2: Ah, ok. Merci.
1: C'est bon, vous avez une autre préoccupation?
2: Oui, il y a un problème que je pose à Kansas, dont je vous avais parlé il y a longtemps. Nous, on n'a pas de voix. Il y a une seule voix qui a quitté le CIE Kansas pour aller à l'école de base ou bien à Drabor. La voie là, c'est une grande voie. Maintenant, il y a quelqu'un qui a érigé un mur clôture sur la voie. Maintenant, il a bloqué la voie. Si nous nous restons à peine 10 mètres pour passer sur la voie, et c'est une société. On parle, personne ne réagit, même les autorités passent par là, ils ne disent rien. Sur une haute tension encore, hein, il y a un poteau électrique de haute tension qui passe même sur la clôture. Et personne ne réagit. Nous, pour passer, nous n'avons pas de pierre pour passer, il faut attendre au moins quelques minutes avant de passer. Et il est construit sur la voie, personne ne réagit. Je ne sais pas si il y a des gens qui sont encore au-dessus de la loi. Je ne sais pas. Je vous remercie.
1: Merci à vous aussi. 90-77-05-05.
3: Bon, bonsoir, Madame Rachida Tousseau.
1: Bonsoir, monsieur.
3: Comment ça va?
1: Bien, on espère que vous aussi.
3: Ça va très bien chez nous. Hein?
1: D'accord.
3: Et salut-moi à votre équipe du jour.
1: L'équipe vous répond et vous salue aussi.
3: Et moi, je m'appelle Boyon Bokoro et je vous appelle depuis la Guéline-Bagolo, dans la commune d'Adjou, à Rotonde, dans Zomité.
1: D'accord.
3: Et voici ma première préoccupation. Vous savez que le silence n'est pas un oubli, mais le découragement n'est pas la paix. J'interpelle le directeur de la SDE. Mais qu'est-ce qui se passe au juste? Nous ne sentons rien depuis que nous croyons. Voilà, les poteaux sont plantés de Josa, de Panvi à Ganga, et rien n'y fit. Même à Guémilard, hein, les poteaux en bois sont tombés, sont terrassés, sont à terre, et les courants sont sous les toits. Depuis que nous grognons, vraiment, au lieu de venir remplacer les poteaux et mettre les lampadaires à leur place, à Guémilard, hein, vivait dans l'obscurité depuis des temps. Mais ça ne

0: pas du tout. Le marché est en obscurité. Les carrefours sont en obscurité et les vols se passent. Dans la nuit, il y a trop de vols. Vraiment, ce n'est pas bon. Il faut que la SE réagisse, sinon ce n'est pas bon. Parce que nous payons des factures. De la préoccupation, à Guémila, Rennes n'a pas de voix. Vraiment, à Guémila, Rennes n'a pas de voix. Les voies sont dégradées depuis. C'est nous-mêmes qui avons creusé la voie en quittant Adjoum de Gras à Guémila, Rennes. Au lieu de venir nous améliorer cette voie, bon, ils sont, les, ce que nous disons, sont tombés dans les oreilles dessous. Vraiment, ce n'est pas bon. Ce n'est pas du tout bon. Et à grâce soirée à vous, Madame Rachida,
1: merci.
0: Que Dieu vous protège de tout cœur.
1: Merci beaucoup. À bientôt, monsieur. Et votre libre antenne continue au 01 90, non, 01 52 52 67 67. Allô?
2: Bonsoir, Madame Rachida.
1: Bonsoir, monsieur.
2: Et ce matin?
1: Ça va bien, merci. Et vous?
2: Ça va très bien chez moi. C'est votre ami serviteur à l'église depuis Adjoum, à proximité de Kader, dans notre quartier comme d'Adjoum.
1: Est-ce que vous êtes en train de marcher ou vous êtes en mouvement?
2: Effectivement, je suis en mouvement. Je viens d'être au repos.
1: D'accord, parce que votre voix, elle tremblote. C'est mieux de vous stabiliser, de vous arrêter et de nous parler.
2: Effectuer ces appels.
1: Oui, nous vous écoutons.
2: Merci beaucoup, Madame Rachirat. Ma première préoccupation va à l'endroit du directeur général de la police républicaine. Quand il n'aura pas l'amélioration, c'est un proverbe qui lit cela. Quand il n'aura pas l'amélioration, nous continuons toujours à nous faire dénoncer. Notre commissariat d'Adjoum a deux problèmes. Ils ont problème de effectifs. Ils ont problème de moyens roulants et le véhicule personnel pouvant assurer la sécurité des personnes et nos biens. Deuxième préoccupation, ma parole, ma gueule voulait adresser aux personnes ressources en charge de la société d'énergie électrique. Nous avons certains poteaux électriques dans certains grands quartiers. Par exemple, quartier d'Alanzoumé, c'est un grand quartier et que c'est là que beaucoup de la population réside. Alanzoumé, ou pas de Guamé. Ils se sont venus cela il y a fait 3 mois au moins, en regardant, en voyant, en visitant l'état à laquelle ces poteaux sont. Et ils ont vu, ils ont dit que demain ils viendront. Demain jusqu'au moment que nous serons là, il y a fait 3 mois au moins. J'invite ces autorités de bien vouloir vite nous faire ce travail pour que la population va les applaudir. Moi, sans transition, moi, le président, je continue à dire, je voulais demander au gouvernement, voilà que le temps que nous affrontons est un peu, n'est pas totalement dû, mais c'est un peu dû. Nous invitons le président de la République, son excellence, de bien vouloir regarder le problème dont souffre la population face à comment dirais-je, pas aux cas sociaux. Vraiment, bonne journée à vous, Madame Rachida. Que le Seigneur nous accompagne jusqu'à l'éternité.
1: Merci. 90-77-05-05. Allô?
3: Bonsoir, Madame Rachida.
1: Bonsoir, monsieur.
3: Comment vous allez?
1: Ça va, merci.
3: Mon nom, c'est Moussa Alido, à l'appareil de Tebeyano à Cotonou.
1: La radio vous écoute.
3: Merci beaucoup à vous, Madame Rachidat. Et ma grogne de ce jeudi soir est que je vais au niveau du carrefour Sojema, mon cher journaliste. Le carrefour Sojema, dans la ville de Cotonou, est un grand carrefour. Et j'ai aussi vu que les députés, les ministres, les patrons même passent par là tous les jours. Arrivé au niveau de ce carrefour, nous constatons, nous voyons qu'il y a un trou au niveau du carrefour Sojema, Madame Atidat. Et ça ne va pas. Cela peut causer d'énormes choses que nous ne voulons pas, Madame Rachidat. Je demande à la mairie de Cotonou, en leur tête, le maire Luc Nyakadia, ils n'ont qu'à faire quelque chose au niveau du carrefour Sojema. Car ce que nous voyons là, ce n'est pas du tout la joie. Ça décourage. C'est un trou béant. Et ça peut causer beaucoup de choses, Madame Rachida. Ce carrefour même, on a aussi vu qu'il n'y a pas de feu tricolore au niveau du carrefour Sojema. Avant, c'était là et ça marchait correctement. Aujourd'hui, maintenant, il n'y a pas de feu tricolore au niveau du carrefour Sojema. Et c'est les hommes en uniforme du commissariat spécial de Dantopa qui font le travail là. Ils sont là tous les jours, matin, midi, soir, sous le soleil et sous la pluie. Je passe par là pour tirer un grand coup de chapeau au commissaire de Dantopa, le commissaire Haya, qui fait beaucoup avec ces éléments au niveau du Carrefour Sojoma. Je demande à la mairie de Cotonou, ils n'ont qu'à vraiment penser à ce Carrefour en nous impactant des feux tricolores. Et aussi, Anakar permet le trou d'air qui est là, qui cause vraiment des insomnies à la population. Car vraiment, nous sommes fatigués. Ils n'ont qu'à penser à nous. Une fois encore, je tire un coup de chapeau au commissaire d'entreprise et ses éléments qui font beaucoup au niveau de ce Carrefour. Madame Rassidat, bon après-midi à vous. À
1: merci.
3: Demain.
1: À demain. Allô, 52.
4: Bonjour.
1: Oui.
4: Oui, bonsoir, madame la journaliste.
1: Bonsoir, monsieur.
4: Monsieur Théophile, ok, je vous appelle du village Loué,
1: et c'est dans quelle commune?
4: La commune d'Adjong.
1: Vous avez la parole.
4: Ok, merci madame. Madame Lavoie, quittant l'église catholique à Zaulissé, on a à Finsan et village Loué à Gonli, Gorgo, Danou et à Gangue. La voie est dégradée. On est en train de créer tous les jours. Et Mélie ne dit rien. Alors que ce n'est pas bon. Quand il y a pris, la tête ne veut pas passer. Quittant l'église catholique, aller marcher à Zaulissé. Marcher, c'est un grand marché. À Zaulissé, c'est un grand marché. Il n'y a pas la voie. Il n'y a pas la voie pour rentrer marcher à Zaulissé. C'est impossible. J'invite à Mélie d'Adjong, monsieur le maire, au Cani. Essayez de réparer. Sinon, ce n'est pas bon. Ça crée d'accident. Quittant à Zaulissé, Cotonou, Grand Carrefour, Michel, le feu ne marche. Il y a un côté là, ça ne marche plus. Deux côtés qui marchent, alors que ce n'est pas bon. Mais de Cotonou, monsieur le maire, Luc Nyakadja, envoyez les gens sur le terrain. Sinon, ce n'est pas bon. Il n'y a pas sacré-cœur. Il n'y a pas fait ça que le Carrefour de repos, impossible. Il y a un grand trou, Carrefour, Rodafon, quitte pharmacie, Jericho, Anana, Digue. La voie est dégradée complètement. Alexandre, essaye de réparer. Sinon, ce n'est pas bon. Merci, madame la chance. C'était Théophile, ok. Bonne journée.
1: Merci à vous autant. 01 90 77 05 05. Allô.
5: Bonsoir, madame Rachida.
1: Bonsoir, monsieur. Vous moi êtes
5: c'est...
1: là?
5: Oui, je suis là, madame.
1: Nous vous écoutons.
5: Moi, c'est Pierre Mimozoumbe de Piakpakpa Midombo.
1: Nous vous écoutons, vous avez l'antenne. Oui.
5: Merci beaucoup, madame. C'est après-midi, moi, je voudrais interpeller le gouvernement de mon pays. Surtout les chefs de l'État et son gouvernement, les ministres des Travaux publics aussi, de venir sauver nous, les populations qui passent sur cette voie, la voie quittant pour Cotonou, Porto Nouveau, surtout quittant les Béliers en allant vers Carrefour Semela. Ils ont placé des petits bétons sur cette voie, là où se passent les motos, là. C'est incroyable. Sans vous mentir, ce petit béton que nous parlons là est déjà tiré beaucoup de gens. C'est le temps de l'ancien président Yaïbori qu'ils ont placé cela sur cette voie. Depuis là que nous dérossons des populations meurent sur cette voie. Nous sommes cette voie tous les jours que Dieu fait. Mais ce qui se passe, c'est incroyable. À cause de ça, nous sommes à l'antenne pour interpeller le gouvernement de venir sauver vos populations. Trop, c'est trop. Pour la bonne de cette voie. Mais c'est le gouvernement. Je sais que le gouvernement qui est là maintenant aime les bonnes choses. Il fait tout possible pour enlever les petits bétons sur cette voie, qui sature les populations que nous sommes. En tout cas, moi, Pierre Mimosoudé, nous sommes là. Si c'est bon, on revient pour dénoncer ça. Trop, c'est trop. Pour la voie qui sent les berriers vers ces carrés pour les petits bétons placés sur cette voie. Pierre Mimosoudé, je vous remercie.
1: Merci à vous aussi. Et la suite, ça se passe au 52 52 67 67. Allô?
6: Bonsoir, madame Rachida Tsoussou.
1: Bonsoir, monsieur.
6: C'est Agosu Mamoudou depuis Azori, c'est commune d'Adjoum.
1: Vous avez l'antenne, monsieur Mamoudou.
6: Merci beaucoup. Madame Rachida, nous allons toujours grogner si rien n'est fait. Le commissariat d'Adjoum, ils ont besoin de moyens roulants. Pour la sécurité de la population d'Adjoum. Ils ont besoin de moyens roulants. Vraiment, on en parle toujours. Le DGPN, on ne sait pas ce qui se passe. Hein. Peut-être le gouvernement n'a pas encore ordonné. Parce que lui-même, il est sous quelqu'un. Donc, le marché d'Azori, c'est le marché central d'Adjoum. Nous les invitons de venir voir l'état du marché. Et tous les voies qui mènent dans le marché, de venir voir. Voilà avec nous. Nous les implorons vraiment de nous aider. Hein? De nous aider, la population. D'aider la population. Nous, bon, vraiment, nous allons le dire tous les jours que Dieu fait. Hein? Et s'il n'y a pas satisfaction, on ne cessera. Nous aussi, on ne cessera jamais. Dieu va nous donner l'argent qu'on va prendre pour acheter des crédits pour leur dire ce qui ne va pas. Si ça va, on viendra à la radio, on va encore annoncer. Merci, Rachida Wousso.
1: Merci à vous aussi. C'est bien ça. Demain, en attendant, on reçoit le dernier. Il est presque l'heure. 90-77-05-05. Allô?
7: Sébastien Nyonkosu est peut-être le dernier aujourd'hui.
1: Nous vous écoutons.
7: Merci beaucoup, madame. Et je voudrais ce soir supplier et la HAC, tous les membres de la HAC, et en particulier le président de la HAC, M. Edouard Loco, l'homme qui connaît cette maison avant d'y être, pour la levée de mesures de suspension du groupe de presse La Gazette du Golfe. Le groupe de presse La Gazette du Golfe, incluant Golf TV, Golf FM et la presse écrite de cette maison, a été suspendu par la Haute Autorité de l'audiovisuel et de la communication du Bénin le 8 août 2023. Cette suspension a été prise suite à l'accusation contre eux pour l'apologie du coup d'État. Si nous supprimons la HAC aujourd'hui, c'est à cause de nos frères qui travaillent dans cette maison, nos frères et sœurs. Allez voir les États aujourd'hui, comment ils vivent. Ils ont des enfants. D'autres ne mangent même plus. Allez, il est difficile à quelqu'un qui travaillait de se retrouver un jour à la maison sans boulot. C'est de cela qu'il s'agit. Nous ne regardons pas le promoteur. Il a une faute, certes, mais il est donc Loco. On va revenir, non? On les a déjà tiré les oreilles. C'est ça que je vais dire, Donto, pour ceux qui ne comprennent pas notre langue.
1: Merci.
7: Quand on tire un peu les oreilles aux gens, il faut le laisser. Sébastien Rossi, je suis à genoux, je suis, et je suis pris la hâte. Faites quelque chose. À bientôt.
1: Merci. C'est vrai, là, on est pris par le temps. Il est l'heure de partir. C'est la fin de Allo Bip de ce jour. Merci de nous avoir suivis.
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1: Bonsoir à tous et merci de nous rejoindre sur 24h au Bénin. Fin des épreuves du brevet d'études du premier cycle BEPC session de juin 2026 sur toute l'étendue du territoire national. Depuis le lundi 8 juin, plus de 130 000 candidats ont planché dans différentes matières. Ce mercredi 10 juin marqué la clôture des compositions. Reportage d'Alex Colano Dauphiné au CEG Rouyro à Cotonou.
2: Midi sonne au CEG Rouyro. Les dernières copies sont ramassées. C'est la fin de 3 jours d'examen pour les candidats au BEPC. Devant le centre de composition, élèves et parents se retrouvent dans une ambiance mêlant soulagement, joie et espoir. Ce mercredi, les candidats ont bouclé leur examen avec les épreuves de mathématiques et d'espagnol. Pour beaucoup, c'est la satisfaction d'avoir franchi une étape importante de leur parcours scolaire. Sourire aux lèvres, ils reviennent sur leur expérience et adressent un message au correcteur.
3: Un peu de mal, ça s'est bien passé, mais juste le problème 3, ça a joué un peu sur moi. J'ai oublié certaines formules, mais je me suis en sorti en tout cas. Après la composition, je vais essayer de m'améliorer et de faire certaines études en plus pour pouvoir maîtriser plus les méthodes.
4: On a tous bien travaillé. Je pense que au Bénin, cette année, en espagnol, je crois bien que tous les candidats auront tout au moins 15 en espagnol.
5: Nous demandons au correcteur de bien vouloir nous pardonner sur certaines erreurs pour que notre promotion puisse évoluer dans cette année.
2: À la sortie du centre, les parents venus accueillir les enfants partagent également leur satisfaction. Après plusieurs semaines de préparation et 3 jours d'attente, tous sont désormais les yeux tournés vers la proclamation des résultats.
6: C'est le dernier jour de l'examen, donc je suis venu le chercher. Dès le lundi, quand je suis arrivé ici, je leur ai demandé comment les épreuves se sont passées et il m'a dit que ça va. La soirée, la même chose. Maintenant, notre souhait, c'est que Dieu assiste les correcteurs pour corriger quel que cela se doit.
2: Le BEPC session de juin 2026 s'achève ainsi. Les copies seront bientôt acheminées vers les différents centres de correction avant la phase de délibération. Pendant ce temps, l'attention se porte déjà sur le prochain rendez-vous des examens de fin d'année. Dès lundi prochain, les candidats au baccalauréat entament les compositions.
1: Le compte à rebours est lancé donc pour les candidats au baccalauréat alors que l'examen débute lundi prochain. Beaucoup d'élèves doivent composer avec le stress et la pression liés aux épreuves ou à l'attente des résultats. Comment gérer ses émotions? Quel accompagnement familial est nécessaire? Gildas Abikaberou, docteur en sciences de l'éducation et psychopédagogue, répond aux questions de Christelle Ongpati.
7: Le stress n'est pas toujours négatif pour la performance scolaire. Alors, quels sont les principaux facteurs du stress chez les apprenants? Il y a l'accumulation tardive de la connaissance, un bourrage de crâne de dernière minute. L'élève prend conscience de ses lacunes, ce qui déclenche la panique. Les élèves stressent non pas parce qu'ils ne connaissent pas leur cours, mais parce qu'ils ne savent pas comment décoder les consignes de l'examen. Un troisième niveau, c'est l'incertitude. Les parents peuvent jouer un grand rôle. Le premier rôle, parent, il est logistique. Un cerveau fatigué ou mal nourri est un terrain fertile pour le stress. Le sommeil est un moment où le cerveau consolide les connaissances de la journée. Les parents doivent veiller à ce que l'adolescent ne passe pas ses nuits sur ses cahiers ou ses écrans. Mieux vaut instaurer un couvre-feu numérique au moins 1 heure avant le coucher. Pour privilégier les aliments riches en magnésium et en sucre lent, il faut surtout limiter la consommation des boissons énergisantes.
1: Un chef d'entreprise et son employé devant le tribunal d'Abomey-Calavi ce mercredi 10 juin. 2 affaires distinctes, l'une pour abus de confiance, l'autre pour harcèlement sexuel. Des précisions avec Romario Ongpe.
8: D'abord sur l'abus de confiance, le différend trouve son origine dans une relation professionnelle marquée par une certaine confiance mutuelle. Le patron reproche à son employé d'avoir prélevé des fonds sur son compte à son insu avant de quitter son poste sans préavis. De son côté, l'employé a fermement contesté cette version des faits. Elle a expliqué avoir toujours informé son employeur après chaque opération financière, précisant qu'il était courant dans le cadre de ses fonctions de préfinancer certains achats pour le compte de l'entreprise avant d'être remboursé. C'est dans ce contexte de confiance établie que le patron lui aurait un jour communiqué le code d'accès à son compte. L'employé affirme n'avoir retiré que le montant qui lui avait été annoncé par son employeur. Ce dernier aurait ensuite effectué d'autres opérations, semant ainsi la confusion sur les sommes en jeu. Face aux contradictions relevées dans les témoignages des deux parties, le tribunal a prononcé la relaxe de l'employé au bénéfice du doute. Dans un second dossier, la même employée avait déposé une plainte pour harcèlement sexuel contre son patron. Celui-ci a nié les faits. L'employé a reconnu avoir, dans un premier temps, accepté les avances de son employeur. Elle aurait pris ses distances après avoir découvert qu'il entretenait également une relation avec sa propre sœur. En l'absence d'éléments probants, le tribunal a également relaxé le patron au bénéfice du doute.
1: Toujours au tribunal d'Abomey-Calavi, hier mercredi 10 juin, un justiciable a été contraint de quitter la salle d'audience après avoir manqué au protocole exigé lors des suspensions d'audience confondues avec les collaborateurs d'avocats. L'homme avait pris place sur le banc qui leur est réservé. Lorsque l'audience a été suspendue, il est demeuré assis, contrairement à l'usage qui impose à toute personne présente de se lever. Au moment où la cour se retire, cet entorse au protocole a valu à l'intéressé son renvoi de la salle.
8: Financement des projets structurants, la Banque Ouest-Africaine de Développement réaffirme son engagement aux côtés du Bénin, reçu en audience hier mercredi au Palais de la Marina par le président Romuald Ouedraogo. Le président de la BOAD, Serge Ekwe, a échangé avec le chef de l'État sur l'état de la coopération entre les deux parties. Les discussions ont notamment porté sur le financement des projets structurants et les perspectives de renforcement du partenariat pour soutenir les priorités de développement du Bénin. Cette audience intervient dans le sillage de la tournée ouest-africaine du chef de l'État qui l'a conduit ces derniers jours au Nigeria, au Niger, au Burkina Faso et au Mali et dans plusieurs autres pays de l'Afrique de l'Ouest dans le cadre d'une relance des échanges avec les pays voisins et partenaires de la sous-région. En justice, la Cour de répression des infractions économiques et du terrorisme CRIET a prononcé la relaxe au bénéfice du doute d'Aurélie Guézo ce jeudi. Elle était poursuivie pour des faits présumés d'escroquerie via Internet. La juridiction a également ordonné la restitution de la caution versée pour sa liberté provisoire un peu plus tôt en janvier. Le compte-rendu de l'audience avec Léona Claudel, Sonia Ekpon.
1: Aurélie Guézo, figure béninoise connue de l'univers théâtral, a été relaxée au bénéfice du doute ce jeudi par la CRIET. La Cour a fait droit à la demande de déconsignation du montant de 2 millions de francs CFA de caution versé dans le cadre de sa mise en liberté provisoire formulée par sa défense. L'affaire trouve son origine dans une enquête menée par le Centre national d'investigation numérique, CENIN. Selon les conclusions des investigations, un numéro de téléphone enregistré au nom d'Aurélie Guézo aurait été utilisé dans le cadre d'activités frauduleuses sur Internet, ce qui avait conduit à son interpellation. Tout au long de la procédure, la comédienne a contesté les faits mis à sa charge et plaidé non coupable. Sa défense, assurée par Maître Omer Tchiakpe, a notamment soutenu qu'aucun élément ne permettait d'établir son implication directe dans les actes reprochés. Lors de sa plaidoirie, l'avocat au barreau du Bénin avait martelé que sa cliente ne disposait ni du niveau de formation, ni des compétences informatiques nécessaires pour concevoir ou exécuter une telle fraude.
8: Formés gratuitement les collégiens béninois au métier du numérique pendant les vacances, c'est l'ambition du programme Futur, une initiative lancée en 2020 qui propose des formations en intelligence artificielle, développement web, pilotage de drones ou encore graphisme. Les explications d'Ibidon Dossouman, directeur de la communication du programme Futur.
9: Quand on parle du programme Futur au Bénin, ça sous-entend la formation et l'initiation des enfants du Bénin au métier du numérique et du digital. Nous formons généralement les enfants à partir de 7 ans jusqu'à 17 ans. Nous priorisons aussi les enfants qui sont au cours primaire à partir de la classe de ce deuxième jusqu'en première. Et des fois, les candidats qui vont au bac, qui sont intéressés, on ne les restreint pas. Nous initions en informatique, à l'intelligence artificielle, à la robotique, à la cybersécurité, au développement web, à la photographie et au pilotage de drones. Et ce sont des enfants eux-mêmes qui essaient de choisir là où ils se sentent à l'aise et puis s'ils ont des formateurs qui sont bons dans ce qu'ils font.
2: Candidats, parents et encadres multiplient les préparatifs pour assurer la réussite de cet examen. Directeur d'un établissement privé d'enseignement secondaire à Cotonou, Jolias Kodja, se dit prêt pour l'organisation de cette session. Il rappelle les outils indispensables pour composer dans de bonnes conditions et adresse également des conseils aux candidats.
10: À l'heure actuelle, tout est déjà fin prêt. Les candidats ont déjà en leur possession leur convocation. Ils ont les instructions qu'il faut. Tous les professeurs ont fini les différents programmes comme cela se doit. Nos candidats sont prêts pour affronter les épreuves de baccalauréat de 2026. Il faut qu'ils soient déstressés. Pas de peur en soi. L'examen, c'est pour les moyens. Et celui qui a appris doit pouvoir rendre. De ne jamais oublier sa convocation et sa carte nationale ou son CIP. Apprêter dans son sac des imperméables parce que nous sommes en période de pluie. Pouvoir se rendre au centre le jour J, une heure à l'avance, afin de s'installer et de prendre le pôle autour de soi. Et se concentrer, attendre les épreuves et rendre. Les candidats sont aujourd'hui considérés comme des princes et des princesses. Il faudra bien les cajoler, éviter de les stresser, les suivre convenablement, les amener au centre à l'heure.
2: 42e journée nationale de l'arbre au Bénin, célébrée en différé à Ouidah. La société béninoise d'énergie électrique, en collaboration avec la Sobelec, entreprise en charge des travaux d'électrification du projet Route des Pêches, a initié une opération de mise en terre de plants dont 200 cocotiers qui ont été plantés à Tekbadji ce jeudi. Pour l'autorité des eaux, forêts et chasse, l'arbre est au cœur de l'équilibre écologique. Vincent De Paul Béanzin, conservateur de première classe et directeur départemental des eaux, forêts et chasse de l'Atlantique littoral.
11: L'arbre est au cœur de l'équilibre écologique. Il contribue à la régulation du climat, à la protection des sols, à la préservation des ressources en eau et à l'amélioration du cadre de vie des populations. Il constitue également un allié indispensable dans la lutte contre les changements climatiques dont les effets se manifestent de plus en plus à travers les sécheresses, les inondations et les dégradations des écosystèmes. À travers ses missions de production, de transport et de distribution d'énergie électrique, la SBE joue un rôle stratégique dans le développement économique et social de notre pays. Mais ce développement doit s'inscrire dans une vision durable où la préservation des ressources naturelles demeure une priorité. Planter un arbre aujourd'hui, c'est investir dans un avenir plus vert, plus résilient et plus prospère. C'est léguer aux générations futures un patrimoine naturel capable de soutenir les efforts de développement et de garantir un environnement sain. L'arbre planté doit être protégé, entretenu et suivi jusqu'à maturité. J'exhorte donc l'ensemble du personnel de la SBEE à faire de chaque arbre planté aujourd'hui un symbole d'engagement citoyen et de responsabilité environnementale.
2: Parlons à présent sport. Pour cette Coupe du Monde aux États-Unis, les analyses se multiplient sur les forces en présence du football africain. Le milieu de terrain béninois Rodrigue Kossi, sociétaire du Hassania Union Sport d'Agadir au Maroc, s'est penché sur les différentes sélections du continent engagées dans ce mondial. Dans ses projections, il évoque les forces, les faiblesses ainsi que le niveau global des équipes africaines dans une compétition qui s'annonce particulièrement disputé.
12: Je pense que cette Coupe du Monde sera très intéressante parce qu'on retrouve des équipes de différents continents avec des styles de jeu différents. Et ce genre de compétition permet toujours de découvrir de nouvelles équipes et de créer des surprises. Donc, et je m'attends à une très très belle Coupe du Monde. Concernant les équipes africaines, je pense qu'elles ont beaucoup progressé ces dernières années. Le Maroc a montré la voie lors de la dernière Coupe du Monde et aujourd'hui, plusieurs nations africaines sont capables de rivaliser avec les meilleures équipes du monde. Et j'espère voir les représentants africains faire un très beau parcours. Et déjà à l'image du Maroc, lors de la Coupe du Monde passée, demi-finaliste. Donc ça donne de l'espoir à tous les autres pays africains qu'on est capable vraiment d'aller très très loin dans cette compétition. Pour moi, les favoris de cette Coupe du Monde sont la France, le Maroc, le Sénégal, le Brésil et l'Espagne.
2: Pour rappel, le match d'ouverture de cette 23e édition de la Coupe du Monde va opposer ce soir à partir de 20h heure de Cotonou, l'équipe sud-africaine à celle du Mexique. Vous pouvez suivre le match sur la télévision Bénin TV avec votre bouquet Canal+.
8: Merci de nous avoir suivis. C'était 24 heures au Bénin.
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1: Une nouvelle plateforme citoyenne Bénin 2060 Tracker a été mise en ligne pour assurer le suivi de la vision Bénin 2060 LFIA, cadre stratégique adopté par la loi numéro 2025-16. Selon ses initiateurs, la plateforme se veut indépendante des institutions publiques et des formations politiques avec un accent mis sur la centralisation et la mise à jour des données relatives aux politiques de développement. Pour en parler, nous recevons Maxime Akromessi, promoteur de la plateforme. Il répond aux questions de Romario Rumpé.
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13: Ravi, moi c'est Maxime Akromessi.
8: Vous êtes là pour nous parler de la plateforme Bénin 2060 Tracker. Déjà, c'est quoi exactement?
13: Alors, Bénin 2060 Tracker est une plateforme de suivi citoyenne. C'est une plateforme indépendante. Et c'est comme un tableau de bord de la vision 2060 à la FIA que le Bénin a initié récemment. Donc, la plateforme sert simplement de pouvoir suivre l'évolution du pays, l'évolution des projets, et à savoir exactement en fait où en est le pays par rapport aux projets qui ont été initiés, qui seront initiés, et où en sera le pays par rapport à la vision 2060 qui a été initiée par le gouvernement. Il suffit de se connecter sur un téléphone ou sur un ordinateur via le lien www.benin2060.bj. Quand vous connectez, déjà, vous voyez, vous avez un tableau de bord qui affiche l'état d'avancement global des projets qui ont été cités à travers différents programmes, notamment le PAG et également le programme Wadaï. Et à travers ces indicateurs, vous avez un peu la note globale de l'avancement du pays. Ensuite, dès que vous connectez, vous avez plusieurs rubriques qui sont les indicateurs, le baromètre, la comparaison de l'évolution du pays vis-à-vis des autres pays également de la sous-région. Vous avez également une carte interactive sur la plateforme. Cette carte vous permet simplement de pouvoir cliquer sur elle représente les 12 départements. Vous pouvez chacun cliquer sur un département, voir les communes qui sont visibles, voir également les projets qui sont disponibles par département. Ensuite, vous pouvez voir l'avancement de chaque projet, les fonds assignés à chaque projet. Et également sur la plateforme, nous avons un flux d'actualité qui permet de relayer chaque fois les actualités qui sont faites dans le sens du programme et du gouvernement également. Donc, la plateforme relaie essentiellement tout ce qui est action et démarches faites dans le sens de la vision 2060. Ce qui fait que on ne centralise simplement que l'information par rapport à cela. Il n'y a pas d'information politique étrangère à la plateforme. Tout ce qui est sur la plateforme, c'est uniquement essentiellement les programmes d'action qui ont été votés, la population et le suivi. Alors, c'est mon équipe, Max Supplément Group et moi qui avons l'idée de créer cette plateforme afin de pouvoir répondre à l'appel du président Talon qui avait invité, sinon sollicité tous les Béninois à pouvoir à contribuer de la façon à pouvoir porter le projet afin que nous puissions quand même le mener à bien au soir de l'année 2060 en quelque sorte.
8: Concrètement, qu'est-ce qu'un citoyen trouve sur Bénin 2060 Tracker qu'il ne trouve pas ailleurs?
13: Sur la plateforme, vous savez, les informations, elles existent. Mais elles sont pêle-mêle, elles sont un peu dispersées. Donc, qu'est-ce que nous faisons? Nous rassemblons les informations, tout ce qui est comme information des actions gouvernementales et qui est dans la vision du Bénin 2060 à la FIA. Alors, sur la plateforme, les informations sont centralisées, ce qui permet à chaque citoyen de pouvoir, qu'importe son lieu de sa commune, de son département, de pouvoir avoir accès aux informations des projets de sa commune, de sa localité et de faire un suivi de ce qui était le projet avant, pendant et après. Donc, concrètement, ça permet juste aux citoyens de pouvoir savoir exactement où en est le pays et où va le pays.
8: Et pourquoi avoir donc choisi de suivre la vision Bénin 2060 plutôt que notre programme de développement?
13: Alors déjà parce que cette vision, on peut dire qu'elle est historique, c'est une vision qui est vraiment nouvelle pour le pays. Et nous avons vraiment adopté cette vision parce que, au vu de ce que le Bénin est aujourd'hui, je pense qu'aujourd'hui, nous sommes déjà fiers de pouvoir être béninois aujourd'hui. Ce qu'il y a des années, on ne pouvait pas être dans la sous-région parce que notre développement était un peu lent. Aujourd'hui, au vu de tout ce qui a été fait comme activité, et quand on voit également le programme, on voit que le Bénin, en 2060, veut se positionner comme étant vraiment un pays vraiment leader côté développement dans la sous-région. Ce qui fait que nous avons décidé de permettre à tout le monde de pouvoir aussi voir, suivre le projet, contribuer également aussi afin que nous puissions tous ensemble mener à bien la vision 2060 qui sera non seulement pour nous mais également pour notre progéniture. Alors sur la plateforme, il y a une rubrique, en fait, il y a un onglet sur lequel chaque individu peut se connecter, cliquer dessus, voir sa commune, son département, cliquer sur un projet qui est dans sa commune, contribuer par rapport à ce que l'état de l'avancement de sa commune. C'était un exemple. Vous êtes à Boycom, par exemple. Il y a un projet d'asphaltage qui est en cours. Vous pouvez déjà contribuer pour dire le projet il a été bien lancé. À tel jour, le projet il est en telle phase et apporter une contribution quelque chose citoyenne en fonction de ça. Là ainsi, on pourra savoir si le projet il est bien exécuté dans chaque département, s'il est en cours ou si un exemple l'entrepreneur également a délaissé les chantiers. Enfin, il faut que nous puissions avoir les informations en temps et en heure de façon citoyenne en quelque sorte. La plateforme est quasiment gratuite. Tout est gratuit sur la plateforme. Donc, qu'est-ce qui se passe? Quand le citoyen il se connaît sur la plateforme, il va sur un projet, par exemple. Il y a l'onglet, comme je l'ai dit, contribuer, dans lequel le citoyen peut renseigner les informations par rapport à un projet existant déjà. Donc, il remplit ce formulaire, ajoute des photos également s'il le faut. Et nous, à ce niveau, nous vérifions ces informations, enfin, nous les croisons avec les informations déjà existantes afin de ne pas divulguer des informations qui sont fausses. Donc, ce n'est qu'après cela que nous confirmons exactement si l'information apportée par le citoyen est vérifiée et que nous la partageons en effet sur la plateforme.
8: Aujourd'hui, quel est l'indicateur le plus préoccupant pour l'avenir du Bénin?
13: Là, actuellement, je pense que c'est de pouvoir quand même se nous fédérer hein, tous ensemble, qu'on est autant qu'on est, et que nous puissions quand même apporter le pied à l'édifice en soutenant le projet qui est Vision 2060 à l'AFIA.
8: Et à l'inverse, quel indicateur montre que le pays est sur la bonne trajectoire?
13: Pour l'indicateur, on peut déjà citer pour l'indice de la paix globale, qui était à la base en 2016 à 45 sur 100. Aujourd'hui, nous sommes à 57 sur 100%. Et la cible, c'est de 80% à l'année 2060. Pour la paix, le taux de participation électorale également aussi, nous étions à 22%, actuellement nous sommes à 27%, et également le pays vit 70%. Donc je pense qu'il y a quand même une progression considérable qui a été faite dans ce sens-là. Également aussi pour la corruption, nous étions à 36%, actuellement nous sommes à 43%, et l'État vit 70% au terme de l'année 2060.
8: Si un jeune Béninois de 20 ans vous demande aujourd'hui pourquoi je devrais croire au Bénin de 2060, et surtout Bénin 2060 Tracker, que lui répondrez-vous en une minute?
13: Je répondrai simplement que la vision déjà, elle est une vision globale. Elle est une vision qui a été votée pour les Béninois et par les Béninois. Ce qui fait que pour tous les gouvernements qui se succéderont, la loi sera appliquée, la vision sera exécutée. Donc le mieux, c'est simplement de croire en ce que le Bénin pourra devenir demain un monde véritable splendeur, puisque c'est ce qu'on désire en quelque sorte. Nous, Bénin 2060 Tracker, tout ce que nous faisons, c'est quoi? Nous ne faisons que mettre la lumière sur les œuvres qui sont faites dans ce sens-là, et de pouvoir permettre à chaque citoyen de voir également les progrès qui sont faits par rapport dans ce sens-là, et de pouvoir simplement savoir qu'il y a du tangible qui est fait, il y a du concret qui est fait, et que, puisqu'avant, on va avant les programmes qui étaient votés, on savait que juste c'était en cours, mais on n'arrivait pas à savoir exactement où on était. Aujourd'hui, grâce à 2060, Bénin 60 et Tracker, on peut voir en fait ce que c'est que la vision, on peut savoir maintenant où le Bénin va et où est-ce que le Bénin a décidé de partir en quelque sorte.
8: Merci beaucoup.
13: Merci également.
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3: Bonjour et bienvenue. L'original et la copie est consacré à Françoise Hardy, la chanteuse française décédée le 11 juin 2024 à l'âge de 80 ans. Ses chansons romantiques et mélancoliques nous ont accompagnés pendant plus de 60 ans. On lui connaît surtout les titres « Tous les garçons et les filles » que chacun de nous a fredonné ou chanté avec tendresse au moment de conquérir un cœur. Mais Françoise Hardy est auteure de nombreuses pépites. Elle a enchaîné les tubes. « La maison où j'ai grandi est un autre coup de cœur ».

C'est le titre à l'honneur dans ce numéro de l'original et la copie. La maison où j'ai grandi est sortie en 1966, mais l'original est de Adriano Celentano qui l'a présenté au 16e festival de la chanson italienne.

0: Françoise Hardy, présente à ce festival, est séduite, elle retient la chanson et en fait une version française la même année. Nous sommes en novembre 1966. Le titre est plébiscité et bien classé dans l'émission de variété Salut les copains. Françoise Hardy enchaîne les concerts. Pas de scène sans la chanson La maison où j'ai grandi, devenue incontournable.
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On va finir avec une reprise tout en instrument. Un instrument avant, l'harmonica. L'harmonica de Christian Labrecque est simplement magique, fidèle sur les couplets et les refrains, du grand art et de la grande maîtrise.

En préparant cette chronique, nous avons recensé une bonne vingtaine de versions de cette chanson. Italien, anglais, américain et surtout français en ont fait une belle variété, chacun à sa sauce. Une maison est une enfance, une jeunesse, une intimité, une histoire, une vieillesse, une vie et plein de souvenirs. Quand on la quitte, les larmes aux yeux, des tas de choses nous reviennent, chante Françoise Hardy. La maison où j'ai grandi réveille des émotions fortes en nous. Fin de cette chronique, l'original et la copie sur Bip Radio. Junior Dora et Jean-Luc Aplogan vous remercient pour votre

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1: L'Afrique en bref. En Algérie, la coopération militaire avec les États-Unis continue de se renforcer. En visite à Alger, l'amiral américain George Wyckoff, commandant des forces conjointes de l'OTAN et des forces navales américaines en Europe et en Afrique, a échangé avec le général Saïd Chaneg. Les discussions ont notamment porté sur l'état des relations militaires entre les deux pays. Pendant ce temps, la Coupe du Monde 2026 met en lumière certaines conséquences de la politique migratoire américaine. En refoulé à son arrivée aux États-Unis où il devait officier comme arbitre du mondial, le Somalien Omar Artan a été accueilli en héros à son retour dans son pays. Son histoire suscite de nombreuses réactions et relance le débat sur les restrictions d'entrée imposées par Washington. Toujours en Afrique de l'Ouest, la Guinée est confrontée à un nouveau drame minier, un éboulement survenu dans une mine artisanale d'or du nord-est du pays a fait au moins 11 morts. Plusieurs personnes sont également blessées ou portées disparues. Ces accidents restent fréquents dans les zones d'orpaillage où les conditions d'exploitation sont particulièrement dangereuses. Au Sénégal, l'actualité sportive est marquée par la victoire du lutteur Rurug face à Boy Niang 2 lors d'un combat très attendu, mais la célébration a été de courte durée. Le champion a été suspendu par la Fédération sénégalaise de lutte après des accusations de maltraitance animale liées à certains rituels effectués avant le combat. Sur le front sanitaire, la Belgique a refusé de suivre la demande des États-Unis visant à restreindre l'entrée de ressortissants de la RDC, du Soudan du Sud et de l'Ouganda. Raison des craintes liées à Ebola, Bruxelles indique avoir adopté cette position en concertation avec l'Union européenne. Enfin, en Afrique du Sud, une fusillade meurtrière a endeuillé un bidonville situé à l'est de Johannesburg. 12 personnes, dont 3 femmes, ont perdu la vie et 10 autres ont été blessées. Les autorités poursuivent leurs investigations pour déterminer les circonstances et les motivations de cette attaque.
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1: En Irlande du Nord, la tension reste vive à Belfast pour la deuxième nuit consécutive. Des manifestations ont dégénéré après une attaque au couteau attribuée à un réfugié soudanais. La police a eu un recours à un canon à eau pour disperser les rassemblements qui ont mobilisé plus d'une centaine de personnes dans plusieurs quartiers de la ville. Pendant ce temps, en Espagne, la foi et la architecture étaient à l'honneur à Barcelone. Le pape Léon XIV a achevé sa visite dans la capitale catalane en célébrant une messe dans la célèbre basilique de la Sagrada Familia. Il a ensuite béni sa plus haute tour lors d'une cérémonie marquée par un impressionnant spectacle, son et lumière. Outre-Atlantique, une étape symbolique vient d'être franchie dans la transition énergétique américaine. Selon un rapport du groupe de réflexion Ember, l'énergie solaire a pour la première fois dépassé le charbon dans la production d'électricité aux États-Unis, une progression remarquable malgré les politiques favorables aux énergies fossiles menées ces derniers mois par Washington. À quelques heures du coup d'envoi de la Coupe du Monde 2026, le Mexique est déjà sous haute surveillance. Des milliers d'enseignants en grève ont brièvement bloqué l'accès principal au stade Azteca de Mexico, alors que près de 5 millions de visiteurs sont attendus durant la compétition. Les autorités ont activé leur vaste dispositif de sécurité baptisé Cuculcán. En France, l'actualité est dominée par une affaire judiciaire impliquant le chanteur Patrick Bruel, mis en examen pour viol, tentative de viol, agression sexuelle et harcèlement sexuel. Il échappe toutefois à la détention provisoire demandée par le parquet. L'artiste contexte les faits qui lui sont reprochés. Au Moyen-Orient, la confrontation entre Washington et Téhéran connaît une nouvelle escalade. De nouveaux bombardements américains ont visé l'Iran qui affirme avoir riposté contre des bases militaires situées à Bahreïn, en Jordanie et au Koweït. Téhéran menace également de cibler les navires transitant par le détroit d'Hormuz, une zone stratégique pour le commerce mondial. À Gaza, la question de la liberté de la presse continue de susciter l'inquiétude. Depuis octobre 2023, les journalistes étrangers ne peuvent toujours pas accéder librement à l'enclave palestinienne. Les recours engagés devant la justice israélienne n'ont jusqu'ici pas abouti, tandis que les rares reportages autorisés restent étroitement cadrés par l'armée israélienne. Une situation dénoncée par plusieurs organisations de défense de la liberté d'informer.
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1: Bonsoir à tous et merci de nous rejoindre sur 24h au Bénin. Fin des épreuves du brevet d'études du premier cycle BEPC session de juin 2026 sur toute l'étendue du territoire national depuis le lundi 8 juin. Plus de 130 000 candidats ont planché dans différentes matières ce mercredi 10 juin, marqué la clôture des compositions. Reportage d'Alex Colano Dauphiné au CEG Rouyro à Cotonou.
2: Midi sonne au CEG Rouyro. Les dernières copies sont ramassées. C'est la fin de 3 jours d'examen pour les candidats au BEPC. Devant le centre de composition, élèves et parents se retrouvent dans une ambiance mêlant soulagement, joie et espoir. Ce mercredi, les candidats ont bouclé leur examen avec les épreuves de mathématiques et d'espagnol. Pour beaucoup, c'est la satisfaction d'avoir franchi une étape importante de leur parcours scolaire. Sourire aux lèvres, ils reviennent sur leur expérience et adressent un message au correcteur.
3: Peu de mal, ça s'est bien passé, mais juste le problème 3, ça a joué un peu sur moi. J'ai oublié certaines formules, mais je me suis en sorti en tout cas. Après la composition, je vais essayer de m'améliorer et de faire certaines études en plus pour pouvoir maîtriser plus les méthodes.
4: On a tous bien travaillé. Je pense que au Bénin, cette année, en espagnol, je crois bien que tous les candidats auront tout au moins 15 en espagnol.
5: Nous demandons au correcteur de bien vouloir nous pardonner sur certaines erreurs pour que notre promotion puisse évoluer dans cette année.
2: À la sortie du centre, les parents venus accueillir les enfants partagent également leur satisfaction. Après plusieurs semaines de préparation et 3 jours d'attente, tous sont désormais les yeux tournés vers la proclamation des résultats.
6: C'est le dernier jour de l'examen, donc je suis venu le chercher. Dès le lundi, quand je suis arrivé ici, je leur ai demandé comment les épreuves se sont passées et il m'a dit que ça va. La soirée, la même chose. Maintenant, notre souhait, c'est que Dieu assiste les correcteurs pour corriger quel que cela se doit.
2: Le BEPC session de juin 2026 s'achève ainsi. Les copies seront bientôt acheminées vers les différents centres de correction avant la phase de délibération. Pendant ce temps, l'attention se porte déjà sur le prochain rendez-vous des examens de fin d'année. Dès lundi prochain, les candidats au baccalauréat entament les compositions.
1: Le compte à rebours est lancé donc pour les candidats au baccalauréat alors que l'examen débute lundi prochain. Beaucoup d'élèves doivent composer avec le stress et la pression liés aux épreuves ou à l'attente des résultats. Comment gérer ses émotions? Quel accompagnement familial est nécessaire? Gildas Abikaberou, docteur en sciences de l'éducation et psychopédagogue, répond aux questions de Christelle Ongpati.
7: Le stress n'est pas toujours négatif pour la performance scolaire. Alors, quels sont les principaux facteurs du stress chez les apprenants? Il y a l'accumulation tardive de la connaissance, un bourrage de crâne de dernière minute. L'élève prend conscience de ses lacunes, ce qui déclenche la panique. Les élèves stressent non pas parce qu'ils ne connaissent pas leur cours, mais parce qu'ils ne savent pas comment décoder les consignes de l'examen. Un troisième niveau, c'est l'incertitude. Les parents peuvent jouer un grand rôle. Le premier rôle, parent, il est logistique. Un cerveau fatigué ou mal nourri est un terrain fertile pour le stress. Le sommeil est un moment où le cerveau consolide les connaissances de la journée. Les parents doivent veiller à ce que l'adolescent ne passe pas ses nuits sur ses cahiers ou ses écrans. Mieux vaut instaurer un couvre-feu numérique au moins 1 heure avant le coucher. Pour privilégier les aliments riches en magnésium et en sucre lent, il faut surtout limiter la consommation des boissons énergisantes.
1: Un chef d'entreprise et son employé devant le tribunal d'Abomey-Calavi ce mercredi 10 juin. 2 affaires distinctes, l'une pour abus de confiance, l'autre pour harcèlement sexuel. Des précisions avec Romario Ongpe.
8: D'abord sur l'abus de confiance, le différend trouve son origine dans une relation professionnelle marquée par une certaine confiance mutuelle. Le patron reproche à son employé d'avoir prélevé des fonds sur son compte à son insu avant de quitter son poste sans préavis. De son côté, l'employé a fermement contesté cette version des faits. Elle a expliqué avoir toujours informé son employeur après chaque opération financière, précisant qu'il était courant dans le cadre de ses fonctions de préfinancer certains achats pour le compte de l'entreprise avant d'être remboursé. C'est dans ce contexte de confiance établie que le patron lui aurait un jour communiqué le code d'accès à son compte. L'employé affirme n'avoir retiré que le montant qui lui avait été annoncé par son employeur. Ce dernier aurait ensuite effectué d'autres opérations, semant ainsi la confusion sur les sommes en jeu. Face aux contradictions relevées dans les témoignages des deux parties, le tribunal a prononcé la relaxe de l'employé au bénéfice du doute. Dans un second dossier, la même employée avait déposé une plainte pour harcèlement sexuel contre son patron. Celui-ci a nié les faits. L'employé a reconnu avoir, dans un premier temps, accepté les avances de son employeur. Elle aurait pris ses distances après avoir découvert qu'il entretenait également une relation avec sa propre sœur. En l'absence d'éléments probants, le tribunal a également relaxé le patron au bénéfice du doute.
1: Toujours au tribunal d'Abomey-Calavi, hier mercredi 10 juin, un justiciable a été contraint de quitter la salle d'audience après avoir manqué au protocole exigé lors des suspensions d'audience confondues avec les collaborateurs d'avocats. L'homme avait pris place sur le banc qui leur est réservé. Lorsque l'audience a été suspendue, il est demeuré assis, contrairement à l'usage qui impose à toute personne présente de se lever. Au moment où la cour se retire, cet entorse au protocole a valu à l'intéressé son renvoi de la salle.
8: Financement des projets structurants, la Banque Ouest-Africaine de Développement réaffirme son engagement aux côtés du Bénin, reçu en audience hier mercredi au Palais de la Marina par le président Romuald Ouedraogo. Le président de la BOAD, Serge Ekwe, a échangé avec le chef de l'État sur l'état de la coopération entre les deux parties. Les discussions ont notamment porté sur le financement des projets structurants et les perspectives de renforcement du partenariat pour soutenir les priorités de développement du Bénin. Cette audience intervient dans le sillage de la tournée ouest-africaine du chef de l'État qui l'a conduit ces derniers jours au Nigeria, au Niger, au Burkina Faso et au Mali et dans plusieurs autres pays de l'Afrique de l'Ouest dans le cadre d'une relance des échanges avec les pays voisins et partenaires de la sous-région. En justice, la Cour de répression des infractions économiques et du terrorisme CRIET a prononcé la relaxe au bénéfice du doute d'Aurélie Guézo ce jeudi. Elle était poursuivie pour des faits présumés d'escroquerie via Internet. La juridiction a également ordonné la restitution de la caution versée pour sa liberté provisoire un peu plus tôt en janvier. Le compte-rendu de l'audience avec Léona Claudel, Sonia Ekpon.
1: Aurélie Guézo, figure béninoise connue de l'univers théâtral, a été relaxée au bénéfice du doute ce jeudi par la CRIET. La Cour a fait droit à la demande de déconsignation du montant de 2 millions de francs CFA de caution versé dans le cadre de sa mise en liberté provisoire formulée par sa défense. L'affaire trouve son origine dans une enquête menée par le Centre national d'investigation numérique, CENIN. Selon les conclusions des investigations, un numéro de téléphone enregistré au nom d'Aurélie Guézo aurait été utilisé dans le cadre d'activités frauduleuses sur Internet, ce qui avait conduit à son interpellation. Tout au long de la procédure, la comédienne a contesté les faits mis à sa charge et plaidé non coupable. Sa défense, assurée par Maître Omer Tchiakpe, a notamment soutenu qu'aucun élément ne permettait d'établir son implication directe dans les actes reprochés. Lors de sa plaidoirie, l'avocat au barreau du Bénin avait martelé que sa cliente ne disposait ni du niveau de formation, ni des compétences informatiques nécessaires pour concevoir ou exécuter une telle fraude.
8: Formés gratuitement les collégiens béninois au métier du numérique pendant les vacances, c'est l'ambition du programme Futur, une initiative lancée en 2020 qui propose des formations en intelligence artificielle, développement web, pilotage de drones ou encore graphisme. Les explications d'Ibidon Dosouman, directeur de la communication du programme Futur.
9: Quand on parle du programme Futur au Bénin, ça sous-entend la formation et l'initiation des enfants du Bénin au métier du numérique et du digital. Nous formons généralement les enfants à partir de 7 ans jusqu'à 17 ans. Nous priorisons aussi les enfants qui sont au cours primaire à partir de la classe de ce deuxième jusqu'en première. Et des fois, les candidats qui vont au bac, qui sont intéressés, on ne les restreint pas. Nous initions en informatique, à l'intelligence artificielle, à la robotique, à la cybersécurité, au développement web, à la photographie et au pilotage de drones. Et ce sont des enfants eux-mêmes qui essaient de choisir là où ils se sentent à l'aise et puis s'ils ont des formateurs qui sont bons dans ce qu'ils font.
2: Candidats, parents et encadres multiplient les préparatifs pour assurer la réussite de cet examen. Directeur d'un établissement privé d'enseignement secondaire à Cotonou, Jolias Kodja, se dit prêt pour l'organisation de cette session. Il rappelle les outils indispensables pour composer dans de bonnes conditions et adresse également des conseils aux candidats.
10: À l'heure actuelle, tout est déjà fin prêt. Les candidats ont déjà en leur possession leur convocation. Ils ont les instructions qu'il faut. Tous les professeurs ont fini les différents programmes comme cela se doit. Nos candidats sont prêts pour affronter les épreuves de baccalauréat de 2026. Il faut qu'ils soient déstressés. Pas de peur en soi. L'examen, c'est pour les moyens. Et celui qui a appris doit pouvoir rendre. De ne jamais oublier sa convocation et sa carte nationale ou son CIP. Apprêter dans son sac des imperméables parce que nous sommes en période de pluie. Pouvoir se rendre au centre le jour J une heure à l'avance afin de s'installer et de prendre le pôle autour de soi et se concentrer, attendre les épreuves et rendre. Les candidats sont aujourd'hui considérés comme des princes et des princesses. Il faudra bien les cajoler, éviter de les stresser, les suivre convenablement, les amener au centre à l'heure.
2: 42e journée nationale de l'arbre au Bénin, célébrée en différé à Ouidah. La société béninoise d'énergie électrique, en collaboration avec la Sobelec, entreprise en charge des travaux d'électrification du projet Route des Pêches, a initié une opération de mise en terre de plants, dont 200 cocotiers qui ont été plantés à Tekbadji ce jeudi. Pour l'autorité des eaux, forêts et chasse, l'arbre est au cœur de l'équilibre écologique. Vincent De Paul, Béanzin, conservateur de première classe et directeur départemental des eaux, forêts et chasse de l'Atlantique littoral.
11: L'arbre est au cœur de l'équilibre écologique. Il contribue à la régulation du climat, à la protection des sols, à la préservation des ressources en eau et à l'amélioration du cadre de vie des populations. Il constitue également un allié indispensable dans la lutte contre les changements climatiques dont les effets se manifestent de plus en plus à travers les sécheresses, les inondations et les dégradations des écosystèmes. À travers ses missions de production, de transport et de distribution d'énergie électrique, la SBE joue un rôle stratégique dans le développement économique et social de notre pays. Mais ce développement doit s'inscrire dans une vision durable où la préservation des ressources naturelles demeure une priorité. Planter un arbre aujourd'hui, c'est investir dans un avenir plus vert, plus résilient et plus prospère. C'est léguer aux générations futures un patrimoine naturel capable de soutenir les efforts de développement et de garantir un environnement sain. L'arbre planté doit être protégé, entretenu et suivi jusqu'à maturité. J'exhorte donc l'ensemble du personnel de la SBEE à faire de chaque arbre planté aujourd'hui un symbole d'engagement citoyen et de responsabilité environnementale.
2: Parlons à présent sport. Pour cette Coupe du Monde aux États-Unis, les analyses se multiplient sur les forces en présence du football africain. Le milieu de terrain béninois Rodrigue Kossi, sociétaire du Hassania Union Sport d'Agadir au Maroc, s'est penché sur les différentes sélections du continent engagées dans ce mondial. Dans ses projections, il évoque les forces, les faiblesses ainsi que le niveau global des équipes africaines dans une compétition qui s'annonce particulièrement disputé.
12: Je pense que cette Coupe du Monde sera très intéressante parce qu'on retrouve des équipes de différents continents avec des styles de jeu différents. Et ce genre de compétition permet toujours de découvrir de nouvelles équipes et de créer des surprises. Donc, et je m'attends à une très très belle Coupe du Monde. Concernant les équipes africaines, je pense qu'elles ont beaucoup progressé ces dernières années. Le Maroc a montré la voie lors de la dernière Coupe du Monde et aujourd'hui, plusieurs nations africaines sont capables de rivaliser avec les meilleures équipes du monde. Et j'espère voir les représentants africains faire un très beau parcours. Et déjà à l'image du Maroc, lors de la Coupe du Monde passée, demi-finaliste. Donc ça donne de l'espoir à tous les autres pays africains qu'on est capable vraiment d'aller très très loin dans cette compétition. Pour moi, les favoris de cette Coupe du Monde sont la France, le Maroc, le Sénégal, le Brésil et l'Espagne.
2: Pour rappel, le match d'ouverture de cette 23e édition de la Coupe du Monde va opposer ce soir à partir de 20h heure de Cotonou, l'équipe sud-africaine à celle du Mexique. Vous pouvez suivre le match sur la télévision Bénin TV avec votre bouquet Canal+.
8: Merci de nous avoir suivis, c'était 24 heures au Bénin.
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13: Bonjour et bienvenue. L'original et la copie est consacré à Françoise Hardy, la chanteuse française décédée le 11 juin 2024 à l'âge de 80 ans. Ses chansons romantiques et mélancoliques nous ont accompagnés pendant plus de 60 ans. On lui connaît surtout les titres « Tous les garçons et les filles » que chacun de nous a fredonné ou chanté avec tendresse au moment de conquérir un cœur. Mais Françoise Hardy est auteur de nombreuses pépites. Elle a enchaîné les tubes. « La maison où j'ai grandi est un autre coup de cœur ».

C'est le titre à l'honneur dans ce numéro de l'original et la copie. La maison où j'ai grandi est sortie en 1966, mais l'original est de Adriano Celentano qui l'a présenté au 16e festival de la chanson italienne.

0: Françoise Hardy, présente à ce festival, est séduite, elle retient la chanson et en fait une version française la même année. Nous sommes en novembre 1966. Le titre est plébiscité et bien classé dans l'émission de variété Salut les copains. Françoise Hardy enchaîne les concerts. Pas de scène sans la chanson La maison où j'ai grandi, devenue incontournable.
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0: Le titre inspire plusieurs versions. La chanteuse américaine Verdell Smith l'a traduit en anglais et en fait une merveille.
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va finir avec une reprise tout en instrument. Un instrument avant, l'harmonica. L'harmonica de Christian Labrecque est simplement magique, fidèle sur les couplets et les refrains, du grand art et de la grande maîtrise.

En préparant cette chronique, nous avons recensé une bonne vingtaine de versions de cette chanson. Italien, anglais, américain et surtout français en ont fait une belle variété, chacun à sa sauce. Une maison est une enfance, une jeunesse, une intimité, une histoire, une vieillesse, une vie et plein de souvenirs. Quand on la quitte, les larmes aux yeux, des tas de choses nous reviennent, chante Françoise Hardy. La maison où j'ai grandi réveille des émotions fortes en nous. Fin de cette chronique, l'original et la copie sur Bip Radio. Junior Dora et Jean-Luc Aplogan vous remercient pour votre

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1: Pépé Oléka, chanteuse.
2: Alors, vous avez sorti récemment un titre avec l'homme orchestre Sagouran Danielou. Comment est née l'idée de cette collaboration avec Sagouran Danielou?
1: Aussi simplement que possible, nous sommes tous les deux gérés d'une banque, de la meilleure banque du Bénin. Et un jour, en allant soutenir Kate Sonan, nous étions avec notre DG et plein d'équipes, et le chef de l'État de l'époque, M. Talon, qui est arrivé le même jour que nous. Et dans les échanges, on s'est dit, mais c'est le directeur qui a dit, mais il n'est pas temps que vous faites un projet tous les deux, là. Papa Sagouran était d'accord tout de suite. Et moi encore plus, parce que autant puisque je lui avais déjà proposé un projet et on était dessus, on se tâtait dessus. Ça a été OK tout de suite, donc il fallait activer tout ce qu'il faut pour que tout se passe bien. Et il n'était pas question qu'on vienne vendre la banque ou faire de la promotion totalement ringarde. Et on a décidé de partir sur les valeurs qui ont poussé cette entreprise à nous faire appel. On parle d'entreprise, mais on parle aussi du pays, parce que c'est une banque nationale. Et donc ces valeurs-là, c'est l'héritage, la transmission, le respect, plein d'autres valeurs qui nous sont communes à tous les Béninois. Et donc avec papa, on a décidé de parler de l'importance de tisser la nouvelle corde à l'ancienne. C'est de là qu'est parti le sujet. Moi, j'ai appelé Fifi Fender qui a arrangé le son. Et avec Fifi, on a créé les bases et on a envoyé à papa et ça a été très rapide après.
2: Que représente pour vous le fait de travailler avec une légende de la musique béninoise?
1: Énormissime, énormissime. Pour moi, petite chanteuse qui a commencé dans les cabarets ici, dans les ruelles de Cotonou, Monsieur Sagouran Danielou, je l'ai rencontré la première fois il y a plus de 25 ans et quand je l'ai vu la première fois, j'ai fui. Je suis partie en courant. Et ça a été la première rencontre. Donc, me retrouver sur un même projet avec lui, c'est énormissime pour moi en tant que fille du Bénin, en tant que femme, en tant que chanteuse, en tant qu'artiste. C'est énorme. C'est le rêve de beaucoup de gens ici. Et moi, j'ai pu le réaliser. Donc, ça a été un masterclass pour moi.
2: Quel a été votre premier sentiment lorsque cette collaboration s'est concrétisée?
1: Pendant la collaboration, il a été extrêmement généreux, très très simple. Il a tout fait pour que je sois la plus détendue possible pour donner pour qu'on ait un meilleur rendu. Il a tellement donné que pour moi, les émotions étaient vraiment... J'ai vécu beaucoup d'émotions pendant la réalisation du projet. Et bien sûr, comme je gère toute la direction artistique, pouvoir l'emmener sur un clip comme ça, le sortir un petit peu de... Parce qu'il n'est pas très caméra, il n'aime pas du tout les caméras. Et les tournages de clips, ça l'énerve vraiment. On a quand même réussi à le faire jouer le jeu et il est très heureux du rendu. Et il m'a encore dit il y a quelques heures au téléphone, je suis très très fière de ce qu'on a fait et bravo, bravo, bravo. Et c'est lui qui me dit bravo alors que c'est moi qui devrait lui retourner.
2: Quand vous composiez la chanson, est-ce que vous avez taillé une chanson pour qu'on puisse reconnaître Doyen Sagouran Danielou dedans, ou vous avez fait une chanson puisque vous savez que c'est quelqu'un quand même aussi de polyvalent?
1: Alors, pour moi qui suis une très grande fan, on le sait, j'ai repris CI, donc il y a des rythmes de Sagouran que j'aime beaucoup. Ces rythmes qui vous viennent du couvent sont mes préférés de Sagouran, donc pour moi, tout de suite, il était question, avec Fifi Fender, pendant notre première séance de travail, par écouter Rundje, réécoute bien Rundje, ce sera ce rythme-là. Mais bien sûr que papa, il s'est senti... il était comme
2: dans son bilan.
1: Voilà, donc le travail était plus de mon côté, de pouvoir rentrer dans ce mood-là. Mais oui, c'est moi qui ai voulu ce rythme-là et c'était parfait pour lui.
2: Comment s'est déroulé le processus de création? Vous le disiez il y a quelques instants, vous avez composé d'abord avec Fifi Fender, vous lui avez envoyé ça. Mais déjà avec Fifi Fender et après avec lui, comment ça s'est passé au studio et tout?
1: Dans un premier temps, j'ai été souvent... Alors moi, je vais souvent voir papa. Je vais le visiter vraiment, même quand on n'avait rien à faire, j'allais le voir souvent. Et quand on a parlé de ce projet, je suis allée le visiter une fois. Il a pris sa guitare et on a essayé de créer un peu, Mais moi, je n'entendais pas le Rundje. En fait, ça partait sur quelque chose de très acoustique. Je pense qu'il a voulu me faire plaisir. Donc, il a pris la guitare. On était sur quelque chose de très minimaliste et acoustique. J'ai enregistré et j'ai dit, bon, d'accord, papa, laisse-moi rentrer et après, on va voir. Mais quand je rentre, je fais écouter à Fifi, mais je dis quand même à Fifi, on va partir sur...

0: notre métier ou de pratiquer, on a une certaine rigueur que j'ai encore nourrie chez lui. Et quand on travaille, on travaille. Après le travail, on rigole. Mais quand on travaille, on travaille. Et oui, je peux dire que c'est une chose que j'ai beaucoup appréciée. Mais il y a aussi sa méthode de création. Il a une technique d'écriture, hein. Il écrit, on a tendance à croire que ça va one way comme ça. Il a écrit et après, il m'a beaucoup écouté. Ça a été un vrai travail de transmission pour le coup. Il m'a écouté. Et dans la transmission, on a tendance à penser que c'est seulement une réception d'un côté. C'est seulement dans un sens. Mais en fait, non. Pour pouvoir transmettre, il faut savoir écouter les personnes à qui on transmet. Il m'a écouté et ça nous a beaucoup aidés tous les deux.
1: Est-ce qu'il y a des anecdotes marquantes ou des moments que vous pouvez donc partager avec nous?
0: Assurément, assurément. Dans la chanson, dans Kangourou, par exemple, il y a une partie à Grand Médias qui est très caractéristique à M. Sagourin Danyalou. Et cette partie-là, à un moment, on dit avec Fifi, il a dit non, qu'il faut mettre une trombone ou un sax. Et on dit, papa, non, il faut faire Grand Médias. Il dit, Grand Médias, il nous prend la Grand Médias. Et il fait, bon, ben, toi, tu doubles, hein. Je fais pardon. Et là, il me dit, Fonino, tu vas et tu doubles. Ça m'a pris quelques heures pour doubler. Le résultat est magnifique. Ça, c'est une anecdote que je suis très contente de raconter parce que c'est ma partie préférée de ce morceau.
1: En écoutant cette chanson, ce morceau, quel message souhaitez-vous transmettre à travers cette œuvre commune?
0: Le message de la transmission, et c'est vrai qu'on a voulu sortir ce morceau dans un timing particulier. Ce morceau est sorti le jour de l'investiture. On s'était dit que ben, c'est un sujet parfait. On aimerait, en tant qu'artiste aussi, mettre notre petite contribution à ce changement, hein, de dirigeant, à cette transmission et à cette clarté que, ben, ma foi, nos dirigeants ont voulu nous montrer un chemin aussi, hein, de pouvoir transmettre. C'est pas ce qui se passe ailleurs dans d'autres pays et on était content de faire partie, d'être témoin de cette transmission-là. Et ben, justement, nous, de notre côté, on voulait montrer par ce projet que peu importe nos métiers, que l'on soit journaliste, chanteur, comédien, carpinta, plombier, chef d'État, on doit pouvoir apprendre à transmettre, à donner la main aux plus jeunes.
1: Le titre exact, c'est
0: « Kangourou, au bout de l'ancienne corde ».
1: Dans cette chanson, l'ancienne corde symbolise l'expérience. Aujourd'hui, qui est l'ancienne corde pour Pépé Oléka?
0: Ah, c'est M. Sagourin Danyalou, tout d'abord. Et accessoirement, si ça vous fait plaisir de dire que oui, M. Patrice Talon est une forme d'ancienne corde, c'est au bout de laquelle on vient tisser la nouvelle avec M. Wadani.
1: Denis, bon, pour mettre un terme à cet entretien.
0: Ben, que je suis très heureuse d'avoir collaboré avec Sagourin Danyalou. C'est un formidable projet, au-delà de l'aspect politique que je ne peux pas faire semblant de ne pas voir, parce que quand même, les gens en parlent suffisamment sur les réseaux. C'est vraiment un projet que nous avons voulu universel. C'est un projet que nous avons voulu donner, partager. D'ailleurs, les droits sont ouverts encore. On n'a pas fermé parce qu'on voulait le rendre accessible à tous. Pour le travail que nous avons mis et pour la beauté du projet, je pense que ça vaut le coup que chacun aille prendre des cours.
1: Merci Pépé Oléka.
0: Merci à vous.
1: Merci d'avoir accepté notre invitation.
0: Merci beaucoup à toutes les auditrices et les auditeurs de Bip Radio. Merci de toujours les suivre et de toujours nous porter, nous les artistes.
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0: 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Il est minuit.
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2: Bonsoir à tous et merci de nous rejoindre sur 24 heures au Bénin. Fin des épreuves du brevet d'études du premier cycle BEPC session de juin 2026 sur toute l'étendue du territoire national depuis le lundi 8 juin. Plus de 130 000 candidats ont planché dans différentes matières ce mercredi 10 juin, marqué la clôture des compositions. Reportage d'Alex Colano Dauphiné au CEG Rouyro à Cotonou.
3: Midi sonne au CEG Rouyro. Les dernières copies sont ramassées. C'est la fin de 3 jours d'examen pour les candidats au BEPC. Devant le centre de composition, élèves et parents se retrouvent dans une ambiance mêlant soulagement, joie et espoir. Ce mercredi, les candidats ont bouclé leur examen avec les épreuves de mathématiques et d'espagnol. Pour beaucoup, c'est la satisfaction d'avoir franchi une étape importante de leur parcours scolaire. Sourire aux lèvres, ils reviennent sur leur expérience et adressent un message au correcteur.
4: Un peu de mal, ça s'est bien passé, mais juste le problème 3, ça a joué un peu sur moi. J'ai oublié certaines formules, mais je me suis en sorti en tout cas. Après la composition, je vais essayer de m'améliorer et de faire certaines études en plus pour pouvoir maîtriser plus les méthodes.
5: On a tous bien travaillé et je pense que au Bénin, cette année, en espagnol, je crois bien que tous les candidats auront tout au moins 15 en espagnol.
6: Nous demandons aux correcteurs de bien vouloir nous pardonner sur certaines erreurs pour que notre promotion puisse évoluer dans cette année.
3: À la sortie du centre, les parents venus accueillir les enfants partagent également leur satisfaction. Après plusieurs semaines de préparation et 3 jours d'attente, tous sont désormais les yeux tournés vers la proclamation des résultats.
7: C'est le dernier jour de l'examen, donc je suis venu le chercher. Dès le lundi, quand je suis arrivé ici, je leur ai demandé comment les épreuves se sont passées et il m'a dit que ça va. La soirée, la même chose. Maintenant, notre souhait, c'est que Dieu assiste les correcteurs pour corriger quel que cela se doit.
3: Le BEPC session de juin 2026 s'achève ainsi. Les copies seront bientôt acheminées vers les différents centres de correction avant la phase de délibération. Pendant ce temps, l'attention se porte déjà sur le prochain rendez-vous des examens de fin d'année. Dès lundi prochain, les candidats au baccalauréat entament les compositions.
2: Le compte à rebours est lancé donc pour les candidats au baccalauréat alors que l'examen débute lundi prochain. Beaucoup d'élèves doivent composer avec le stress et la pression liés aux épreuves ou à l'attente des résultats. Comment gérer ses émotions? Quel accompagnement familial est nécessaire? Gildas Abikaberou, docteur en sciences de l'éducation et psychopédagogue, répond aux questions de Christelle Ongpati.
8: Le stress n'est pas toujours négatif pour la performance scolaire. Alors, quels sont les principaux facteurs du stress chez les apprenants? Il y a l'accumulation tardive de la connaissance, un bourrage de crâne de dernière minute. L'élève prend conscience de ses lacunes, ce qui déclenche la panique. Les élèves stressent non pas parce qu'ils ne connaissent pas leur cours, mais parce qu'ils ne savent pas comment décoder les consignes de l'examen. Un troisième niveau, c'est l'incertitude. Les parents peuvent jouer un grand rôle. Le premier rôle, parent, il est logistique. Un cerveau fatigué ou mal nourri est un terrain fertile pour le stress. Le sommeil est un moment où le cerveau consolide les connaissances de la journée. Les parents doivent veiller à ce que l'adolescent ne passe pas ses nuits sur ses cahiers ou ses écrans. Mieux vaut instaurer un couvre-feu numérique au moins 1 heure avant le coucher. Pour privilégier les aliments riches en magnésium et en sucre lent, il faut surtout limiter la consommation des boissons énergisantes.
2: Un chef d'entreprise et son employé devant le tribunal d'Abomey-Calavi ce mercredi 10 juin. 2 affaires distinctes, l'une pour abus de confiance, l'autre pour harcèlement sexuel. Des précisions avec Romario Ongpe.
9: D'abord sur l'abus de confiance, le différend trouve son origine dans une relation professionnelle marquée par une certaine confiance mutuelle. Le patron reproche à son employé d'avoir prélevé des fonds sur son compte à son insu avant de quitter son poste sans préavis. De son côté, l'employé a fermement contesté cette version des faits. Elle a expliqué avoir toujours informé son employeur après chaque opération financière, précisant qu'il était courant dans le cadre de ses fonctions de préfinancer certains achats pour le compte de l'entreprise avant d'être remboursé. C'est dans ce contexte de confiance établi que le patron lui aurait un jour communiqué le code d'accès à son compte. L'employé affirme n'avoir retiré que le montant qui lui avait été annoncé par son employeur. Ce dernier aurait ensuite effectué d'autres opérations, semant ainsi la confusion sur les sommes en jeu. Face aux contradictions relevées dans les témoignages des deux parties, le tribunal a prononcé la relaxe de l'employé au bénéfice du doute. Dans un second dossier, la même employée avait déposé une plainte pour harcèlement sexuel contre son patron. Celui-ci a nié les faits. L'employé a reconnu avoir, dans un premier temps, accepté les avances de son employeur. Elle aurait pris ses distances après avoir découvert qu'il entretenait également une relation avec sa propre sœur. En l'absence d'éléments probants, le tribunal a également relaxé le patron au bénéfice du doute.
2: Toujours au tribunal d'Abomey-Calavi, hier mercredi 10 juin, un justiciable a été contraint de quitter la salle d'audience après avoir manqué au protocole exigé lors des suspensions d'audience confondues avec les collaborateurs d'avocats. L'homme avait pris place sur le banc qui leur est réservé. Lorsque l'audience a été suspendue, il est demeuré assis, contrairement à l'usage qui impose à toute personne présente de se lever. Au moment où la cour se retire, cet entorse au protocole a valu à l'intéressé son renvoi de la salle.
9: Financement des projets structurants, la Banque Ouest-Africaine de Développement réaffirme son engagement aux côtés du Bénin, reçu en audience hier mercredi au Palais de la Marina par le président Romuald Ouedraogo. Le président de la BOAD, Serge Ekwe, a échangé avec le chef de l'État sur l'état de la coopération entre les deux parties. Les discussions ont notamment porté sur le financement des projets structurants et les perspectives de renforcement du partenariat pour soutenir les priorités de développement du Bénin. Cette audience intervient dans le sillage de la tournée ouest-africaine du chef de l'État qui l'a conduit ces derniers jours au Nigeria, au Niger, au Burkina Faso et au Mali et dans plusieurs autres pays de l'Afrique de l'Ouest dans le cadre d'une relance des échanges avec les pays voisins et partenaires de la sous-région. En justice, la Cour de répression des infractions économiques et du terrorisme CRIET a prononcé la relaxe au bénéfice du doute d'Aurélie Guézo. Ce jeudi, elle était poursuivie pour des faits présumés d'escroquerie via Internet. La juridiction a également ordonné la restitution de la caution versée pour sa liberté provisoire un peu plus tôt en janvier. Le compte-rendu de l'audience avec Léona Claudel, Sonia Ekpan.
2: Aurélie Guézo, figure béninoise connue de l'univers théâtral, a été relaxée au bénéfice du doute ce jeudi par la CRIET. La Cour a fait droit à la demande de déconsignation du montant de 2 millions de francs CFA de caution versé dans le cadre de sa mise en liberté provisoire formulée par sa défense. L'affaire trouve son origine dans une enquête menée par le Centre national d'investigation numérique, CENIN. Selon les conclusions des investigations, un numéro de téléphone enregistré au nom d'Aurélie Guézo aurait été utilisé dans le cadre d'activités frauduleuses sur Internet, ce qui avait conduit à son interpellation. Tout au long de la procédure, la comédienne a contesté les faits mis à sa charge et plaidé non coupable. Sa défense, assurée par Maître Omer Tchiakpe, a notamment soutenu qu'aucun élément ne permettait d'établir son implication directe dans les actes reprochés. Lors de sa plaidoirie, l'avocat au barreau du Bénin avait martelé que sa cliente ne disposait ni du niveau de formation, ni des compétences informatiques nécessaires pour concevoir ou exécuter une telle fraude.
9: Formés gratuitement les collégiens béninois au métier du numérique pendant les vacances, c'est l'ambition du programme Futur, une initiative lancée en 2020 qui propose des formations en intelligence artificielle, développement web, pilotage de drones ou encore graphisme. Les explications d'Ibidon Dossouman, directeur de la communication du programme Futur.
10: Quand on parle du programme Futur au Bénin, ça sous-entend la formation, l'initiation des enfants du Bénin au métier du numérique et du digital. Nous formons généralement les enfants à partir de 7 ans jusqu'à 17 ans. Nous priorisons aussi les enfants qui sont au cours primaire à partir de la classe de ce deuxième jusqu'en première. Et de quoi les candidats qui vont au bac, qui sont intéressés, ne les restreint pas. Nous initions en informatique, à l'intelligence artificielle, à la robotique, à la cybersécurité, au développement web, à la photographie et au pilotage de drones. Et ce sont des enfants eux-mêmes qui essaient de choisir là où ils se sentent à l'aise et puis s'ils ont des formateurs qui sont bons dans ce qu'ils font.
3: Candidats, parents et encadres multiplient les préparatifs pour assurer la réussite de cet examen. Directeur d'un établissement privé d'enseignement secondaire à Cotonou, Jolias Kodja, se dit prêt pour l'organisation de cette session. Il rappelle les outils indispensables pour composer dans de bonnes conditions et adresse également des conseils aux candidats.
11: À l'heure actuelle, tout est déjà fin prêt. Les candidats ont déjà en leur possession leur convocation. Ils ont les instructions qu'il faut. Tous les professeurs ont fini les différents programmes comme cela se doit. Nos candidats sont prêts pour affronter les épreuves de baccalauréat de 2026. Il faut qu'ils soient déstressés. Pas de peur en soi. L'examen, c'est pour les moyens. Et celui qui a appris doit pouvoir rendre. Ne jamais oublier sa convocation et sa carte nationale ou son CIP. Apprêter dans son sac des imperméables parce que nous sommes en période de pluie. Pouvoir se rendre au centre le jour J, une heure à l'avance, afin de s'installer et de prendre le pôle autour de soi. Et se concentrer, attendre les épreuves et rendre. Les candidats sont aujourd'hui considérés comme des princes et des princesses. Il faudra mieux les cajoler, éviter de les stresser, les suivre convenablement, les amener au centre à l'heure.
3: 42e journée nationale de l'arbre au Bénin, célébrée en différé à Ouidà. La société béninoise d'énergie électrique, en collaboration avec la Sobelec, entreprise en charge des travaux d'électrification du projet Route des Pêches, a initié une opération de mise en terre de plants, dont 200 cocotiers qui ont été plantés à Tegbadji ce jeudi. Pour l'autorité des eaux, forêts et chasse, l'arbre est au cœur de l'équilibre écologique. Vincent De Paul Béanzin, conservateur de première classe et directeur départemental des eaux, forêts et chasse de l'Atlantique littoral.
12: L'arbre est au cœur de l'équilibre écologique. Il contribue à la régulation du climat, à la protection des sols, à la préservation des ressources en eau et à l'amélioration du cadre de vie des populations. Il constitue également un allié indispensable dans la lutte contre les changements climatiques dont les effets se manifestent de plus en plus à travers les sécheresses, les inondations et les dégradations des écosystèmes. À travers ses missions de production, de transport et de distribution d'énergie électrique, la SBE joue un rôle stratégique dans le développement économique et social de notre pays. Mais ce développement doit s'inscrire dans une vision durable où la préservation des ressources naturelles demeure une priorité. Planter un arbre aujourd'hui, c'est investir dans un avenir plus vert, plus résilient et plus prospère. C'est léguer aux générations futures un patrimoine naturel capable de soutenir les efforts de développement et de garantir un environnement sain. L'arbre planté doit être protégé, entretenu et suivi jusqu'à maturité. J'exhorte donc l'ensemble du personnel de la SBEE à faire de chaque arbre planté aujourd'hui un symbole d'engagement citoyen et de responsabilité environnementale.
3: Parlons à présent sport. Pour cette Coupe du Monde aux États-Unis, les analyses se multiplient sur les forces en présence du football africain. Le milieu de terrain béninois Rodrigue Kossi, sociétaire du Hassania Union Sport d'Agadir au Maroc, s'est penché sur les différentes sélections du continent engagées dans ce mondial. Dans ses projections, il évoque les forces, les faiblesses ainsi que le niveau global des équipes africaines dans une compétition qui s'annonce particulièrement disputé.
13: Je pense que cette Coupe du Monde sera très intéressante parce qu'on retrouve des équipes de différents continents avec des styles de jeu différents. Et ce genre de compétition permet toujours de découvrir de nouvelles équipes et de créer des surprises. Donc, et je m'attends à une très très belle Coupe du Monde. Concernant les équipes africaines, je pense qu'elles ont beaucoup progressé ces dernières années. Le Maroc a montré la voie lors de la dernière Coupe du Monde et aujourd'hui, plusieurs nations africaines sont capables de rivaliser avec les meilleures équipes du monde. Et j'espère voir les représentants africains faire un très beau parcours. Et déjà à l'image du Maroc, lors de la Coupe du Monde passée, demi-finaliste. Donc ça donne de l'espoir à tous les autres pays africains qu'on est capable vraiment d'aller très très loin dans cette compétition. Pour moi, les favoris de cette Coupe du Monde sont la France, le Maroc, le Sénégal, le Brésil et l'Espagne.
3: Pour rappel, le match d'ouverture de cette 23e édition de la Coupe du Monde va opposer ce soir à partir de 20h heure de Cotonou, l'équipe sud-africaine à celle du Mexique. Vous pouvez suivre le match sur la télévision Bénin TV avec votre bouquet Canal+.
9: Merci de nous avoir suivis. C'était 24h au Bénin.
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2: Une nouvelle plateforme citoyenne Bénin 2060 Tracker a été mise en ligne pour assurer le suivi de la vision Bénin 2060 à la FIA, cadre stratégique adopté par la loi numéro 2025-16. Selon ses initiateurs, la plateforme se veut indépendante des institutions publiques et des formations politiques, avec un accent mis sur la centralisation et la mise à jour des données relatives aux politiques de développement. Pour en parler, nous recevons Maxime Akromessi, promoteur de la plateforme. Il répond aux questions de Romario Rumpé.
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14: Ravi, moi c'est Maxime Akromessi.
9: Vous êtes là pour nous parler de la plateforme Bénin 2060 Tracker. Déjà, c'est quoi exactement?
14: Alors, Bénin 2060 Tracker est une plateforme de suivi citoyenne. C'est une plateforme indépendante. Et c'est comme un tableau de bord de la vision 2060 à la FIA que le Bénin a initié récemment. Donc, la plateforme sert simplement de pouvoir suivre l'évolution du pays, l'évolution des projets, et à savoir exactement en fait où en est le pays par rapport aux projets qui ont été initiés, qui seront initiés, et où en sera le pays par rapport à la vision 2060 qui a été initiée par le gouvernement. Il suffit de se connecter sur un téléphone ou sur un ordinateur via le lien www.benin2060.bj. Quand vous connectez, déjà, vous voyez, vous avez un tableau de bord qui affiche l'état d'avancement global des projets qui ont été cités à travers différents programmes, notamment le PAG et également le programme Wadaï. Et à travers ces indicateurs, vous avez un peu la note globale de l'avancement du pays. Ensuite, dès que vous connectez, vous avez plusieurs rubriques qui sont les indicateurs, le baromètre, la comparaison de l'évolution du pays vis-à-vis des autres pays également de la sous-région. Vous avez également une carte interactive sur la plateforme. Cette carte vous permet simplement de pouvoir cliquer sur elle représente les 12 départements. Vous pouvez chacun cliquer sur un département, voir les communes qui sont visibles, voir également les projets qui sont disponibles par département. Ensuite, vous pouvez voir l'avancement de chaque projet, les fonds assignés à chaque projet. Et également sur la plateforme, nous avons un flux d'actualité qui permet de relayer chaque fois les actualités qui sont faites dans le sens du programme et du gouvernement également. Donc, la plateforme relaie essentiellement tout ce qui est action et démarches faites dans le sens de la vision 2060. Ce qui fait que on ne centralise simplement que l'information par rapport à cela. Il n'y a pas d'information politique étrangère à la plateforme. Tout ce qui est sur la plateforme, c'est uniquement essentiellement les programmes d'action qui ont été votés pour la population et le suivi. Alors, c'est mon équipe, Max Supplément Group et moi qui avons l'idée de créer cette plateforme afin de pouvoir répondre à l'appel du président Talon qui avait invité, sinon sollicité, tous les Béninois à pouvoir à contribuer de la façon à pouvoir porter le projet afin que nous puissions quand même le mener à bien au soir de l'année 2060 en quelque sorte.
9: Concrètement, qu'est-ce qu'un citoyen trouve sur Bénin 2060 Tracker qu'il ne trouve pas ailleurs?
14: Sur la plateforme, vous savez, les informations, elles existent. Mais elles sont pêle-mêle, elles sont un peu dispersées. Donc, qu'est-ce que nous faisons? Nous rassemblons les informations, tout ce qui a comme information des actions gouvernementales et qui est dans la vision du Bénin 2060 à la FIA. Alors, sur la plateforme, les informations sont centralisées, ce qui permet à chaque citoyen de pouvoir, qu'importe son lieu de sa commune, de son département, de pouvoir avoir accès aux informations des projets de sa commune, de sa localité et de faire un suivi de ce qui était le projet avant, pendant et après. Donc, concrètement, ça permet juste aux citoyens de pouvoir savoir exactement où en est le pays et où va le pays.
9: Et pourquoi avoir donc choisi de suivre la vision Bénin 2060 plutôt que notre programme de développement?
14: Alors déjà parce que cette vision, on peut dire qu'elle est historique, c'est une vision qui est vraiment nouvelle pour le pays. Et nous avons vraiment adopté cette vision parce que, au vu de ce que le Bénin est aujourd'hui, je pense qu'aujourd'hui, nous sommes déjà fiers de pouvoir être béninois aujourd'hui. Ce qu'il y a des années, on ne pouvait pas être dans la sous-région parce que notre développement était un peu lent. Aujourd'hui, au vu de tout ce qui a été fait comme activité, et quand on voit également le programme, on voit que le Bénin, en 2060, veut se positionner comme étant vraiment un pays vraiment leader côté développement dans la sous-région. Ce qui fait que nous avons décidé de permettre à tout le monde de pouvoir aussi voir, suivre le projet, contribuer également aussi afin que nous puissions tous ensemble mener à bien la vision 2060 qui sera non seulement pour nous mais également pour notre progéniture. Alors sur la plateforme, il y a une rubrique, en fait, il y a un onglet sur lequel chaque individu peut se connecter, cliquer dessus, voir sa commune, son département, cliquer sur un projet qui est dans sa commune, contribuer par rapport à ce que l'état de l'avancement de sa commune. C'est un exemple. Vous êtes à Boycom, par exemple. Il y a un projet d'asphaltage qui est en cours. Vous pouvez déjà contribuer pour dire le projet il a été bien lancé. À tel jour, le projet il est en telle phase et apporter une contribution quelque chose citoyenne en fonction de ça. Là ainsi, on pourra savoir si le projet il est bien exécuté dans chaque département, s'il est en cours ou si un exemple l'entrepreneur également a délaissé les chantiers. Enfin, il faut que nous puissions avoir les informations en temps et en heure de façon citoyenne en quelque sorte. La plateforme est quasiment gratuite. Tout est gratuit sur la plateforme. Donc, qu'est-ce qui se passe? Quand le citoyen il se connaît sur la plateforme, il va sur un projet, par exemple. Il y a l'onglet, comme je l'ai dit, contribuer, dans lequel le citoyen peut renseigner les informations par rapport à un projet existant déjà. Donc, il remplit le formulaire, ajoute des photos également s'il le faut. Et nous, à ce niveau, nous vérifions ces informations, enfin, nous les croisons avec les informations déjà existantes afin de ne pas divulguer des informations qui sont fausses. Donc, ce n'est qu'après cela que nous confirmons exactement si l'information apportée par le citoyen est vérifiée et que nous la partageons en effet sur la plateforme.
9: Aujourd'hui, quel est l'indicateur le plus préoccupant pour l'avenir du Bénin?
14: Là, actuellement, je pense que c'est de pouvoir quand même se nous fédérer tous ensemble qu'on est autant qu'on est et que nous puissions quand même apporter le pied à l'édifice en soutenant le projet qui est Vision 2060 à la FIA.
9: Et à l'inverse, quel indicateur montre que le pays est sur la bonne trajectoire?
14: Pour l'indicateur, on peut déjà citer pour l'indice de la paix globale qui était à la base en 2016 à 45 sur 100. Aujourd'hui, nous sommes à 57 sur 100% et la cible, c'est de 80% à l'année 2060. Pour la paix, le taux de participation électorale également aussi, nous étions à 22%, actuellement nous sommes à 27%, et également le pays vit 70%. Donc je pense qu'il y a quand même une progression considérable qui a été faite dans ce sens-là. Également aussi pour la corruption, nous étions à 36%, actuellement nous sommes à 43%, et l'État vit 70% au terme de l'année 2060.
9: Si un jeune Béninois de 20 ans vous demande aujourd'hui pourquoi je devrais croire au Bénin de 2060, et surtout Bénin 2060 Tracker, que lui répondrez-vous en une minute?
14: Je répondrai simplement que la vision déjà, elle est une vision globale. Elle est une vision qui a été votée pour les Béninois et par les Béninois. Ce qui fait que pour tous les gouvernements qui se succéderont, la loi sera appliquée, la vision sera exécutée. Donc le mieux, c'est simplement de croire en ce que le Bénin pourra devenir demain un monde véritable splendeur, puisque c'est ce qu'on désire en quelque sorte. Nous, Bénin 2063, tout ce que nous faisons, c'est quoi? Nous ne faisons que mettre la lumière sur les œuvres qui sont faites dans ce sens-là, et de pouvoir permettre à chaque citoyen de voir également les progrès qui sont faits par rapport dans ce sens-là, et de pouvoir simplement savoir qu'il y a du tangible qui est fait, il y a du concret qui est fait, et que, puisqu'avant, on va avant les programmes qui étaient votés, on savait que juste c'était en cours, mais on n'arrivait pas à savoir exactement où on était. Aujourd'hui, grâce à 2060, Bénin 60 et Tracker, on peut voir en fait ce que c'est que la vision, on peut savoir maintenant où le Bénin va et où est-ce que le Bénin a décidé de partir en quelque sorte.
9: Merci beaucoup.
14: Merci également.
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1: 1 heure.
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